pour méditer tranquillement votre Bible, recherchant à travers ses pages la volonté de Dieu et se conformant de tout votre cœur à ses ordonnances. C'est dans ce saint exercice que vous trouverez la prière jaillissant spontanément de vos cœurs. Une prière inspirée par le Saint-Esprit à laquelle Dieu prend plaisir. Que le Seigneur vous permette de comprendre qu'il est important aujourd'hui, à l'heure où nous vivons, chers auditeurs, de réserver du temps, de prendre du temps pour pouvoir méditer, pour pouvoir prier, pour entrer en communication avec notre Seigneur Jésus-Christ. Nous allons prier notre Dieu. Ô tendre Père céleste, merci pour ta parole. Merci Seigneur pour ton aide. Merci pour ta révélation. Nous voulons à cet instant non seulement entendre, mais mettre en pratique aussi ce que tu viens de nous révéler. Que ta paix, ta grâce soit avec nous. Et que nous puissions, Seigneur, non pas nous écarter de ta parole, mais nous rapprocher de plus en plus, afin d'écouter, d'entendre ce que tu as pour nous, et que nous puissions nourrir notre foi. Et que lorsque nous allons nous adresser à toi, Seigneur, que nous puissions être sûrs, certains, d'une chose, que tu nous écoutes et que tu nous réponds, Seigneur. Tu nous répondras. Nous te remercions pour tout ce que tu as déjà fait pour nous jusqu'à maintenant. Nous te remercions aussi pour la vie. Nous te remercions pour ta parole sainte. Et que, Seigneur, tous ceux qui entrent en contact avec toi par l'intermédiaire de ta parole puissent être transformés. Seigneur, merci. Merci. Au nom de Jésus, nous t'avons prié pour ta gloire. Amen.

Dieu devient ainsi l'auteur du péché, de la souffrance et de la mort. Jésus devait démasquer cette tromperie. Devenu semblable à nous, il allait donner l'exemple de l'obéissance. Pour cela, il revêtit notre nature et fit nos propres expériences. Aussi devait-il devenir en tout semblable à ses frères. S'il nous fallait subir quelque chose que Jésus n'ait pas eu à supporter, Satan pourrait en tirer argument pour nous montrer que la puissance de Dieu est insuffisante en ce qui nous concerne. C'est pourquoi Jésus a été tenté comme nous à tous égards. Il a enduré toutes les épreuves qui peuvent nous survenir. Il n'a pas fait appel pour lui-même à une puissance qui nous serait refusée. En tant qu'homme, il a fait face à la tentation et l'a vaincue par la force que Dieu lui a donnée. Il dit, « C'est mes délices, ô mon Dieu, de faire ce qui est ton bon plaisir, et ta loi est au-dedans de mes entrailles. » Alors qu'il allait de lieu en lieu faisant du bien, guérissant tous ceux que Satan affligeait, il donnait à connaître aux hommes le caractère de la loi de Dieu et la nature de son service. Il atteste par sa vie que nous avons aussi la possibilité d'obéir à la loi de Dieu. Par son humanité, le Christ est venu en contact avec l'humanité. Par sa divinité, il saisit le trône de Dieu. En tant que fils de l'homme, il nous a donné un exemple d'obéissance. En tant que fils de Dieu, il nous confère le pouvoir d'obéir. C'est le Christ qui, du milieu du buisson ardent du mont Horeb, disait « Je suis celui qui dit « Je suis ». Tu parleras ainsi aux enfants d'Israël. Celui qui est, l'Éternel, m'envoie vers vous. » Tel était le gage de la délivrance d'Israël. Ainsi, quand il vint en se rendant semblable aux hommes, il s'est déclaré « celui qui est ». L'enfant de Bethléem, le doux et humble sauveur, « celui qui est ». L'enfant de Bethléem, le doux et humble sauveur, «

Dieu devient ainsi l'auteur du péché, de la souffrance et de la mort. Jésus devait démasquer cette tromperie. Devenu semblable à nous, il allait donner l'exemple de l'obéissance. Pour cela, il revêtit notre nature et fit nos propres expériences. Aussi devait-il devenir en tout semblable à ses frères. S'il nous fallait subir quelque chose que Jésus n'ait pas eu à supporter, Satan pourrait en tirer argument pour nous montrer que la puissance de Dieu est insuffisante en ce qui nous concerne. C'est pourquoi Jésus a été tenté comme nous à tous égards. Il a enduré toutes les épreuves qui peuvent nous survenir. Il n'a pas fait appel pour lui-même à une puissance qui nous serait refusée. En tant qu'homme, il a fait face à la tentation et l'a vaincue par la force que Dieu lui a donnée. Il dit, « C'est mes délices, ô mon Dieu, de faire ce qui est ton bon plaisir, et ta loi est au-dedans de mes entrailles. » Alors qu'il allait de lieu en lieu faisant du bien, guérissant tous ceux que Satan affligeait, il donnait à connaître aux hommes le caractère de la loi de Dieu et la nature de son service. Il atteste par sa vie que nous avons aussi la possibilité d'obéir à la loi de Dieu. Par son humanité, le Christ est venu en contact avec l'humanité. Par sa divinité, il saisit le trône de Dieu. En tant que fils de l'homme, il nous a donné un exemple d'obéissance. En tant que fils de Dieu, il nous confère le pouvoir d'obéir. C'est le Christ qui, du milieu du buisson ardent du mont Horeb, disait « Je suis celui qui dit « Je suis ». Tu parleras ainsi aux enfants d'Israël. Celui qui est, l'Éternel, m'envoie vers vous. » Tel était le gage de la délivrance d'Israël. Ainsi, quand il vint en se rendant semblable aux hommes, il s'est déclaré « celui qui est ». L'enfant de Bethléem, le doux et humble sauveur, « celui qui est ». L'enfant de Bethléem, le doux et humble sauveur,

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1: Oui, chers amis, chers auditeurs, nous servons un Dieu qui est grand, qui est tout puissant, et il est digne d'être adoré. Il est digne d'être adoré. Maintenant, chers amis, nous passons à un moment qui est très très important. Nous allons continuer à faire connaissance avec notre Seigneur Jésus-Christ par l'intermédiaire du livre Jésus-Christ d'Ellen White. Et pour cela, je laisse la place à Pierrette. Pierrette, c'est à toi.
2: Nous sommes toujours au chapitre 1, Dieu avec nous. Dieu commanda à Israël par l'intermédiaire de Moïse, ils m'élèveront un sanctuaire et j'habiterai au milieu d'eux. Et il habita dans le sanctuaire au milieu de son peuple. Le symbole de sa présence les accompagna dans tout leur voyage harassant dans le désert. Ainsi, le Christ dressa son tabernacle au milieu du campement humain. Il planta sa tente à côté de celle des hommes afin de demeurer parmi nous et de nous familiariser avec son divin caractère et sa vie. La parole a été faite chair et elle a habité parmi nous pleine de grâce et de vérité. Et nous avons contemplé sa gloire, une gloire comme celle du Fils unique venu du Père. Dès lors que Jésus est venu habiter parmi nous, nous savons que Dieu connaît nos épreuves et compatit à nos souffrances. Tout fils, toute fille d'Adam est à même de comprendre que notre Créateur est l'ami des pécheurs. Car en toute doctrine de grâce, en toute promesse de joie, en tout acte d'amour, dans tout ce qui nous attire quand nous méditons sur la vie terrestre du Sauveur, nous voyons Dieu avec nous. Satan transforme la loi d'amour de Dieu en une loi d'égoïsme. Il nous fait croire qu'il est impossible d'obéir à ses préceptes. Il rend le Créateur responsable de la chute de nos premiers parents et de tous les malheurs qui ont suivi.

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1: Oui, chers amis, chers auditeurs, nous servons un Dieu qui est grand, qui est tout puissant, et il est digne d'être adoré. Il est digne d'être adoré. Maintenant, chers amis, nous passons à un moment qui est très très important. Nous allons continuer à faire connaissance avec notre Seigneur Jésus-Christ par l'intermédiaire du livre Jésus-Christ d'Ellen White. Et pour cela, je laisse la place à Pierrette. Pierrette, c'est à toi.
2: Nous sommes toujours au chapitre 1, Dieu avec nous. Dieu commanda à Israël par l'intermédiaire de Moïse, ils m'élèveront un sanctuaire et j'habiterai au milieu d'eux. Et il habita dans le sanctuaire au milieu de son peuple. Le symbole de sa présence les accompagna dans tout leur voyage harassant dans le désert. Ainsi, le Christ dressa son tabernacle au milieu du campement humain. Il planta sa tente à côté de celle des hommes.

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1: Oui, chers amis, chers auditeurs, nous servons un Dieu qui est grand, qui est tout puissant, et il est digne d'être adoré. Il est digne d'être adoré. Maintenant, chers amis, nous passons à un moment qui est très très important. Nous allons continuer à faire connaissance avec notre Seigneur Jésus-Christ par l'intermédiaire du livre Jésus-Christ d'Ellen White. Et pour cela, je laisse la place à Pierrette. Pierrette, c'est à toi.
2: Nous sommes toujours au chapitre 1, Dieu avec nous. Dieu commanda à Israël par l'intermédiaire de Moïse, ils m'élèveront un sanctuaire et j'habiterai au milieu d'eux. Et il habita dans le sanctuaire au milieu de son peuple. Le symbole de sa présence les accompagna dans tout leur voyage harassant dans le désert. Ainsi, le Christ dressa son tabernacle au milieu du campement humain. Il planta sa tente à côté de celle des hommes afin de demeurer parmi nous et de nous familiariser avec son divin caractère et sa vie. La parole a été faite chair et elle a habité parmi nous pleine de grâce et de vérité. Et nous avons contemplé sa gloire, une gloire comme celle du Fils unique venu du Père. Dès lors que Jésus est venu habiter parmi nous, nous savons que Dieu connaît nos épreuves et compatit à nos souffrances. Tout fils, toute fille d'Adam est à même de comprendre que notre Créateur est l'ami des pécheurs. Car en toute doctrine de grâce, en toute promesse de joie, en tout acte d'amour, dans tout ce qui nous attire quand nous méditons sur la vie terrestre du Sauveur, nous voyons Dieu avec nous. Satan transforme la loi d'amour de Dieu en une loi d'égoïsme. Il nous fait croire qu'il est impossible d'obéir à ses préceptes. Il rend le Créateur responsable de la chute de nos premiers parents et de tous les malheurs qui ont suivi.

pour méditer tranquillement votre Bible, recherchant à travers ses pages la volonté de Dieu et se conformant de tout votre cœur à ses ordonnances. C'est dans ce saint exercice que vous trouverez la prière jaillissant spontanément de vos cœurs. Une prière inspirée par le Saint-Esprit à laquelle Dieu prend plaisir. Que le Seigneur vous permette de comprendre qu'il est important aujourd'hui, à l'heure où nous vivons, chers auditeurs, de réserver du temps, de prendre du temps pour pouvoir méditer, pour pouvoir prier, pour entrer en communication avec notre Seigneur Jésus-Christ. Nous allons prier notre Dieu. Ô tendre Père céleste, merci pour ta parole. Merci Seigneur pour ton aide. Merci pour ta révélation. Nous voulons à cet instant non seulement entendre, mais mettre en pratique aussi ce que tu viens de nous révéler. Que ta paix, ta grâce soit avec nous. Et que nous puissions, Seigneur, non pas nous écarter de ta parole, mais nous rapprocher de plus en plus, afin d'écouter, d'entendre ce que tu as pour nous, et que nous puissions nourrir notre foi. Et que lorsque nous allons nous adresser à toi, Seigneur, que nous puissions être sûrs, certains, d'une chose, que tu nous écoutes et que tu nous réponds, Seigneur. Tu nous répondras. Nous te remercions pour tout ce que tu as déjà fait pour nous jusqu'à maintenant. Nous te remercions aussi pour la vie. Nous te remercions pour ta parole sainte. Et que, Seigneur, tous ceux qui entrent en contact avec toi par l'intermédiaire de ta parole puissent être transformés. Seigneur, merci. Merci. Au nom de Jésus, nous t'avons prié pour ta gloire. Amen.

pour méditer tranquillement votre Bible, recherchant à travers ses pages la volonté de Dieu et se conformant de tout votre cœur à ses ordonnances. C'est dans ce saint exercice que vous trouverez la prière jaillissant spontanément de vos cœurs. Une prière inspirée par le Saint-Esprit à laquelle Dieu prend plaisir. Que le Seigneur vous permette de comprendre qu'il est important aujourd'hui, à l'heure où nous vivons, chers auditeurs, de réserver du temps, de prendre du temps pour pouvoir méditer, pour pouvoir prier, pour entrer en communication avec notre Seigneur Jésus-Christ. Nous allons prier notre Dieu. Ô tendre Père céleste, merci pour ta parole. Merci Seigneur pour ton aide. Merci pour ta révélation. Nous voulons à cet instant non seulement entendre, mais mettre en pratique aussi ce que tu viens de nous révéler. Que ta paix, ta grâce soient avec nous. Et que nous puissions, Seigneur, non pas nous écarter de ta parole, mais nous rapprocher de plus en plus, afin d'écouter, d'entendre ce que tu as pour nous, et que nous puissions nourrir notre foi. Et que lorsque nous allons nous adresser à toi, Seigneur, que nous puissions être sûrs, certains, d'une chose, que tu nous écoutes et que tu nous réponds, Seigneur. Tu nous répondras. Nous te remercions pour tout ce que tu as déjà fait pour nous jusqu'à maintenant. Nous te remercions aussi pour la vie. Nous te remercions pour ta parole sainte. Et que, Seigneur, tous ceux qui entrent en contact avec toi par l'intermédiaire de ta parole puissent être transformés. Seigneur, merci. Merci. Au nom de Jésus, nous t'avons prié pour ta gloire. Amen.

Dieu devient ainsi l'auteur du péché, de la souffrance et de la mort. Jésus devait démasquer cette tromperie. Devenu semblable à nous, il allait donner l'exemple de l'obéissance. Pour cela, il revêtit notre nature et fit nos propres expériences. Aussi devait-il devenir en tout semblable à ses frères. S'il nous fallait subir quelque chose que Jésus n'ait pas eu à supporter, Satan pourrait en tirer argument pour nous montrer que la puissance de Dieu est insuffisante en ce qui nous concerne. C'est pourquoi Jésus a été tenté comme nous à tous égards. Il a enduré toutes les épreuves qui peuvent nous survenir. Il n'a pas fait appel pour lui-même à une puissance qui nous serait refusée. En tant qu'homme, il a fait face à la tentation et l'a vaincue par la force que Dieu a

pour méditer tranquillement votre Bible, recherchant à travers ses pages la volonté de Dieu et se conformant de tout votre cœur à ses ordonnances. C'est dans ce saint exercice que vous trouverez la prière jaillissant spontanément de vos cœurs. Une prière inspirée par le Saint-Esprit à laquelle Dieu prend plaisir. Que le Seigneur vous permette de comprendre qu'il est important aujourd'hui, à l'heure où nous vivons, chers auditeurs, de réserver du temps, de prendre du temps pour pouvoir méditer, pour pouvoir prier, pour entrer en communication avec notre Seigneur Jésus-Christ. Nous allons prier notre Dieu. Ô tendre Père céleste, merci pour ta parole. Merci Seigneur pour ton aide. Merci pour ta révélation. Nous voulons à cet instant non seulement entendre, mais mettre en pratique aussi ce que tu viens de nous révéler. Que ta paix, ta grâce soient avec nous. Et que nous puissions, Seigneur,

pour méditer tranquillement votre Bible, recherchant à travers ses pages la volonté de Dieu et se conformant de tout votre cœur à ses ordonnances. C'est dans ce saint exercice que vous trouverez la prière jaillissant spontanément de vos cœurs. Une prière inspirée par le Saint-Esprit à laquelle Dieu prend plaisir. Que le Seigneur vous permette de comprendre qu'il est important aujourd'hui, à l'heure où nous vivons, chers auditeurs, de réserver du temps, de prendre du temps pour pouvoir méditer, pour pouvoir prier, pour entrer en communication avec notre Seigneur Jésus-Christ. Nous allons prier notre Dieu. Ô tendre Père céleste, merci pour ta parole. Merci Seigneur pour ton aide. Merci pour ta révélation. Nous voulons à cet instant non seulement entendre, mais mettre en pratique aussi ce que tu viens de nous révéler. Que ta paix, ta grâce soient avec nous. Et que nous puissions, Seigneur, non pas nous écarter de ta parole, mais nous rapprocher de plus en plus, afin d'écouter, d'entendre ce que tu as pour nous, et que nous puissions nourrir notre foi. Et que lorsque nous allons nous adresser à toi, Seigneur, que nous puissions être sûrs, certains, d'une chose, que tu nous écoutes et que tu nous réponds, Seigneur. Tu nous répondras. Nous te remercions pour tout ce que tu as déjà fait pour nous jusqu'à maintenant. Nous te remercions aussi pour la vie. Nous te remercions pour ta parole sainte. Et que, Seigneur, tous ceux qui entrent en contact avec toi par l'intermédiaire de ta parole puissent être transformés. Seigneur, merci. Merci. Au nom de Jésus, nous t'avons prié pour ta gloire. Amen.

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1: Oui, chers amis, chers auditeurs, nous servons un Dieu qui est grand, qui est tout puissant, et il est digne d'être adoré. Il est digne d'être adoré. Maintenant, chers amis, nous passons à un moment qui est très très important. Nous allons continuer à faire connaissance avec notre Seigneur Jésus-Christ par l'intermédiaire du livre Jésus-Christ d'Ellen White. Et pour cela, je laisse la place à Pierrette. Pierrette, c'est à toi.
2: Nous sommes toujours au chapitre 1, Dieu avec nous. Dieu commanda à Israël par l'intermédiaire de Moïse, ils m'élèveront un sanctuaire et j'habiterai au milieu d'eux. Et il habita dans le sanctuaire au milieu de son peuple. Le symbole de sa présence les accompagna dans tout leur voyage harassant dans le désert. Ainsi, le Christ dressa son tabernacle au milieu du campement humain. Il planta sa tente à côté de celle des hommes afin de demeurer parmi nous et de nous familiariser avec son divin caractère et sa vie. La parole a été faite chair et elle a habité parmi nous pleine de grâce et de vérité. Et nous avons contemplé sa gloire, une gloire comme celle du Fils unique venu du Père.

pour méditer tranquillement votre Bible, recherchant à travers ses pages la volonté de Dieu et se conformant de tout votre cœur à ses ordonnances. C'est dans ce saint exercice que vous trouverez la prière jaillissant spontanément de vos cœurs. Une prière inspirée par le Saint-Esprit à laquelle Dieu prend plaisir. Que le Seigneur vous permette de comprendre qu'il est important aujourd'hui, à l'heure où nous vivons, chers auditeurs, de réserver du temps, de prendre du temps pour pouvoir méditer, pour pouvoir prier, pour entrer en communication avec notre Seigneur Jésus-Christ.

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1: Oui, chers amis, chers auditeurs, nous servons un Dieu qui est grand, qui est tout puissant, et il est digne d'être adoré. Il est digne d'être adoré. Maintenant, chers amis, nous passons à un moment qui est très très important. Nous allons continuer à faire connaissance avec notre Seigneur Jésus-Christ par l'intermédiaire du livre Jésus-Christ d'Ellen White. Et pour cela, je laisse la place à Pierrette. Pierrette, c'est à toi.
2: Nous sommes toujours au chapitre 1, Dieu avec nous. Dieu commanda à Israël par l'intermédiaire de Moïse, ils m'élèveront un sanctuaire et j'habiterai.

Dieu devient ainsi l'auteur du péché, de la souffrance et de la mort. Jésus devait démasquer cette tromperie. Devenu semblable à nous, il allait donner l'exemple de l'obéissance. Pour cela, il revêtit notre nature et fit nos propres expériences. Aussi devait-il devenir en tout semblable à ses frères. S'il nous fallait subir quelque chose que Jésus n'ait pas eu à supporter, Satan pourrait en tirer argument pour nous montrer que la puissance de Dieu est insuffisante en ce qui nous concerne. C'est pourquoi Jésus a été tenté comme nous à tous égards. Il a enduré toutes les épreuves qui peuvent nous survenir. Il n'a pas fait appel pour lui-même à une puissance qui nous serait refusée. En tant qu'homme, il a fait face à la tentation et l'a vaincue par la force que Dieu lui a donnée. Il dit, « C'est mes délices, ô mon Dieu, de faire ce qui est ton bon plaisir, et ta loi est au-dedans de mes entrailles. » Alors qu'il allait de lieu en lieu faisant du bien, guérissant tous ceux que Satan affligeait, il donnait à connaître aux hommes le caractère de la loi de Dieu et la nature de son service. Il atteste par sa vie que nous avons aussi la possibilité d'obéir à la loi de Dieu. Par son humanité, le Christ est venu en contact avec l'humanité. Par sa divinité, il saisit le trône de Dieu. En tant que fils de l'homme,

Dieu devient ainsi l'auteur du péché, de la souffrance et de la mort. Jésus devait démasquer cette tromperie. Devenu semblable à nous, il allait donner l'exemple de l'obéissance. Pour cela, il revêtit notre nature et fit nos propres expériences. Aussi devait-il devenir en tout semblable à ses frères. S'il nous fallait subir quelque chose que Jésus n'ait pas eu à supporter, Satan pourrait en tirer argument pour nous montrer que la puissance de Dieu est insuffisante en ce qui nous concerne. C'est pourquoi Jésus a été tenté comme nous à tous égards. Il a enduré toutes les épreuves qui peuvent nous survenir. Il n'a pas fait appel pour lui-même à une puissance qui nous serait refusée. En tant qu'homme, il a fait face à la tentation et l'a vaincue par la force que Dieu lui a donnée. Il dit, « C'est mes délices, ô mon Dieu, de faire ce qui est ton bon plaisir, et ta loi est au-dedans de mes entrailles. » Alors qu'il allait de lieu en lieu faisant du bien, guérissant tous ceux que Satan

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1: 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Il est 23h. Belle soirée. 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
2: Il est minuit.
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2: Bonne nuit.
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Mais Dieu, si c'est pas vos cœurs. Ce passage est souvent utilisé à la conclusion de certaines prédications au moment de l'appel afin d'amener les auditeurs à prendre conscience de l'urgence qu'il y a à se mettre en accord avec Dieu. Le monde est entièrement contaminé par le péché. Dans Romains 5, verset 12, nous lisons « C'est pourquoi, comme par un seul homme, le péché est entré dans le monde, et par le péché la mort, et qu'ainsi la mort s'est étendue sur tous les hommes, parce que tous ont péché. » Ce péché a des conséquences graves, comme nous le voyons dans Romains 3, verset 23, « Car tous ont péché et sont privés de la gloire de Dieu. » L'apôtre Paul nous dit dans Romains 6, 23 que le salaire du péché, c'est la mort, mais le don gratuit de Dieu, c'est la vie éternelle en Jésus-Christ notre Seigneur. À cause du péché, nous sommes tous condamnés à mort en accord avec la parole dite par Dieu à Adam dans Genèse 2, 16 et 17. L'Éternel Dieu donna cet ordre à l'homme. Tu pourras manger de tous les arbres du jardin, mais tu ne mangeras pas de l'arbre de la connaissance du bien et du mal, car le jour où tu en mangeras, tu mourras. Évidemment, Dieu étant amour, comme nous le lisons dans 1 Jean 4, verset 8, il ne souhaite pas voir mourir ses créatures. Mais que va-t-il faire? Lisons Jean 3, verset 16. Car Dieu a tant aimé le monde qu'il a donné son Fils unique, afin que quiconque croit en lui ne périsse point, mais qu'il ait la vie éternelle. Selon ce passage, Jésus s'offre en sacrifice pour mourir sur une croix, afin de payer la dette contractée par l'homme en désobéissant à Dieu et lui offrir la possibilité d'avoir la vie éternelle. Cette vie éternelle est à la portée de tous. Le texte dit bien « afin que quiconque croit ne périsse point, mais qu'il ait la vie éternelle ». Le « quiconque » en question, c'est moi, c'est toi, c'est n'importe qui entend l'appel de Dieu et accepte d'y répondre. Dans Romains 5, 18, nous lisons « Ainsi donc, comme par une seule offense la condamnation a atteint tous les hommes, de même par un seul acte de justice, la justification qui donne la vie s'étend à tous les hommes ». Dieu invite tous les habitants de la terre à accepter cette offre de salut. Pour en bénéficier, il faut que l'individu reconnaisse sa condition de pécheur et décide de changer de direction. C'est ce qu'on appelle la repentance. Dans Actes 17, verset 30, nous lisons « Dieu, sans tenir compte des temps d'ignorance, annonce maintenant à tous les hommes en tout lieu qu'ils aient à se repentir. » Celui qui reconnaît que sa vie n'est pas en accord avec la volonté de Dieu va confesser ses fautes et demander pardon à Dieu. Confessez maintenant votre faute à l'Éternel, le Dieu de vos pères, et faites sa volonté, lisons-nous dans Esdras 10, verset 11. Notez que le passage dit « Confessez votre faute à l'Éternel et faites sa volonté ». Ce texte invite à un changement de vie. C'est ce qui s'appelle la conversion. Dans Actes 3, 19, nous lisons « Repentez-vous donc et convertissez-vous pour que vos péchés soient effacés, afin que des temps de rafraîchissement viennent de la part du Seigneur. » Dieu nous adresse son invitation par divers moyens. Il nous parle par le biais de la nature, par le moyen de sa parole, la Bible, qui peut être présentée par différents canaux, lecture et étude des Écritures, lecture d'un magazine religieux, les paroles d'un chant, etc. Il peut aussi nous parler par le biais d'un prédicateur, d'une émission radiophonique ou par tout autre moyen. Le problème est que beaucoup entendent les appels divins, mais si l'on se réfère à la parabole du semeur que l'on trouve dans Matthieu 13, 3 à 8 et 18 à 23, certains se laissent aveugler par le diable et ne réalisent pas l'importance de la parole. D'autres entendent, comprennent, mais n'approfondissent pas et laissent tomber face aux difficultés. Certains autres permettent à l'attrait des richesses, à l'amour des plaisirs ou à d'autres choses d'étouffer en eux les effets de ces paroles. Il y a un élément important dont il faut tenir compte. La vie humaine est courte. Elle peut s'arrêter à n'importe quel moment suite à un accident, une maladie ou une catastrophe naturelle. Nul ne sait ce que demain ou même la minute qui suit lui réserve. Et contrairement à ce que certains croient, une fois l'individu mort, tout s'arrête. Il n'y a plus de possibilité de retour en arrière.

ni prière, ni aucune célébration ne pourront plus rien pour lui. C'est là que l'appel de Dieu qui dit « Aujourd'hui, si vous entendez sa voix, n'endurcissez pas votre cœur » prend tout son sens. Renvoyer à plus tard, c'est prendre un risque énorme. Le risque de ne pas profiter de la vie éternelle que Dieu nous offre est terminé dans le feu réservé au diable et à ses anges. Matthieu 25, 41 nous révèle ce qui attend ceux qui n'auront pas profité de l'offre du Seigneur. Ensuite, il dira à ceux qui seront à sa gauche, « Retirez-vous de moi, maudits, allez dans le feu éternel qui a été préparé pour le diable et pour ses anges. » Notez que ce feu n'a pas été préparé pour les hommes, mais pour le diable et pour ses anges. Seulement, étant donné que Dieu, à la fin de toutes choses, détruira le mal, tous ceux qui auront gardé en eux le péché seront détruits avec. Cher ami, aujourd'hui encore, par le biais de cette exhortation, Dieu t'invite à rejoindre ses rangs afin de vivre avec lui durant l'éternité. Si tu entends sa voix te parler, n'endurcis pas ton cœur. Ouvre-lui la porte et laisse-le entrer et te donner la vie éternelle.

porte de ton cœur. Dieu a une porte ouverte pour vous, pour toi, mon ami. Priez en même temps pour nous, nous dit Colossiens 4, verset 3, afin que Dieu nous ouvre une porte pour la parole, en sorte que je puisse annoncer le mystère de Christ pour lequel je suis dans les chaînes. Paul a écrit ces paroles alors qu'il se trouvait dans les chaînes en prison. Il avait été arrêté pour avoir prêché l'évangile. Tout dans sa situation parlait de limites. Mais au lieu de regarder à ses circonstances, il gardait les yeux fixés sur le Dieu au pouvoir illimité. Il attendait la porte que Dieu allait lui ouvrir. Quelles que soient les chaînes dont tu te sens prisonnier, aujourd'hui, souviens-toi que tu sers un Dieu qui se plaît à libérer. Il va t'équiper de sa puissance. Il a promis de marcher avec toi tous les jours de ta vie. Mon ami, lorsque les portes paraissent fermées tout autour de toi, que tes circonstances indiquent des limites et que tu as l'impression d'être retenu par des chaînes, rappelle-toi que Dieu est toujours à l'œuvre dans ta vie. Comme Paul, continue à espérer, à attendre, à croire. Prie que Dieu t'ouvre les portes, te donne des opportunités. Cher ami, si tu arrives de tomber, relève-toi aussitôt et reprends ta marche. Plus déterminé que jamais à accomplir le rêve que Dieu a mis dans ton cœur. La prière du juste a une grande efficacité. Alors continue à prier parce que Dieu promet de briser les chaînes et d'ouvrir les portes dans ta vie. Alors tu pourrais faire cette prière. Père Céleste, je choisis de ne plus regarder aux circonstances, mais de me centrer sur toi. Je choisis de me focaliser sur la passion et le rêve que tu as placé dans mon cœur. J'ai cette passion que tu travailles en coulisses et que tu ouvres des portes. Alors, je t'ouvre la porte de mon cœur. Au nom de Jésus, amen. Alors, chers amis, ouvrez toute grande à Dieu la porte de votre cœur, la porte de votre vie, et vous ne le regretterez pas.

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porte de ton cœur. Voici, je me tiens à la porte et je frappe. Si quelqu'un entend ma voix et ouvre la porte, j'entrerai chez lui, je souperai avec lui et lui avec moi. Apocalypse 3, verset 20. Aujourd'hui, je me tiens à la porte de ton cœur comme un mendiant. Moi, le Seigneur des Seigneurs, je frappe et j'attends. Hâte-toi de m'ouvrir. Ces paroles, Jésus les dit à toi qui souffres sur un lit d'hôpital, et à toi qui es désespéré par les épreuves de la vie, et aussi à toi pour qui tout va bien présentement, mais qui ne sait pas ce que lui réserve demain. Je me tiens à la porte et je frappe. Celui qui frappe à la porte n'est pas une main d'homme, mais un cœur, celui de Jésus, le Fils de Dieu. Alors que les péchés de l'humanité lanceraient dans les liens de la mort, exposés à la honte de la croix, notre Seigneur, dans son grand amour, ne nous a pas condamnés. Mais il a adressé une ultime supplication pour le genre humain au Père. Père, pardonne-leur car ils ne savent pas ce qu'ils font. Texte que vous trouverez dans Luc 23, verset 34. Son amour est tel et est si grand, tout ce qu'il veut, c'est te pardonner, mon ami. Oui, même toi, qui penses avoir trop fait de mal dans ta vie, Jésus ne te condamne pas, car il a donné sa vie, il a souffert dans son corps et son âme pour toi. La poignée de ton cœur ne se trouve pas au dehors. Et même si elle s'y trouvait, Jésus n'entrerait pas chez toi si tu ne l'invitais pas d'abord. La voix qui t'appelle est un murmure doux et apaisant. Si tu entends sa voix aujourd'hui, ne la repousse pas. Ouvre la porte de ton cœur par la repentance et laisse-le entrer dans ta vie. Dis-lui, Jésus, je t'ouvre la porte de mon cœur toute grande. Viens et ferme-moi ta demeure. Prends pitié de moi. Je ne suis pas digne de toi, Jésus, mais tu t'es chargé de mon indignité afin que je puisse entrer dans la présence du Père par ton intermédiaire. Je te supplie, Jésus, dis une seule parole et je serai guéri spirituellement, lavé de mes péchés. À partir de ce jour, je veux croire de plus en plus en toi. Viens. Viens-moi en aide par la sagesse de ton esprit, car je ne veux vivre que pour rendre l'honneur, la louange et la gloire à mon Dieu, mon Père, à Jésus le Fils, mon Sauveur et au Saint-Esprit. Attache-toi à lui de tout ton cœur, et jamais tu ne le regretteras, car celui qui lui reste attaché recevra grâce et force pour résister aux tempêtes de la vie. Marche un jour à la fois, mon ami, persévère dans l'amour de la vérité, de la parole de Dieu. Arrête-toi à la source de Mériba et désaltère ainsi ton âme. Passe par Jérusalem, là où Jésus le roi nous a donné son salut. Dans le nom de Jésus, marche vers la terre promise, ne t'arrête jamais. Saisis la main de Jésus par la foi. Ne crois jamais avoir atteint le but, persévère. Envers et contre tout, persévère afin de remporter le prix de la victoire céleste de Dieu en Jésus. Et Philippiens 3, verset 14. En Jésus, tu as reçu une espérance vivante et en lui, tu sais que les épreuves de la vie n'auront jamais le dernier mot, car Dieu garde ses promesses pour tous.

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0: déjà parlé de lui.
1: Il a dit que quelqu'un le suivrait et annoncerait le royaume des cieux.
0: Mais Jean est mort à présent. Nous devons suivre Jésus.
1: Certains qui étaient avec nous sont déjà partis. Mais nous, que devons-nous faire? Devons-nous partir? Tous ces hommes et ces femmes qui attendent du réconfort, on n'a pas le droit de les abandonner.
0: Envoyons un émissaire à Jésus. Lui, il nous dira quoi faire.

0: femme, pourrais-tu me donner de l'eau ?
1: Tu es juif et tu m'adresses la parole ?
0: Oui, il fait très chaud et j'ai très soif.
1: Bien, personne ne doit avoir soif. D'où es-tu ?
0: Je suis de Nazareth.
1: Quoi ? Et tu demandes à une Samaritaine un peu d'eau ?
0: Si tu savais le don de Dieu, et qui est celui qui t'a dit « Donne-moi à boire », eh bien, c'est toi qui l'aurais prié. Et il t'aurait donné de l'eau vive.
1: Comment aurais-tu puisé l'eau ? Tu n'as même pas une jarre. Et le puits est profond. Le Très-Haut a offert ce puits à Jacob, notre père, qui à son tour nous l'a donné. Alors qui es-tu pour prétendre être plus grand que Jacob ?
0: Tu ne me crois pas, n'est-ce pas ? Je te le dis, quiconque boira de cette eau connaîtra de nouveau la soif. Mais celui qui boira de l'eau que je lui donnerai n'aura plus jamais soif. L'eau que je lui offrirai sera en lui une source jaillissante de vie éternelle.
1: Si tu as vraiment de cette eau, alors donne-moi un peu, afin que je n'aie plus jamais soif et que je n'aie plus à venir tous les jours ici pour puiser. Je t'en prie.
0: Si tu veux de cette eau, va-t'en, retourne chez toi et reviens ici avec ton mari.
1: Mais je n'ai pas de mari.
0: Mais tu as eu 5 maris jadis, et celui que tu as maintenant n'est pas ton mari. Je le sais. Tu n'es pas mariée.
1: Mais comment le sais-tu ? Comment sais-tu que j'ai eu 5 maris ? Tu dois être un prophète.
0: Le temps est venu pour les vrais fidèles du Seigneur de l'adorer par l'esprit et toujours en vérité.
1: Maître, tu me parles, moi, une Samaritaine, comme si ton message était celui du Tout-Puissant. Seul le Messie parlerait, comme tu l'as fait. Tu es celui qui nous apporte la bonne nouvelle.
0: Ma sœur, tes paroles sont justes. Je suis celui qu'Israël attend depuis toujours.

0: sur la tête?
1: Non, c'est la vérité. J'ai vu le Messie.
2: Et dis-nous, où as-tu vu ce Messie?
1: Près du puits.
0: Est-ce que c'est un homme?
1: Oui, bien sûr.
2: Tu as rencontré pas mal d'hommes, mais le Messie, c'est la première fois.
1: Oh, je sais, vous avez raison. Mais il a pu lire dans mes pensées. Il savait tout sur moi. Vous devez me croire. Sa parole est nouvelle. C'est une parole de vie.
0: S'il est le Messie, et pourquoi viendrait-il nous voir, nous?
3: Allons vérifier par nous-mêmes.

nature et d'exécuter la volonté du Très-Haut. La moisson est proche. Le village nous attend.

0: es-tu, l'étranger ?
1: Mon nom est Jésus. Je viens de Nazareth, en Galilée.
0: Pour quelle raison es-tu venu en Samarie ?
1: J'exécute la volonté du Seigneur, et je vous apporte une bonne nouvelle. Repentez-vous de tous vos péchés, car le royaume des cieux est proche à présent.
0: Ah, la femme que tu as vue prétend que tu es le Messie.
1: Dans le livre du prophète Isaïe, il est écrit « L'Esprit du Seigneur est sur moi, parce qu'il m'a consacré par l'onction. Il m'a envoyé pour porter la bonne nouvelle aux pauvres, annoncer aux captifs la délivrance, aux aveugles le retour de la vue, renvoyer en liberté les opprimés, proclamer une année de grâce du Seigneur. En vérité, je vous le dis, le royaume des cieux est proche. »

0: Regardez!
1: Allons-y!
2: Oh! Joshua, regarde! On dirait des bandits!
0: Que la paix soit sur vous!
3: Qu'elle soit sur vous si vous venez en paix!
0: On dirait que vous avez besoin d'aide.
3: Oh, que Dieu vous bénisse. Merci beaucoup.

0: Capharnaüm, voir Jésus de Nazareth.
1: Il vit près du lac, le lac des pêcheurs. Nous nous y rendons aussi.
0: Pourquoi voulez-vous le voir?
1: Vous avez vu mon fils. Il est paralysé. Je voudrais que Jésus le touche et le guérisse. Mais pourquoi vous voulez le voir, vous?
0: Nous lui apportons un message.
2: Que Dieu vous bénisse.

0: tu l'as mérité. Mais que veux-tu en faire?
1: Vous avez entendu? Jésus est de retour. Depuis que Jésus est installé ici, les gens viennent de toute la Galilée pour le voir, de Samarie et même de Jérusalem.
2: Que veux-tu?
1: J'ai apporté ça pour Jésus.
2: C'est gentil, mais pourquoi?
1: Vous savez, madame, Jésus est mon ami.

0: voici Zéphyr, le fainéant. Quelle est ton excuse aujourd'hui?
1: Eh ben, j'ai travaillé avec mon père depuis l'aube, et ensuite... Ensuite, j'ai apporté un poisson à Jésus.
0: Ensuite?
1: Et ensuite?
0: Tu as bien fait, mais ce n'est quand même pas une raison.

0: s'est passé. Place.
1: Si vous vous souciez vraiment de votre fils, vous seriez venu plus tôt ce matin voir Jésus. Chacun son tour, inutile de resquiller. J'étais ici bien avant l'aube.
2: Nous avons tous quelque chose à lui demander.
3: Il y a beaucoup de gens, on doit attendre notre tour.
4: Non, c'est trop tard. Passons par l'arrière, d'accord? Je t'empresse.
3: J'ai une idée, passons par le toit.

votre trésor sur la terre, où les vers et la rouille le détruisent. Où les voleurs percent et dérobent, mais amassez vos trésors dans le ciel. Car là où est ton trésor, là sera aussi ton cœur.

0: Jésus.
1: Tes péchés sont pardonnés. Qu'est-ce que ça veut dire? Mais pour qui se prend-il?
2: Il se prend pour le Tout-Puissant.
1: Qu'est-ce qui est le plus facile à dire? Tes péchés sont pardonnés ou lève-toi et marche? Maintenant, vous savez que le Fils de l'homme a le droit de pardonner les péchés sur la terre. Quant à toi, je te le dis, lève-toi, prends ton lit et retourne dans ta maison.

0: cela fait longtemps que vous me cherchez.
1: Oui, c'est la vérité, maître. Maître, nous avons un message pour vous. Jean le Baptiste est mort. C'est l'œuvre d'Hérode.
0: Mon Dieu.
1: Il nous a envoyé à toi. Et nous lui avons rapporté tes mots.
0: Et qu'a-t-il répondu?
1: Jean nous a dit, après moi viendra celui qui est et sera bien plus puissant que moi. Je ne mérite même pas de dénouer les lacets de ses sandales. Lui vous baptisera d'Esprit Saint et de feu. Il amassera son blé dans le grenier, mais il brûlera la paille dans un feu qui ne s'éteint pas.
0: Jean le Baptiste a accompli la mission du Seigneur. Qu'il soit béni. Que comptez-vous faire?
1: Nous? Mais nous sommes venus pour vous suivre, si vous le désirez.
0: Que le Seigneur vous bénisse. Venez avec moi. La moisson est généreuse, mais les moissonneurs peu nombreux. Allons-y.

porter son message, Jésus voyagea de village en village, suivi par une foule de fidèles toujours plus nombreux. Il alla sur les rives du lac de Génézareth. Il traversa les collines de la Galilée. Il suivit le cours tumultueux du Jourdain. Et il franchit les montagnes rocailleuses et les bois de Samarie. D'après l'évangile selon saint Jean, c'est justement en Samarie que Jésus fit la rencontre d'une femme qui tirait l'eau d'un puits. La Samarie est une région située au centre de la Palestine. Elle est entourée par la Galilée au nord et la Judée au sud, la vallée du Jourdain à l'est, et par Saron, une petite plaine blottie entre la mer Méditerranée et une chaîne montagneuse à l'ouest. Josué, le successeur de Moïse, qui avait conduit son peuple sur la terre promise, assigna la future Samarie à la tribu d'Éphraïm. C'est pour cette raison qu'une des montagnes de cette région a été appelée le mont Éphraïm. La principale ville de la région s'appelait Sichem, où, selon la tradition, quelques siècles avant Josué, Abraham construisit un autel au Seigneur près du chêne de Morée. La Bible rapporte que quelques années après, Jacob, le petit-fils d'Abraham, acheta une parcelle de terre près de Sichem et y creusa un puits. Josué fit construire un sanctuaire à Sichem afin d'y abriter l'arche d'alliance qui symbolisait l'élection du peuple juif par Dieu et qui fut donnée à Moïse près du mont Sinaï. Après sa conquête par le roi David, Jérusalem devint la nouvelle capitale du royaume d'Israël. Alors les sages ordonnèrent que l'on déplace l'arche de Sichem à Jérusalem. À la mort de Salomon, qui avait succédé à David, le royaume d'Israël était divisé en deux. Le royaume d'Israël au nord. La première capitale du royaume du nord fut Sichem. Mais en 850 avant Jésus-Christ, le roi Omri fit bâtir une nouvelle ville qui porta le nom de Samarie. Elle devint la nouvelle capitale et donna son nom à la région tout entière. Le royaume du nord, la Samarie, fut conquis par les Assyriens en 721 avant Jésus-Christ. Ses habitants furent chassés et déportés et furent remplacés par des païens. Cette invasion et ce violent changement de population fut la cause d'une hostilité sans fin entre les nouveaux occupants de la Samarie et leurs voisins du royaume d'Israël. Les Samaritains décidèrent de construire un temple au mont Garazim. Ils comptaient faire concurrence à celui de Jérusalem. Mais en 128 avant Jésus-Christ, leur temple fut détruit par les armées du roi de Judée, Jean Hyrcan. Cela se passa 64 ans avant que les Romains conquièrent la Palestine. Et quelques années de plus avant que Jésus n'aille prêcher dans cette région hostile et qu'il ne s'arrête près du vieux puits de Jacob. C'est à cet endroit précis que Jésus, un juif, demanda à boire à une femme samaritaine.

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2: Il est 1h.
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0: expérience dans la nuit, c'est une heure pour respirer, réfléchir, se détendre et retrouver l'essentiel. Alors que vous soyez, laissez la nuit vous envelopper de douceur. Pendant presque une heure, Espérance dans la nuit vous propose une parenthèse de douceur tout en musique pour accompagner votre nuit.
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2: Il est 2h.
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0: Bonjour amis auditeurs, nous voilà de retour dans notre émission Alpha et Oméga avec Jean-Luc Chandler. Comment vas-tu Jean-Luc?
1: Eh bien ça va, très bien, heureux de retrouver nos auditeurs.
0: Eh bien tu vas nous rappeler un peu pour ceux qui écoutent peut-être pour la première fois, alors de quoi il s'agit dans cette émission?
1: Absolument, donc comme le nom l'indique, Alpha et Oméga, le commencement et la fin, nous parlons de l'histoire de l'humanité, c'est-à-dire depuis les débuts, les origines, comment les choses sont arrivées, et puis également comment elles vont terminer, ce qui est une grande préoccupation pour nos contemporains, mais nous avons

texte du jour se trouve dans le psaume 19, versets 2 et 3. Les cieux racontent la gloire de Dieu et l'étendue révèle l'œuvre de ses mains. Le jour en instruit un autre jour, la nuit en donne connaissance à une autre nuit.

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2: Jean-Luc, la dernière fois, nous avons parlé du Big Bang et des problèmes posés par cette théorie comme explication à la naissance de l'univers. Alors, pour rafraîchir la mémoire de nos auditeurs, quelles sont en résumé les principales difficultés?
3: Ben, évidemment, il y en a plusieurs et en fait, il y en a même beaucoup, mais parfois assez techniques, donc nous n'allons pas rentrer
2: dans... Très technique.
3: Oui, tout à fait, mais nous essayons toujours de rester au niveau de l'auditeur lambda qui n'est pas un scientifique.
2: Où tout le monde peut comprendre.
3: Où tout le monde peut comprendre, absolument. Alors, il y en a plusieurs. La première qui est toute simple, c'est que, tout le monde est d'accord, quelles que soient ses croyances, etc. et autres, les philosophes, les scientifiques, les théologiens, c'est que au départ, il n'y avait rien. Il n'y avait pas de matière, il n'y avait pas d'espace, il n'y avait pas de temps, il n'y avait pas d'énergie.
2: Tout le monde est bien d'accord avec
3: tout le monde est d'accord avec ça parce que, pour une raison qui est très simple, c'est que la science a prouvé et démontré que la matière n'est pas éternelle. Elle a un commencement et elle a une fin. Donc, si elle a un commencement, ça veut dire qu'à un moment donné, elle n'existait pas. Donc, voilà, ça c'est le départ. Maintenant, le postulat, si j'ose dire, du Big Bang, c'est que... c'est comme ça qu'il faut le comprendre, c'est que, alors qu'il n'y avait rien, eh bien, la matière, c'est qu'elle est toute seule et elle a évolué avec le temps toute seule. D'accord ? Donc, elle est auto-créatrice. Alors, ça, c'est quand même, d'un point de vue logique...
2: Comment cela se...
3: Il n'y a pas de sens logique à cela. D'accord ? Donc, moi, quand je parle de cela avec des personnes qui ont de la physique, etc., ils butent sur cette difficulté. Et en fait, c'est une théorie qui n'aborde pas du tout cette question parce que...
2: Il la contourne.
3: Voilà, vous êtes bloqué dès le départ. Donc, on ne vous parle que quand la matière est déjà arrivée, mais on ne vous parle jamais, mais comment a-t-elle pu arriver ? Donc, ça, c'est une énorme difficulté et qui remet en cause tout. La deuxième, c'est que lorsqu'on a essayé de créer de la matière, eh bien, quand on essaie de le faire, il y a deux formes d'atomes qui apparaissent, c'est-à-dire la matière, c'est ce qu'on appelle des atomes à une charge électrique positive, et puis de l'antimatière, ce sont des atomes à une charge négative. Or, immédiatement, les deux, pour chaque atome ou chaque électron, tout ce que vous pouvez imaginer, il y a donc son pendant négatif, et les deux s'annihilent, c'est-à-dire dans une énorme explosion, il ne reste plus rien. Bon, donc, ça veut dire que aussitôt, et ça c'est dans une fraction de seconde, aussitôt que la matière serait apparue, eh bien, elle aurait disparu en même temps. Donc, ça, c'est un mystère pour la science, parce qu'on ne trouve pas d'antimatière dans l'espace, dans l'univers. Alors, normalement, s'il y a un univers, il y aurait dû avoir un anti-univers. S'il y a une planète, il y aurait dû avoir une anti-planète. S'il y a une galaxie, il y aurait dû avoir une anti-galaxie. Et on ne trouve rien de ça. Et c'est quelque chose qui, si ça existait, eh bien, aurait été très visible, parce qu'il y aurait des rayons gamma très forts. Voilà. Donc, une autre difficulté. Là, ce sont les calculs qui sont pris en compte pour parvenir à avoir un Big Bang. Eh bien, c'est qu'il manquerait d'énergie. Donc, il faudrait l'équivalent de 10 milliards d'énergie par rapport à tout ce qui existe dans l'univers actuellement pour pouvoir créer cela. Aussi, il y a ce qu'on appelle le problème de la matière manquante, de la masse manquante. C'est-à-dire qu'en fait, que sur tout ce qu'on le connaît de l'univers, il y a 95% de matière qui manque pour pouvoir avoir un Big Bang. Donc, voilà encore un autre problème. Je vais m'arrêter là parce qu'il y en a beaucoup d'autres. Ce que l'on appelle, disons, la fuite des galaxies, c'est-à-dire que la théorie veut que

0: les galaxies sont en train de s'éloigner les unes des autres. Et pour cela, c'est sur un postulat, c'est que parce que alors comment est-ce qu'on dit que les galaxies s'éloignent? C'est simplement parce qu'on s'aperçoit que plus on va loin dans l'univers, plus la lumière qui nous revient, eh bien, sur le spectre de la lumière, eh bien, ça vire vers le rouge. Donc plus c'est éloigné, plus ça vire vers le rouge.
1: Donc c'est prouvé.
0: Alors oui, c'est prouvé que ça vire vers le rouge, mais seulement c'est l'explication qui, comme nous allons le voir, scientifique, qui pose un problème.
1: Si on parle de la fuite des galaxies, on dit qu'elles s'accélèrent. Alors, est-ce que ce n'est pas une preuve que les galaxies s'éloignent de nous?
0: Oui, alors effectivement, on lit ça parfois de temps en temps dans la littérature. Ils disent que les découvertes, ils s'aperçoivent qu'il y a une accélération, c'est-à-dire que les galaxies s'éloignent de nous de plus en plus vite.
1: Uh-huh.
0: Alors bon, donc ça confirme un peu ce que l'on observe, c'est-à-dire que plus on s'éloigne, c'est le giro de la Terre, plus les galaxies sont éloignées, c'est plus elles virent vers le rouge, ok, sur le spectre électromagnétique. Alors, il y a le spectre électromagnétique qui va du bleu au rouge, ok, et on ne voit pas ni des étoiles, ni des galaxies qui virent vers le bleu.
1: Alors, dis-nous, le spectre, explique-nous ce que c'est.
0: Alors, bon, le spectre, vous savez, la lumière blanche, en réalité, elle n'est pas blanche. Il y a plusieurs lumières, alors, et il y a aussi des ondes, ok, il y a différents types d'ondes, comme par exemple, qui sont utilisées en... par exemple en médecine, comme par exemple les rayons X, les rayons gamma, etc. et tout. Donc il y a un spectre, à l'intérieur de la lumière, parce que la lumière en elle-même c'est de la matière. Et donc on a c'est un peu compliqué parce qu'il y a des variations à l'intérieur. Et en fait ce que l'on a c'est que ça vire beaucoup plus vers le rouge comme je disais que vers le bleu. En fait on ne voit pas dans l'univers pour être tout à fait franc de lumière bleue qui nous arrive mais de lumière rouge plus ou moins intense. Maintenant quel est l'explication? Il peut y avoir une autre explication.
1: Oui.
0: L'autre explication serait que si l'on a un univers en rotation, donc parce que vous constatez que tout dans l'univers tourne autour de quelque chose. D'accord, la Terre tourne autour du Soleil, le Soleil lui-même tourne autour du centre de la galaxie, la Voie lactée tourne autour d'un centre d'un amas de galaxies qu'on
1: donc
0: appelle
1: tout est en rotation.
0: Tout est en rotation autour de quelque chose. Et donc si on poursuit la même idée, il y aura peut-être un centre de l'univers et tout est en rotation autour. D'accord. Et sur les observations, on a l'impression que la Terre ou du notre galaxie se trouve peut-être tout près de ce centre de l'univers parce que de partout qu'on regarde, eh bien, on voit des étoiles et des galaxies dans tous les sens qu'on peut regarder. Et on s'aperçoit aussi que tout vire vers le rouge. Donc à ce moment-là, ce qui pourrait se passer, c'est que si les galaxies sont en train de tourner en fait autour du centre, plus elles sont éloignées de cette expression, impression d'accélération, plus elles vont tourner vite pour rester synchronisées avec les galaxies qui, elles, se trouvent plus près du centre et qui n'ont pas besoin de tourner aussi vite autour du centre, je dirais, de l'univers. D'accord? Donc, plus les galaxies sont éloignées, puis il y a des vitesses extraordinaires. Alors, on dit que normalement, la vitesse de la lumière, c'est 300 000 km secondes et qu'on ne peut pas aller plus vite que ça. C'est ce qu'on nous dit. Mais seulement, on observe que pour des galaxies éloignées, eh bien, on a des vitesses qui sont 3, 4 fois, quelquefois plus, élevées que la vitesse de la lumière. Ça nous amène à réfléchir quand même, parce que s'il y a de telles vitesses, ça veut dire que, bon, ben, il y a d'autres dimensions au niveau de l'univers, au niveau de la vitesse. Et donc, ça, c'est ce qui pourrait certainement permettre de mieux expliquer dans un univers concentré pourquoi il y a cette lumière qui vient de plus en plus vers le rouge.
1: Il reste beaucoup à découvrir, hein?
0: Absolument.
1: Nous revenons après cette petite pause.
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5: Je vous rappelle, amis auditeurs, que vous êtes dans l'émission Alpha et Oméga avec Jean-Luc Chandler qui répond à différentes questions que vous vous posiez certainement. Alors Jean-Luc, dans la théorie du Big Bang, on parle aussi souvent des trous noirs. Mm-hmm. Alors qu'est-ce que c'est exactement ?
0: Alors bien, un trou noir, ça c'est... Alors il y a des gens qui se regardent à la télévision, ils vont voir des animations de trous noirs, c'est... une sorte de comment dire encore de disque en quelque sorte qui avale tout ce qui peut avoir comme lumière, etc. Bon, c'est ça, c'est ce qu'on voit dans les animations. Maintenant, un trou noir, scientifiquement, l'explication qui est donnée, c'est que c'est une étoile morte. D'accord. Donc nous avons le Soleil qui est une étoile qui fonctionne normalement, qui produit de la chaleur et autre chose. Et maintenant le trou noir, c'est une étoile qui n'est plus en existence. D'accord. Bon. Maintenant, il y a un énorme de problèmes par rapport à ça. Pourquoi? Parce que, hein? Alors normalement, on n'est pas censé voir un trou noir. Hein? Par définition, si c'est noir, vous pouvez pas le voir. Ça c'est la première chose. Et en fait, jusqu'à présent, jusqu'à preuve du contraire, on n'a jamais découvert de trou noir. Donc il y a différentes théories, que par exemple au centre de chaque galaxie, il y a un trou noir, par exemple. Il y a aussi des sortes de galaxies qu'on a, qui sont très puissantes d'ailleurs, parce qu'on avait des quasars qui sont plusieurs fois, qui avancent à plusieurs fois la vitesse de la lumière, justement. Et on dit que, bon, que particulièrement dans les quasars, on pourrait trouver des trous noirs, mais là aussi, ils n'ont pas vu, d'accord, mais c'est simplement des hypothèses. Alors, il y a plusieurs difficultés. Une fondamentale, en fait, c'est que qu'est-ce que c'est qu'une étoile morte ? Parce qu'en réalité, quand une étoile meurt, elle explose.
5: Oui.
0: C'est ce qu'on appelle une supernova. Elle explose, et à ce moment-là, tout ce qu'on trouve, c'est seulement du gaz et de la poussière. Les explosions des étoiles, les supernovas, c'est ce qui donne ce qu'on appelle les nébuleuses. C'est-à-dire que quand ça a explosé, eh bien, à ce moment-là, le gaz se répand avec la poussière, sont de plusieurs couleurs, etc. Et ça s'étend au fil des années. Et là, à ce moment-là, on voit ce qu'on appelle des nébuleuses. Alors, il y en a de celles qui sont très connues, par exemple, la nébuleuse du crabe. Alors, celle-là est particulièrement connue. Pourquoi ? Parce que l'année 1954, si je ne me trompe pas, eh bien, elle a été visible de la Terre lorsque cette étoile a explosé. Ça n'arrive pas souvent, il faut dire la vérité, ça n'arrive pas souvent, parce que cette étoile a explosé, eh bien, pendant plusieurs semaines. On a pu le voir donc sur Terre. Ça, c'était noté par des astronomes, aussi bien en Europe qu'en Chine, etc. Et parce que, même en plein jour, eh bien,
5: c'était visible.
0: C'était très visible, c'est-à-dire plusieurs fois plus puissant au niveau de la luminosité que le Soleil lui-même. D'accord ?
5: D'accord, oui.
0: Voilà, donc, et jusqu'à présent, eh ben, on continue à voir cette nébuleuse, la nébuleuse du crabe.
5: D'accord. Alors, la dernière fois, tu nous as dit qu'une théorie alternative au Big Bang est la conception intelligente de l'univers. Alors, qu'est-ce que tu entends par là ?
0: Oui, alors, si, parce que la théorie du Big Bang présente tellement de difficultés et en fait même d'impossibilités, si l'univers n'est pas créé par le Big Bang, c'est créé par quoi ?
5: Par qui, comment ?
0: Par quoi, comment, etc. Bon, maintenant il y a d'autres informations scientifiques qui sont très intéressantes et qui permettent tout au cours des dernières décennies de remarquer que tout dans l'univers est créé avec ordre. Le seul fait qu'il y ait de l'ordre dans l'univers laisse entendre que c'est pas venu par hasard, parce que le hasard est aléatoire et les choses ne se font pas comme ça. D'accord ? Donc, il y a des évidences de ce qu'on appelle une conception intelligente de l'univers. C'est-à-dire qu'il n'y a pas de hasard. Bon, tout est soigneusement établi. Et on va donner au cours de cette émission tout un certain nombre de raisons, d'évidence de ça. Alors, je vais prendre juste une illustration pour que vous puissiez comprendre. Bon, supposons que vous puissiez vous jeter un dé. Vous jetez un dé, alors évidemment il y a 6 numéros, vous jetez un dé une première fois.
5: Il y a 6 faces, oui.
0: Il y a 6 faces et vous arrivez sur le nombre 6. Ok, donc il y a une chance sur 6 pour que ça arrive à 6. Ok, vous envoyez le dé une deuxième fois, vous arrivez à nouveau sur le nombre 6. Mm-hmm. Si moi je fais ça pendant 10 fois, vous allez vous dire.
5: Le dé est truqué.
0: Le dé est truqué. Bon, ça c'est pas possible ça. Mm-hmm. Comment est-ce qu'il a fait ça? Bon, maintenant imaginez, j'ai pas un dé, j'ai plusieurs dés en main, je fais la même chose et tous les dés tombent sur le chiffre 6. Et je le répète comme ça des dizaines de fois et pareil.
5: Donc, les DCD ont un problème.
0: Là, vous dites, là, c'est pas par hasard. Mmh. C'est impossible que par hasard, j'ai 10 dés en main, je les lâche tout, et des dizaines de fois, ça tous tombe sur le 6. Maintenant, à l'échelle de l'univers, il y a des phénomènes comme ça, mais qui ne correspondent pas à des dizaines de dés, mais qui correspondent à des centaines de dés, voire des milliers de dés, mm-hmm. Ok, et que je vais envoyer en l'air et les faire retomber des milliers de fois, et vous allez avoir que des 6. Bon, là, on parle de vraiment de conception intelligente parce que le hasard ne peut pas le faire. Ok, il y a notamment ce qu'on appelle les des fins réglages de l'univers.
5: Alors qu'est-ce que c'est?
0: Alors les fins réglages, ce sont des choses qui sont calculées mathématiquement, uh-huh. Et qui montrent que ça a été réfléchi au départ. Alors, je vais prendre un exemple tout simple que vous avez l'habitude de voir. Enfin, l'habitude de voir, c'est-à-dire qu'on peut constater de temps en temps. Il y a quelques années, j'ai eu le privilège de voir une éclipse totale du soleil.
5: Ah, oui.
0: Au moment où je l'ai vu, je me trouvais aux États-Unis en vacances. Et je me suis déplacé tout exprès, une centaine de kilomètres, pour être exactement à l'endroit où ça allait passer, pour avoir vraiment une totale éclipse. C'est quelque chose d'extraordinaire. Mm-hmm. Mais si vous savez qu'est-ce qui se passe pour arriver à une éclipse du soleil, vous réalisez que c'est pas le produit du hasard. Pourquoi? Parce que il y a un calcul physique extrêmement précis par rapport à ça. Alors quel est-il? C'est que le soleil se trouve à entre la lune et le soleil et la Terre, pardon. Et la Terre et le Soleil, il y a de la distance Terre-Lune, mm-hmm. Ok, et bien c'est 400 fois, la distance Terre-Soleil, pardon, c'est 400 fois la distance Terre-Lune,
5: mm-hmm.
0: D'accord. Maintenant, et c'est ça qui est extraordinaire, c'est qu'il faut un alignement parfait pour avoir
5: l'éclipse,
0: c'est-à-dire que la Lune se trouve exactement où il faut entre la Terre et le Soleil pour produire l'éclipse. Ça, c'est dû d'une part à la distance, mais c'est dû aussi au diamètre de la Lune. Et le diamètre de la Lune, c'est exactement 400 fois plus petit que celui du Soleil.
5: Ah ouais, plus petit.
0: Oui, 400 fois plus petit. Donc c'est ça qui est extraordinaire. C'est le seul endroit que nous connaissons dans l'univers, pour l'instant, où on peut admirer une totale éclipse de soleil.
5: C'est sur la Terre.
0: C'est sur la Terre. Et comme par hasard, il y a des gens qui vivent dessus pour le voir. Parce que si vous avez une éclipse de soleil et personne n'est là, ça s'arrête. Et dans le système solaire, où il y a beaucoup d'autres satellites qui tournent autour de Jupiter, Saturne, etc., ils ont plusieurs dizaines de satellites, il n'y en a pas un seul satellite qui peut produire ça. Même pas une seconde. Mm-hmm. Voyez-vous? Et ça, ça ne peut pas être le fruit du hasard.
5: D'accord, très passionnant. Alors, ça veut dire que le hasard, ça n'existe pas.
0: Eh bien, au niveau de l'univers, c'est très difficile.
5: Alors, faisons une petite pause, Alex.
3: Tout de suite,

0: Si vous prenez l'émission en cours, nous sommes dans Alpha et Oméga avec Jean-Luc Chandelier. Alors nous continuons dans la foulée. Jean-Luc, y a-t-il des évidences d'une conception intelligente de l'univers?
1: Oui, il y en a. Et vous serez étonné de voir à quel point il y en a. C'est-à-dire qu'il y a un énorme travail qui a été réalisé par les scientifiques au cours des dernières décennies pour essayer d'établir notamment ce qu'on appelle les conditions nécessaires à la vie dans l'univers. Et ils sont arrivés à un chiffre. Alors ça, c'est le dernier chiffre que j'ai en ma possession. Donc peut-être qu'entre-temps, ça c'est encore plus astronomique. La chance d'arriver à avoir toutes les caractéristiques qu'il faut à la vie dans l'univers sont calculées comme étant actuellement d'une chance sur 10 à la puissance moins 536. Alors ça veut dire quoi? Ça veut dire que vous avez une chance sur 10 suivi de 536 zéros derrière. D'accord? Donc ça, on peut même pas lire ce chiffre.
0: C'est infime.
1: Ok? Donc c'est en fait une impossibilité absolue par pure chance. Au-delà de 50 zéros, ce qui est déjà un très gros chiffre, vous avez une impossibilité absolue. Donc il faut laisser cela tomber. Alors maintenant, ils ont trouvé, ça s'appelle des faits réglages qui sont observés. C'est-à-dire que c'est réglé de manière tellement précise que ça ne peut pas être par hasard. Par exemple, pour l'univers seulement, on a trouvé 140 réglages. Pour les amas de galaxies, 99 réglages. Pour les galaxies, 200 réglages. Et on peut continuer comme ça. Pour une planète, 268 réglages. Okay. Pour la vie sur la planète Terre, par exemple, on en a trouvé 159 réglages. Ah, mais peut continuer à en trouver comme ça. Alors, je vais donner des exemples.
0: Alors, moi, je ne sais pas ce que c'est qu'un réglage.
1: Alors, un réglage, c'est dans le domaine de l'ingénierie, c'est-à-dire que vous mettez un calibrage pour que ça puisse fonctionner. Et je vais donner un exemple, et comme ça, nos auditeurs vont comprendre. Par exemple, la gravité. La gravité, c'est ce qui permet à la Terre de tenir en place, sinon elle allait tomber. Hein. Elle est dans le vide de l'espace, elle tourne autour du Soleil et tout ça. C'est ce qui maintient les objets en place dans l'univers.
0: En suspension.
1: Mm-hmm. Si elle était plus faible ou plus forte, d'accord, une différence de degré de 10 à la puissance 40, donc un 10 avec 40 zéros derrière, en un petit peu plus, un petit peu moins,
0: Ça changerait tout.
1: C'est-à-dire, il n'y a pas de gravité, il n'y aurait pas de système solaire. Donc, vous parlez vraiment d'une précision. C'est hyper précis. D'accord? Un autre exemple, qu'on peut donner, c'est celui de l'atome. Dans l'atome, vous savez, il y a trois éléments. Il y a le proton, il y a le neutron, et puis autour de ce noyau-là, tourne l'électron. D'accord? Maintenant, il y a ce qu'on appelle la force nucléaire forte, c'est-à-dire ce qui maintient ensemble le proton, l'atome, l'électron, etc. Et ce sont des choses qui sont calculées par rapport à la masse. Donc le neutron, il est environ 1,01% plus lourd qu'un proton. Juste ça, c'est très peu. Hein,
0: 0,1%. Mais ça fait quand même toute la différence.
1: Mais attendez, si la masse du proton était plus élevée de 0,14%, eh bien à ce moment-là, tous les neutrons se dégraderaient et deviendraient des protons.
0: Des protons.
1: On n'aurait plus de neutrons. Mais on n'aurait plus d'univers ou autre chose sur Terre. Bon, et dans le sens inverse, si la masse du neutron était plus faible de 0,085%, donc ça c'est très faible, et bien cette fois-ci, ce sont tous les protons qui allaient se dégrader et qui deviendraient tous des neutrons. Et rien qu'à cause de ça, eh bien, toute la structure de l'atome disparaîtrait. D'accord? Donc, c'est extrêmement précis. Et c'est comme ça pour des tas de réglages dans l'univers.
0: Donc, tout a été calculé.
1: C'est calculé, mais vraiment, comment dire en créole, en teasing. C'est calculé au truc près. D'accord. Et ça peut pas être le fruit du hasard, c'est le fruit d'une intelligence.
2: D'une intelligence. Mais dans tout ce que tu dis, a-t-on des preuves que certaines choses dans la nature ont été créées d'un seul coup?
1: Alors ça, c'est l'une des choses auxquelles on de plus en plus on est obligé d'admettre, c'est que l'une des seules possibilités pour que certaines choses existent, c'est qu'elles aient été créées d'un seul coup.
2: D'accord, pas petit à petit.
1: Non, pas petit à petit. Ok, bon, on n'a pas le temps dans cette émission, évidemment, de donner beaucoup d'exemples, mais je vais vous donner une qui est très, très parlante, parce qu'il y a un fameux, philosophe, qu'on considérait comme étant le champion de l'athéisme, qui, lorsqu'il a entendu parler de ça, eh bien, à partir de là, a dit, eh bien, c'est pas possible, il y a un Dieu qui existe, et il est devenu croyant. Eh bien, vous avez la cellule et l'ADN. La cellule, c'est le plus petit élément que l'on trouve, par exemple, dans le corps humain. Mais la cellule, c'est extrêmement complexe, on ne va pas entrer dans les détails aujourd'hui, mais c'est comme si c'est une ville. C'est-à-dire au niveau de tout ce qui existe.
2: Comment fonctionne
1: De fonctionnement. Vous avez une ville, vous avez des aéroports, vous avez un système de déchets, vous avez toutes sortes de choses dans une ville. La cellule, c'est ça. Bon. Maintenant, ce qui est extraordinaire, c'est que c'est la cellule qui fabrique, d'accord ? Donc la cellule, c'est une fabrique aussi, elle fabrique l'ADN, qui est le code qui fait fonctionner la cellule. Donc la cellule, c'est le langage informatique, enfin je dis ça comme ça, c'est le langage de la vie, comme on dit, d'accord ? Et c'est un langage très très long, hein, parce que ça correspond, si vous déroulez tout l'ADN, à la distance entre, comme si vous parcouriez tout le système solaire.
2: Ah ouais.
1: Ah oui. Vous imaginez ce que vous avez chez vous, en vous, hein, le code de l'ADN, c'est ça, ok ? Au niveau de la distance, c'est extraordinaire, ok ? On est dans l'infiniment petit, si j'ose dire. Maintenant.
2: Donc c'est la cellule qui fabrique l'ADN.
1: C'est la cellule qui fabrique l'ADN. Maintenant, pour que la cellule fonctionne, il faut qu'il y ait l'ADN. Parce que l'ADN, c'est le code. C'est pour ça que j'ai parlé de code informatique. C'est le code qui fait fonctionner la cellule. C'est exactement comme un ordinateur. Il y a deux choses essentielles d'un ordinateur. C'est l'ordinateur lui-même. Et vous avez le code informatique qui fait fonctionner l'ordinateur. Si vous n'avez pas de code informatique, l'ordinateur ne fait rien. D'accord ? Bon. Donc, mais la seule chose, c'est que par contre, ce n'est pas l'ordinateur qui crée le code. C'est quelqu'un qui le crée.
2: Oui.
1: D'accord ? Un informaticien. Alors là, on a un problème, parce que si la cellule crée l'ADN, et si c'est l'ADN qui fait fonctionner la cellule, qu'est-ce qui est venu en premier ? Si c'est vous dites que c'est l'ADN, que l'ADN est venu avant la cellule, oui, mais l'ADN ne pouvait pas exister, parce que c'est l'ADN qui l'a créé.
2: La cellule.
1: Qui crée la cellule, tout à fait. Et si à l'inverse, vous dites, eh ben non, c'est la cellule qui est venue avant l'ADN, ben la cellule ne peut pas fonctionner puisqu'il n'y avait pas d'ADN. Résultat, la seule possibilité, c'est que les deux soient venus en même temps.
2: D'accord.
1: D'accord. Alors ça, si je donne juste cet exemple-là, mais il y en a encore beaucoup d'autres comme ça qu'on peut découvrir dans la nature. Et ça, c'est une indication que forcément il y a derrière un concepteur. C'est parce que derrière toute conception intelligente, ça veut dire qu'il y a une intelligence.
2: D'accord. Ben pour trouver le concepteur avec Alexandre, nous faisons une petite pause et nous revenons pour savoir qui est ce concepteur.
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2: Alors, la citation du jour est de l'astronome Robert Jastrow, qui dit « Les astronomes découvrent qu'ils se sont eux-mêmes retranchés dans un coin, car ils ont prouvé par leur propre méthode que le monde apparut brutalement dans un acte de création par lequel on peut retracer l'origine de chaque étoile, planète et créature vivante dans le cosmos et sur la Terre. Ils ont trouvé que ceci arriva comme étant le produit de forces inattendues, qu'elles soient ce qu'on appellerait des forces surnaturelles, je pense aussi un fait scientifiquement prouvé. Jean-Luc, qui peut être le concepteur de l'univers?
1: Bien, il y a plusieurs choses qui sont indispensables pour avoir ce concepteur. Comme rien n'existait auparavant, il faut qu'il soit immatériel. S'il n'y a pas d'espace,
2: il faut que ce soit sorti de quelque part.
1: S'il n'y a rien, s'il n'y a rien, qu'est-ce qui peut être là alors qu'il n'y a rien? Ça ne peut être qu'une identité qui est immatérielle, c'est-à-dire qui ne dépend pas de la matière. Voilà, donc par exemple une intelligence. La meilleure réponse, ce serait une intelligence, ok? Du même coup, il est éternel puisqu'il est hors du temps et de l'espace, ok? Et il faudrait aussi qu'il ait des pouvoirs surnaturels.
2: Tout à fait.
1: Ok, pourquoi surnaturel? Parce qu'à ce moment-là, il n'y a pas de nature. Donc c'est hors de la nature. Il y a les pouvoirs de la nature, mais et des processus naturels, mais à ce moment-là, pour pouvoir créer la nature, il faut quelque chose qui soit au-dessus de la nature, donc qui ait des pouvoirs surnaturels, et en fait qu'il soit omnipotent, c'est-à-dire qu'il ait toute la connaissance, toute la science, toute la sagesse pour pouvoir le faire. Il y a une chose qui est aussi très très importante, c'est qu'à ce moment-là, il ne faut pas qu'il ait de cause. Ok, donc parfois les gens posent une question du style, en parlant de Dieu, mais qui a créé Dieu? Ben, si Dieu existe, personne ne l'a créé. Parce que Dieu est sans cause. Alors, nous sommes habitués à ce qu'il y a toujours une cause à quelque chose. C'est-à-dire que, par exemple, si je suis là, c'est parce que c'est mon père et ma mère qui m'ont conçu. Et s'ils sont là, c'est parce que mon grand-père, ma grand-mère, ils les ont conçus.
2: Et mes arrière-grands-parents.
1: Mais il n'y a pas de ce qu'on appelle de régression infinie. Il faut bien, à un moment donné, qu'il y ait un début à tout. C'est-à-dire quelque chose qui n'est pas une cause. Donc, Dieu n'a pas de cause. Okay, il est sans cause, ou on peut dire ça encore autrement, il est la cause première de toute chose. Le concepteur, j'anticipe un peu, mais le concepteur, forcément, cette intelligence surnaturelle, n'a pas de cause. C'est la seule chose au monde qui n'a pas de cause.
2: Et bien souvent, on cherche une cause.
1: Oui, c'est normal parce que...
2: qu'est-ce qui a créé Dieu?
1: C'est normal que nous cherchions une cause parce que nous vivons dans un monde où il y a un commencement à tout. D'accord? Maintenant, là, c'est une autre dimension où il n'y a pas de commencement ni de fin.
2: D'accord. Alors, quand je lis le psaume 19 au verset 2, il dit « Les cieux racontent la gloire de Dieu. » Est-ce que tu penses que Dieu serait le concepteur de l'univers?
1: Maintenant, il y a la révélation biblique qui affirme que Dieu est le créateur de l'univers. Et sur ce que nous avons dit, les caractéristiques qu'il faudrait pour une intelligence, une super intelligence d'avoir conçu l'univers, Dieu, le Dieu de la Bible, rentre parfaitement dans tous ces critères-là. La Bible dit que Dieu est esprit, que nous ne le voyons pas. Il ne dépend pas de la matière. Il est hors du temps, il est hors de l'espace. Donc ça correspond à cela. Et puis il y a d'autres caractéristiques aussi qui sont très intéressantes. C'est que la Bible présente Dieu comme étant un créateur bienveillant. Son objectif en créant, c'est d'aimer, c'est de partager, c'est même de l'extase, parce que ce qui est extraordinaire avec la création, c'est la beauté de la nature, la beauté de la création. Et même s'il y a eu beaucoup de dégâts, de choses qui ont entaché cette beauté, mais on ne peut s'empêcher de totalement dans l'admiration lorsque l'on regarde un peu l'univers, les étoiles, un coucher de soleil, n'importe quoi d'autre.
2: D'accord? Une nature, une belle nature.
1: Absolument. Donc, c'est un Dieu qui n'est pas seulement un grand scientifique. D'accord? C'est puisque les choses sont d'une précision extraordinaire, précision mathématique, mais il est aussi un grand artiste. Oui, et ça nous révèle quel genre de Dieu auquel on a à faire face.
2: Je dis, quand on voit se lever le soleil, se coucher, tout est bien réglé.
1: Absolument, c'est parfaitement réglé, mais c'est pas un spectacle, si j'ose dire, banal, moche. Chaque jour, on s'émerveille quand on le regarde. Voilà. Et il y a aussi une autre chose qui est importante, c'est que c'est une création, comme on appelle en latin, creatio ex nihilo, c'est-à-dire qui est à partir de rien. Ok? À partir de rien. Et c'est ce qui est dit dans la Bible, notamment, il dit que par la parole du Seigneur, le ciel a été fait par le souffle de son armée, toute sa bouche, car elle dit, et la chose arrive, il ordonne, elle est là. Il n'y a pas de processus besogneux pour que les choses soient créées. Dieu parle, et ça suffit pour que les choses puissent apparaître, puisqu'il a, l'omnipotence, donc les choses apparaissent immédiatement. Et tout ça correspond et est tout à fait logique par rapport à tout ce que nous connaissons actuellement scientifiquement.
2: D'accord. Amis auditeurs, je vous rappelle que vous êtes dans Alpha et Oméga sur Espérance FM.
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2: Jean-Luc, en conclusion, quelle théorie scientifique, le Big Bang ou la conception intelligente, est le plus conforme à ce qui s'est passé aux origines?
1: Alors bon, nous avons le choix de choisir notre réponse. On présente un certain nombre de faits, et à partir de là, eh bien, l'auditeur, il peut réfléchir pour se dire, qu'est-ce qui est le plus logique, à mon avis, à ce qui est plus logique. Donc ça, c'est un choix personnel, que nous n'imposons pas à l'auditeur, mais personnellement, je pense que ce qu'il y a de plus logique, entre la matière qui s'est créée toute seule, et une intelligence supérieure qui a tout créé, que la deuxième option me paraît de loin, et même de très loin, il me semble
2: la meilleure. La plus logique en tout cas.
1: Oui, pour moi. C'est-à-dire ça ne viole pas les règles de la logique. Si ça ne viole pas. Maintenant, c'est vrai qu'il y a une dimension foi. Parce que on ne peut pas trop prouver non plus.
2: Oui.
1: D'accord. Donc essayer de prouver Dieu.
2: C'est vrai, parce que quand on se pose la question, comment Dieu.
1: C'est difficile. On ne peut pas faire entrer Dieu dans une formule mathématique. On ne peut pas faire entrer Dieu dans une observation ou dans un axiome. On peut voir les effets de ce que Dieu a fait, et c'est ça qui m'amène par déduction à dire il y a une intelligence
2: supérieure,
1: et cette intelligence correspond à ce que la Bible dit. Mais il faut accepter par la foi. Mais cela dit, la foi n'est pas illogique non plus. Elle se base sur un certain nombre d'évidences telles que j'ai présentées. Et en fait, pour ceux qui croient, par exemple, à notre théorie, comme celle du Big Bang, eh bien, ils sont obligés de faire preuve de foi.
2: D'accord.
1: Parce que c'est quelque chose qui non plus qui n'a pas été observé, qui ne peut pas être expérimenté, puisque tout ce qui s'est produit une seule fois, par essence au niveau de la science, eh bien, vous ne pouvez pas le reproduire. Alors les gens

0: exemple, qui disent, bon, ben, un miracle, j'y crois pas parce que je le vois pas, ou on peut pas le reproduire, ça veut pas dire que ça peut exister. Ça veut dire simplement que ça échappe, je dirais, au système habituel d'observation de la science qui nécessite qu'on revoie ce phénomène-là régulièrement. Donc le soleil se lève, se couche tous les jours, on le voit systématiquement. Donc ça, on peut observer, on peut expérimenter, on peut tester, mais tous les événements de l'origine se sont produits une seule fois, et ça, on n'a pas été là.
1: Oui, et, on ne peut pas le prouver.
0: On ne peut pas les tester, on ne peut pas prouver non plus. Donc on est à égalité. On est à égalité entre celui qui dit, moi j'accepte, moi pour moi c'est la matière qui a tout, qui s'est créée elle-même, ou celui qui dit non, je ne crois pas que la matière puisse faire ça, c'est Dieu, ok, qui est le créateur de toutes choses. Et bien, personnellement, étant quelqu'un de très logique, ou que je crois être logique, et bien je préfère me tourner vers la deuxième option, Dieu a créé toutes choses.
1: Alors, j'allais tout ça parler deux fois, mais moi, si je suis un auditeur, bon, je sais pas c'est quoi la foi.
0: La définition de la foi, c'est de croire en ce qu'on voit pas. C'est la foi, maintenant, c'est plus que ça. Il y a trois éléments. La foi, c'est donc ce que l'on dit typiquement la croyance, mais c'est aussi la connaissance et c'est aussi la relation. Maintenant, il y a un élément de connaissance dans la foi, c'est-à-dire ce que nous avons présenté aujourd'hui, nous avons donné des éléments de connaissance, mais cependant, nous n'avons pas la prétention d'avoir toute la connaissance.
1: Oui.
0: Albert Einstein a dit que tout ce que nous savons sur l'univers, etc., représente peut-être 5% de la connaissance. Donc il y a beaucoup, beaucoup, beaucoup de choses qu'on ne sait toujours pas. D'accord ? Nous n'avons pas une connaissance absolue. Donc pour tout ce que nous ne savons pas, si nous croyons quelque chose, nous basons sur la foi.
1: Donc c'est ce qu'on appelle la foi.
0: Absolument. Par exemple, je prenais l'exemple concret. Je connais un pays qui s'appelle la France et je décide de m'y rendre par avion. D'accord, mais qu'est-ce qui me prouve que la France existe? Alors, j'en ai peut-être entendu parler à la radio, à la télévision, etc. Je vais devoir faire ce saut de la foi, c'est-à-dire monter dans l'avion pour pouvoir y aller. Mais même en y allant, j'ai la foi dans le pilote d'avion. Parce que supposons que lui, il fasse une gaffe, etc. Qu'est-ce qui me dit que l'avion ne va pas tomber au milieu de la mer? Donc, je suis obligé d'avoir la foi dans le pilote, en ses capacités, etc. Pourquoi qu'il peut m'amener dans le pilote? Oui, parce qu'il pourrait m'amener au pôle Nord, il pourrait m'amener au Brésil. J'ai la foi aussi qu'il va m'amener à la bonne destination. D'accord ? Donc il y a à chaque fois, la foi en fin de compte, nous devons le manifester dans beaucoup de choses de la vie. Et la foi, c'est pas seulement l'apanage des gens qui sont religieux. Pas du tout. Tout le monde a la foi en quelque chose. Absolument.
1: Eh bien, c'était les mots de la fin. L'heure de nous séparer est arrivée. Nous espérons que vous avez été éclairé sur certaines questions que vous vous posiez. Nous vous donnons rendez-vous la semaine prochaine, même heure, même antenne. Merci Jean-Luc pour toutes ces informations.
0: Eh bien, c'est un plaisir et nous invitons nos auditeurs à nous écouter. Continuons sur ce cheminement qui est à la fois de la foi et de la connaissance.
1: Merci à vous, amis auditeurs, d'avoir été à l'écoute. Que le Saint-Esprit vous accompagne. À bientôt.
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1: Il est 3h.
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0: Dieu est si bon. Mon père est décédé en décembre 1997. Pour différentes raisons, ma mère a préféré n'avertir que peu de monde et a souhaité que seule la famille proche assiste aux obsèques. En attendant les pompes funèbres, nous avons chanté des cantiques pour nous réconforter tous, et en particulier ma mère. Bien que calme, elle souffrait profondément d'avoir perdu celui qui avait été son compagnon pendant près de 50 ans. En observant la salle, je lui avais trouvé un air désolé. Seules quelques fleurs et objets étaient déposés ici et là. Si seulement cette pièce était pleine de fleurs, m'étais-je dit. En revanche, la chapelle d'à côté était pleine de personnes et de fleurs. À l'aube, mon mari et moi avons décidé d'aller nous reposer un peu. Quand nous sommes revenus aux pompes funèbres, j'étais étonnée. La pièce était remplie de fleurs, de couronnes, d'ornements, de gerbes et de corbeilles. Un des proches de la personne que l'on veillait dans la chapelle voisine était venu voir mon frère et lui avait dit qu'ils souhaitaient nous donner toutes leurs fleurs. Elles ne pouvaient être emportées, puisque leur défunt allait être incinéré. Quel grand Dieu nous avons! Un Dieu attentif à nos pensées et à nos plus petits souhaits. Certains parleront de simples coïncidences. Mais connaissant le Dieu en qui je crois, je sais parfaitement qu'il a tout dirigé afin de nous montrer combien il était proche de nous en cet instant. Cette expérience peut paraître insignifiante, mais pour moi, elle ne l'est pas. Les années ont passé depuis cet événement et je me le remémore souvent en remerciant Dieu de m'avoir donné un peu de joie au milieu de mon chagrin. Mon ami, prions le Seigneur pour que nos yeux s'ouvrent et puisse voir une belle expression de l'amour de Dieu dans tout ce que nous traversons. Dans la souffrance ou la difficulté, disons, goûtez et voyez combien l'Éternel est bon. Heureux l'homme qui se réfugie en lui. Mon ami, écoute, tu te poses cette question. Et si Dieu m'aimait? Écoute la voix qui te répond. C'est la voix de Dieu qui te dit, qui que tu sois, où que tu te trouves en ce moment, quoi que tu aies fait, tu es mon enfant et je t'aime. Je t'aime d'un amour éternel. Et toi, m'aimes-tu?
1: Ce récit est tiré du livre de méditation, un rendez-vous spécial, écrit par Edilma Balboa.

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5: Je suis le frère Odelma Claude de Samarie. J'ai rencontré Jésus depuis l'âge de 17 ans. Par rapport à un ami, nous étions en classe ensemble, il est dentiste. Et en ce temps-là, je faisais de l'haltérophilie. Nous étions un petit groupe, y compris Pasteur Miandi. Et ce petit bonhomme venait chaque mercredi lors de nos exercices sous un vieux petit banc qui avait les pattes arrière cassées. Il se penchait en arrière et il nous disait toujours, « Messieurs, ça ne fait pas bon. Ni un bon Dieu. Venez ton sa bon Dieu qu'a dit. » Et moi, surtout moi, le premier, je disais toujours, « Il emmerde le monde. Lui. Qu'est-ce qu'il fait là? Il nous emmerde. » Et puis un jour, il y avait une conférence tenue à Basse-Pointe. Alors, je dis aux autres, allons voir ce qu'il nous dit, parce qu'il commence à nous embêter. Donc, on ira, comme ça, il va nous voir venir, il va arrêter de nous embêter. Et puis, nous sommes allés, et ce soir-là, quand nous sommes sortis de la réunion, tout le monde a pris la décision de rester là. On a arrêté depuis ce jour de faire de l'haltérophilie. Et nous étions six, Pasteur Miandi, mon beau-frère et d'autres, mon beau-frère Miandi, Charles. Et puis, par contre, moi, je suis resté pendant deux ou trois mois à aller au temple. Mais comme j'aimais danser, j'avais une autre équipe avec qui j'allais danser. Donc, je me suis dit, vraiment, j'ai reconnu que c'était la parole de Dieu. Vraiment, j'ai reconnu que c'était une bonne chose. Donc, je me suis dit, bon, tiens, je ne veux pas faire deux choses à la fois. Donc, j'arrête. J'arrête. Et tous les autres se sont fait baptiser, parce qu'on m'a dit tout ça, se sont fait baptiser. Et moi, je n'ai pas voulu... le faire, c'est parce que j'ai pas reconnu la parole de Dieu, mais c'est parce que je voulais pas faire deux choses à la fois. Et j'aimais ma danse, je peux le dire, je l'aimais. Alors, depuis ce jour-là, quand même, malgré tout, j'ai tenu certaines choses. Je n'allais pas à l'église, je ne priais pas Marie, je faisais pas mal de choses qui correspondaient avec l'église adventiste. Et puis, à l'âge de 35 ans, je me suis marié avec mon épouse. Elle a eu un problème. Elle a perdu 9 kilos dans une semaine. Donc, ce qui veut dire que personne ne savait ce qu'elle avait. Elle était à table. Elle me regardait, elle pleurait. Voyant les médecins, on lui donnait des médicaments, mais rien n'allait. Un beau jour, ma soeur lui dit, qui est adventiste, lui dit, nous avons un samedi des visiteurs. Alors, est-ce que tu peux venir avec nous? Elle dit, non, non, non. Et puis après, elle me dit, comment tu me regardes là-bas, hein? Et puis le dimanche, qui précédait le samedi des visiteurs, elle me dit, Claude, on est là, on ne va pas à la messe, on ne va pas à la messe, c'est un catholique rouge. Hein? Alors, on ne va pas à la messe, on ne fait rien. Qu'est-ce que tu fais? Alors je dis, tu as envie d'aller à la messe? Elle me dit oui. Et comme elle était malade, donc, je lui dis, ok, il n'y a pas de problème, on va à la cathédrale. On habite à Saint-Joseph. Quand nous sommes arrivés à la cathédrale, nous sommes assis, et quand le prêtre est arrivé sur l'autel, elle a fait la génisection devant l'autel, mon épouse est tombée dans les pommes. Donc on l'a emmené à la sacristie, les soeurs lui ont donné d'autres colonnes et tout, on se souvient d'aller. Donc je l'ai pris, je suis parti avec elle, arrivé en chemin, tout est en ordre, elle n'est plus malade, tout va bien. Et je dis ah bon. Donc de toute façon, moi je savais déjà ce qui se passait. Le dimanche d'après, je lui ai dit, qu'est-ce qu'on fait, on va à la messe? Elle m'a dit oui, tu crois que je vais pas aller? J'y vais. Arrivé à l'église, le prêtre arrive, j'ai une infection, elle tombe dans les pommes. Pendant trois fois, à chaque fois que le prêtre arrive sur l'hôtel, j'ai une infection, elle tombe dans les pommes. Donc, pendant les deux autres fois, je les ai pris, je suis parti avec elle, je ne suis pas allé derrière, parce que je sais déjà le mois d'après, ma soeur lui dit encore, il y a un samedi des visiteurs, est-ce que tu peux venir avec nous? Non, pas moi, là-bas, ils sont là. Et puis le samedi matin, elle s'est réveillée, elle dit Claude, j'étais un peu fatigué hier soir, mais ce matin, je me sens un peu bien. Donc je vais voir ce que vous êtes venu. Je dis, bon, mais si tu veux aller, je t'emmène, mais je ne vais pas rester. Alors je l'ai emmené, nous sommes allés à l'église, au temple, elle a été au temple, et je suis venu la rencontrer à 11h. Et quand elle est rentrée dans la voiture, elle m'a dit, Claude, je ne sors pas d'ici. Alors c'est ce que je voulais, je ne sors pas d'ici. Alors je lui dis, bon, de toute façon, moi je me suis marié avec toi, c'est pour ton bien. Si tu sens que tu es bien, si tu sens que tu es à l'aise, il n'y a pas de problème, tu peux y rester. Mais je faisais ça parce que je lui disais que je ne restais pas, c'était simplement pour la tester, pour voir si vraiment elle avait compris ou si vraiment c'était un coup de foudre. Et pendant un mois, il y avait une conférence par le pasteur Zita. Elle a suivi la conférence et elle a demandé le baptême. Hein? Donc quand elle s'est baptisée, donc le même jour qu'elle s'est baptisée, je suis allé à la sacristie et j'ai demandé mon baptême. Et c'est de là que je suis reparti jusqu'à présent depuis de 1995. Et puis depuis, nous sommes là. Eh bien, moi je dirais, surtout à la jeunesse, de faire confiance à Jésus dans quelles que soient les circonstances, quelle que soit l'épreuve, ne jamais mettre quiconque en avant, même leurs propres parents en avant, mais mettre Jésus en avant. Parce que la jeunesse doit être le poumon de l'Église à l'heure actuelle, et le poumon de l'Église ne peut pas fonctionner sans l'air de Jésus. Donc, sans Jésus,

0: Aujourd'hui, je voudrais que nous reparlions un peu de cet animal horrible, dégoûtant et dangereux dont nous avons déjà eu l'occasion de parler dans de précédents programmes. Il s'agit du Cochonus malpropus qui malheureusement continue de faire de grands ravages dans notre environnement. Pour ceux qui n'avaient pas encore entendu parler de cette bête, je vous indique comment elle se reconnaît. En fait, il y a plusieurs groupes de Cochonus malpropus. Il y a le Cochonus malpropus automobilus. Si vous suivez une voiture et que vous voyez sortir de la fenêtre de cette voiture une canette de jus, un papier, une timbale vide ou autre chose du même genre, vous êtes en présence d'un spécimen motorisé. Il y a également le Cochonus malpropus plagius. C'est celui qui laisse traîner sur la plage après une bonne journée à la mer, des sachets vides, des bouteilles, des assiettes sales, etc. Il y a encore d'autres groupes, mais ils ont tous les mêmes caractéristiques. 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Ce qui rend le Cochonus malpropus dangereux, c'est qu'il pollue la nature. Non seulement c'est un destructeur, mais en plus, il enlaidit l'environnement. Mamaï, je m'adresse au Cochonus malpropus parce que yo ka comprendre. En nous respecter natia, bon Dieu, mettez-nous à dedans. Là, on regarde dans la rivière et puis en l'eau cochonnée à dedans. Ça pas qu'à faire la peine? Là, on voit un bel petit paysage et puis vieux frigidaire, vieille machine à laver, vieille carcasse l'auto. Ça pas qu'à faire mal? Songez Ichou ou bien ti Ichou qui qu'a venir après ou. Qui ça ou qu'a quitté Bayo? Il suffit de quelques gestes simples pour éviter de détruire notre environnement. Par exemple, ou qu'à sortir et piter mamayou, mettez un sachet vide en l'autoroute. Comme ça, tout ça zot ni comme zot dit, zot ka imite Adam et zot ka imite Adam en poubelle la ka zot ou bien aïe. Pas jeter vieux pile zot la poubelle, ni des magasins qui mettaient à disposition le public en bac et ti ou pe mette vieux pilou. Semble yo et que là ou qu'à aller dans ces magasins là, porter pilou pour jeter. L'eau aller la plage, porter sac poubelle ou et mettez tout déchet Adam et puis mettez une en poubelle. Apprendre ti maman et autres respecter Natia Bondier Kabanouan. Apprendre yo tout avantage Natia kapote banou et qu'apprendre yo qui ça qui est arrivé si Natita la mort. Apprenez-leur que le respect pour Dieu passe par le respect de ce qu'il a créé. Apprenez-leur qu'après eux, d'autres voudront profiter de la nature. Par exemple, quand vous quittez une plage, pensez que d'autres après vous voudront profiter d'un bon moment sur une plage propre. En l'autre bagaille qui a détruit Natia, c'est là où qu'on lave l'auto à dans la rivière. Là où qu'on lave l'auto à dans la rivière, c'est produit chimique là où qu'on servit pour laver l'auto à qui a tombé dans la rivière et que ça a détruit la flore et la faune. Si l'auto a qu'a perdu l'huile ou bien l'essence, tout ça qui a tombé en de l'eau et que ça a pollué. Anti bagaille manquement des autres, c'est jeter un coup de zier à dans l'habité des autres, garder si zot pas zot même des Cochonus malpropus, garder si zot pas des pollueurs, des destructeurs de nature. Cultiver des bons habitudes et qu'on nous fait ça nous paie pour sauver Natia, bon Dieu, mettez en la main nous. En nous débarrasser pays de tout Cochonus malpropus qui n'y a dedans. Nous tous ensemble nous qu'on crier à bas le Cochonus malpropus.
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traduction de l'ouvrage de la Grotte à l'Évangile de Doug Bachelor et Marlene Cooker, traduit du livre en anglais The Witch's Caveman aux éditions Vie et Santé. Cet ouvrage, rédigé en 1988, relate le parcours d'un jeune marginal dans l'Amérique des années 70. Fils de milliardaire et d'une artiste brillante et célèbre, il possède tout ce que l'argent peut acheter sauf le bonheur. Il se drogue, se bat à l'école et entretient des pensées suicidaires. Dégoûté de lui-même et convaincu que la vie n'a aucun sens, Doug choisit la figure et la

0: l'église qu'un de ses prédécesseurs a laissé dans la grotte. Ce qui se passe ensuite relève du miracle. Une grande aventure au service de Dieu commence. Voici à travers 18 chapitres, de la grotte à l'évangile, un témoignage saisissant de la puissance, de la patience et de l'amour de Dieu. Narrateur, Jean Benara.
1: De la grotte à l'évangile, chapitre 2. La discipline militaire. Chaque fois que je me mettais dans une situation difficile à l'école, ma mère essayait de racheter ma conduite en me trouvant un nouvel établissement scolaire. En 9 ans, j'ai fréquenté 14 écoles. Si seulement mes parents avaient reconnu dans ma mauvaise conduite un appel à recevoir davantage d'amour et d'attention, comme la vie aurait été différente. Mais chacun d'eux, emporté par les buts qu'il s'était fixés, n'avait pas le temps de s'occuper d'un enfant. Je paraissais déterminé à collectionner les ennuis et je ne maîtrisais pas les événements. Plus je fréquentais l'école et moins j'apprenais. Je voyais bien que j'avais besoin d'une vie plus structurée et plus disciplinée. Un jour, Millie, une amie de ma mère, nous rendit visite. « Je monte demain en ville voir mes fils à l'école militaire, nous dit-elle. Pourquoi ne viendrais-tu pas avec tes garçons ? J'ai besoin de compagnie et je pense que cela ferait plaisir à tes fils de voir l'école, n'est-ce pas, les garçons ? » termina-t-elle en s'adressant à Falcon et à moi. « Bien sûr, avons-nous répondu. Je n'avais pas oublié la Black Fox Military Academy en Californie. J'avais alors tout juste 5 ans et j'étais le plus jeune cadet de l'école. J'ai gardé un souvenir agréable. Alors pourquoi ne pas l'accepter ? C'est la meilleure école militaire de la région, nous vantait Millie en conduisant. Des parents du monde entier y envoient leurs enfants. Elle porte le nom de New York Military Academy, mais en réalité, c'est l'école élémentaire de West Point. West Point est l'une des écoles militaires les plus prestigieuses aux États-Unis. Même dans mes rêves les plus fous, je n'avais jamais imaginé une telle école. De vastes pelouses vertes s'allongeaient vers des parterres de fleurs brillamment colorées le long de bâtiments recouverts de lierre. À l'une des extrémités du jardin s'étendait un terrain de foot complet, gradin compris, et l'école possédait la plus grande piscine que je n'avais jamais vue. Mais ce fut la vaste salle de gymnastique qui m'intrigua le plus. Dans un coin, des garçons luttaient sur des tapis, tandis qu'ailleurs, deux équipes de basket s'affrontaient avec animation. En jetant des coups d'œil furtifs par les portes qui s'ouvraient sur la salle principale, j'aperçus des garçons qui soulevaient des poids, frappaient des punching balls, jouaient au ping-pong et participaient à toutes sortes de sports merveilleux dont j'avais seulement entendu parler. Rien à voir avec mon école de Manhattan et ses bâtiments en briques ou en pierre brune derrière leurs portails chaînés. Notre cour était en ciment ou en asphalte, sans le moindre brin d'herbe. Je fus impressionné par les cadets, serrés dans leurs uniformes élégants, qui paradaient en formation parfaite sur le terrain de manœuvre. Je ne parvenais pas à me maîtriser, mais je n'étais pas sot. Je savais que ce que je voyais était le résultat d'une vie structurée, faite d'obéissance et de discipline. Quelque chose en moi réclamait désespérément un univers aussi ordonné. « Maman, il faut que j'aille à cette école !» De retour à la maison, les mots se bousculaient dans ma bouche. « Je me retrouve toujours dans des situations impossibles, je n'apprends rien. C'est exactement ce dont j'ai besoin. »« Je ne sais pas, Doug, » répondit-elle. « Cette école est chère, et je ne suis pas sûr que je supporterai un programme aussi strict. » On y reçoit des ordres toute la journée. C'est une école militaire, tu sais. Je ne pouvais pas la blâmer pour son scepticisme. Après tout, je n'avais encore rien fait de bien. Pourquoi me comporterais-je différemment dans cette école ? Tandis qu'assis autour de la télévision, nous mangeions des glaces et fumions de la marijuana, les scènes que j'avais vues à l'école militaire me revinrent à l'esprit et je remis la question sur le tapis. « S'il te plaît, maman, suppliai-je, demande à papa ce qu'il en pense. » C'est peut-être la dernière chance que j'ai de réussir quelque chose. Demande-lui aussi pour moi, glissa Falcon pendant un spot publicitaire. Pourquoi ne pas y aller tous les deux ? Soudain, le visage de ma mère s'éclaira. Je compris qu'elle avait une idée. Je sais. Consultons le Ouija. Ma mère n'avait pas de croyance religieuse particulière, mais elle avait un penchant pour l'occultisme. Un grand nombre de ses amis du spectacle s'intéressaient à l'astrologie, à la lecture des paumes de la main et aux consultations de médium. Elle ouvrit l'armoire et en descendit la planche de divination Ouija. Nous la mîmes en route en lui posant des questions banales. Puis nous posâmes tous trois le bout de nos doigts sur l'indicateur et ma mère demanda « Doug, doit-il aller à l'école militaire ?» Nous attendîmes la réponse en retenant notre souffle. Lentement, l'indicateur se déplaça et s'arrêta sur le mot « oui ». Cela ne me parut pas vraiment surnaturel parce que je lui avais donné un léger coup de coude. « Falcon, doit-il aller à l'école militaire ?» demanda-t-elle ensuite. L'indicateur tourna un moment en rond, puis glissa lentement jusqu'au « non ». Alors quelque chose de surprenant se produisit. L'indicateur se dirigea vers l'alphabet placé en haut de la planchette Ouija et épela le mot « gun », fusil. Nous nous regardâmes, pas le fusil, répétons-nous chacun à notre tour. Je savais que personne n'avait aidé la planchette cette fois et je n'y comprenais rien. Mais ma mère ne parut nullement troublée. Le soir même, elle téléphona à mon père. Il finit par accepter de me donner ma chance et envoya l'argent nécessaire à cette nouvelle expérience. J'emménageai dans l'un des dortoirs de l'école militaire juste après le nouvel an. Je rangeai soigneusement mes affaires dans les tiroirs et suspendis mes chemises et mes manteaux dans l'armoire. « Ils seront impressionnés par mon soin, me dis-je. Je ne savais pas combien je me trompais. Il y avait une place pour chaque chose et chaque chose devait être à sa place. » Il y avait un règlement concernant l'endroit où les vêtements devaient être suspendus et dans quel ordre, un règlement indiquant où les livres devaient être placés et même des indications très précises sur la façon dont notre linge de corps devait être plié et dans quel tiroir il devait être rangé. »

bureau était constamment tourné en ridicule. Nous étions fréquemment arrêtés dans le hall par quiconque portait des galons. On nous demandait de nous tenir au garde-à-vous, de rentrer notre menton jusqu'à ce qu'il devienne double et de répéter cette phrase. Tout nouvel élève cire n'est que de l'excrément. En intercalant le mot cire entre chaque mot, cela donnait tout cire, nouvelle cire, élève cire, n'est cire, que cire, de cire, l'excrément cire. Nous devions prononcer cela en restant impassibles. Si ce n'était pas prononcé à la perfection, il fallait recommencer. Cet interrogatoire revenait souvent. La journée commençait tôt. Les haut-parleurs nous réveillaient à 6 heures et nous n'avions pas le droit de lambiner. Nous devions nous présenter à l'appel sur le terrain de manœuvre à 6h30 après la douche. En hiver, il arrivait que les cheveux gèlent sur la tête de celui qui n'avait pas pris la précaution de se sécher suffisamment avant de courir au terrain de manœuvre. Si vous aviez une seule seconde de retard, vous étiez considéré comme un retardataire et traité en conséquence. Ensuite, nous nous dépêchions de ranger nos chambres. Parfois, quand après l'inspection, la chambre d'un élève ne donnait pas satisfaction, les draps étaient arrachés du lit, la chambre mise sans dessus-dessous, et tout était à recommencer. Les draps devaient être tellement tendus qu'il était possible de faire rebondir dessus une pièce de monnaie. Il n'était pas question d'être en retard pour autant. Nous marchions au pas pour aller manger et au pas deux fois plus vite en revenant. L'école n'hésitait pas à utiliser des corrections corporelles qui étaient administrées par le professeur en général, un officier dur à cuire. Je me souviens clairement de la fois où un enseignant m'ordonna de me pencher par-dessus le pupitre. Il souleva sa ceinture de combat, sertit le bac de métal et frappa mon postérieur de toutes ses forces. Je m'envolai avec mon pupitre pour percuter avec fracas deux autres tables. Je hurlai et la classe entière explosa de rire. Je n'avais pas plus de 11 ans. Mais le professeur répétait « Tu es un homme maintenant, tu es un homme !» J'eus tout fait d'apprendre qu'on ne pleurait pas et qu'on n'appelait pas chez soi pour se plaindre. Sinon les rires moqueurs vous poursuivaient jusqu'à la sortie de l'école. On ne nous corrigeait pas toujours avec une ceinture. Parfois, on nous secouait par les cheveux, on nous frappait à la tête. Même si tous les garçons venaient de familles fortunées, les officiers ne dorlotaient personne. Mon ami, Raphaël Trujillo, le fils du dictateur de la République dominicaine, était traité comme les autres. Nous étions de bons copains et nous nous trouvions ensemble quand il apprit que son père avait été tué en Espagne dans un accident. On me harcela au sujet de l'église que je devais fréquenter le dimanche. Il faut choisir une église et y aller tous les dimanches, me dit-on. C'était bien sûr pour donner une bonne image de l'école. Impossible, répétais-je. Si je vais au culte juif, mon père sera furieux. Et si j'assiste au culte protestant, c'est ma mère qui le sera. L'école n'appréciait pas, mais ne pouvait rien y faire. Je me rendis tantôt au culte juif, tantôt au culte protestant. Un dimanche, j'allais à l'église catholique. Mais le prêtre fumait des cigarettes pendant le service et cela me choqua. Je n'y retournai jamais. L'idée que je me faisais de Dieu n'était guère positive. Pasteur protestant et prêtre catholique nous disaient en gros que si l'on était sage, on allait au ciel, mais que si on agissait mal, attention, Dieu avait une salle de torture appelée enfer, où l'on serait retourné et rôti pour l'éternité dans du soufre en fusion. Il me semblait injuste que des êtres créés par Dieu devaient être punis éternellement pour des péchés commis pendant leur courte vie. Il me paraissait également absurde qu'on soit jeté en enfer avant le jour du jugement. Je trouvais Dieu cruel et je ne comprenais pas comment on pouvait l'aimer. J'ai été heureux de découvrir plus tard que l'enfer n'est pas biblique. Cet été-là, Falcon et moi nous partîmes camper sur une île des Caraïbes où nous fîmes de la plongée sous-marine, du ski nautique et toutes les activités pratiquées par des jeunes lors d'un camp d'été. Je fus mordu par une araignée venimeuse et l'infection faillit me faire perdre la jambe. Puis j'essayai de voler un voilier, de m'enfuir sur une île déserte. À part cela, ce fut un été normal. Même si j'appréciais la liberté dont je jouissais, je rongeais mon frein, impatient de débuter une nouvelle année à l'école militaire. La seconde année, cependant, ne ressembla nullement à la première.
je me retrouvai rapidement secrétaire de ma compagnie et promu au rang de sergent. Chaque compagnie n'avait qu'un seul secrétaire et j'avais le cœur gonflé de fierté en voyant mes nouveaux galons sur mon uniforme. Maintenant, je donnais des ordres au lieu d'en recevoir. Aux autres cadets, bien sûr, je tapais des rapports, distribuais des notices, allais chercher des médicaments et me chargeais de toutes sortes de courses. Indépendant, comme je l'étais, ce travail m'allait comme un gant. J'avais maintenant une excuse légitime pour être en retard et aller où je voulais, quand je voulais. Mieux, cette activité me rendait heureux et je m'en tirais bien. Né de parents battants, j'aimais la compétition. Notre chambre remporta la palme de l'inspection plus d'une fois et je gagnai des médailles dans de nombreux sports, y compris en lutte, en foot, en natation et en plongée. Mes notes firent une remontée spectaculaire et pour la première fois de ma vie, je réussis bien en classe. Je ne fus pas peu fier quand on me demanda de montrer aux autres élèves comment donner de l'éclat aux chaussures et aux boucles de ceinture. Cette année-là restera toujours dans mon souvenir comme l'une des plus heureuses et les plus gratifiantes de ma scolarité. Je suis sûr que je serais devenu un homme manquant totalement de savoir-vivre sans l'éducation reçue dans cette école. Mais comme nous fréquentions une école de garçons, nous pensions beaucoup aux filles. Même les 8 à 9 ans parlaient peu d'autre chose. Ils ne s'intéressaient sans doute pas autant qu'ils le prétendaient, mais machisme oblige, ils fanfaronnaient comme nous tous. Je finis par me persuader que c'était les filles qui comptaient le plus pour moi. Or, il n'y en avait pas une seule sur tout le campus. Après tout, je n'étais pas obligé de rester dans cette école. L'an prochain, j'irai là où il y a des filles. C'était de la Grotte à l'Évangile, chapitre 2. À bientôt sur Espérance FM pour le chapitre 3.

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1: Changement de question. Serait-il exagéré de dire que notre planète est le monde des gens qui souffrent? Où que nous allions, nous voyons des scènes de peine et de souffrance, de douleur et de déception, d'échec et de frustration. Comme souvent, l'homme le plus fort est brisé face à ses propres peines, et la femme qui semble gaie finit par verser des larmes. N'existe-t-il pas une façon efficace d'apaiser la souffrance humaine? Un enfant chéri par ses parents, âgé seulement de 5 ans, fut emporté violemment par la mort. Il était tellement concentré sur son jeu que lorsque sa balle est partie dans la rue, il a couru aveuglé derrière elle. Et la fatalité a voulu qu'à ce moment, une voiture passant à cet endroit renverse l'enfant, le laissant sans vie sur la route. Durant de nombreuses semaines, les parents du petit ont souffert le tourment d'une souffrance sans limite. Tous deux se demandaient dans le silence de leur âme pourquoi Dieu avait permis cela. N'aurait-il pas pu l'éviter? Ou n'a-t-il pas eu compassion de notre enfant? Heureusement, peu à peu, ses parents trouvèrent la résignation et la consolation. Mais de quelle manière? Simplement, en remplaçant cette question par une autre plus réaliste. Pendant longtemps, il s'était demandé pourquoi, et ne trouvant pas de réponse, ils n'avaient réussi qu'à augmenter leur peine. Alors, ils ont commencé à se demander comment, c'est-à-dire comment faire pour supporter cette dure épreuve avec courage et fermeté. À partir de ce moment, mari et femme acceptèrent la réalité. Ils demandèrent à Dieu la force de se résigner et de retrouver le courage perdu. Et Dieu les encouragea et leur donna une vision plus profonde de la vie. Vous est-il déjà arrivé quelque chose de semblable? Face à une infortune ou à une adversité, vous êtes-vous demandé avec insistance pourquoi? Qu'avez-vous obtenu? Davantage de confusion peut-être, ou le doute vis-à-vis de Dieu. N'est-il pas plus raisonnable de chercher par la foi une solution à nos peines au lieu de nous plaindre sans aucun bénéfice? Même si nous ne le comprenons pas et que nous l'acceptons encore moins, le Très-Haut connaît le pourquoi de chaque tribulation que nous devons traverser. Entrer en discussion avec Dieu ou maudire son nom n'a pas de sens. Une telle attitude nous rend hostiles et amers et laisse ouverte la blessure provoquée par la souffrance. D'autre part, l'Éternel est un Dieu de consolation et avec son esprit de Père, il désire toujours apaiser nos peines. Jésus-Christ a affirmé que ceux qui pleurent seront consolés, selon Matthieu 5, verset 4. C'est là une promesse sûre, car Dieu est amour et jamais il ne permet que nous souffrions plus que ce que nous pouvons supporter. Nous rappellerons-nous à partir de ce jour que face à la douleur, il est plus chrétien et plus utile de nous demander comment et non pourquoi. Allons donc, la vie est belle malgré tout. Profitons de tout ce que la vie nous fait vivre et expérimenter au quotidien afin de nous l'embellir.
2: Ce texte a été tiré et adapté du livre « La vie est belle malgré tout » de Henry Kitchedge, paru aux éditions Yadpa.

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1: Il est 4h.
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1: Merci d'être à notre écoute. C'est Je chouchoute ma santé avec Véronique Norton-Clovel, hygiéniste et naturopathe. Aujourd'hui, nous parlerons du thème suivant, les vitamines et le système immunitaire. Vous salue Véronique.
2: Bonjour Davis, quel plaisir d'entendre ta voix, mais également de te voir en chair et en os. Et puis à vous qui nous écoutez, merci de votre fidélité. Nous sommes une fois heureux de pouvoir partager cette émission de bonne humeur avec vous.
1: Eh bien, je suis content de te voir également après quelques semaines de congé.
2: Merci beaucoup.
1: M'arriver, I am back.
2: Yes. Welcome at your home.
1: Thank you very much. Je suppose qu'il y a beaucoup de choses à dire sur les vitamines.
2: Il y a énormément de choses à dire sur les vitamines, ces petites vitamines qui se tiennent la main et qui font la ronde tout en couleur dans notre système immunitaire. Parce que oui, nous devrions apprendre à chouchouter notre système immunitaire. Pourquoi? Parce que c'est tout simplement la première protection naturelle du corps face aux agressions, notamment la pollution, les changements de température, mais également contre les virus, les bactéries, le manque de sommeil, etc. Notre corps est toujours soumis à différents changements. Donc, confronté aux assauts de l'extérieur, le corps humain développe pour se défendre les différents processus. Et dans ces Je chouchoute ma santé, que je ferai de mon mieux afin de partager les petits plans bonheur, mais aussi pour mieux réussir sa vie. Tout au long de cette année, nous constatons que nous affaiblissons, c'est-à-dire que nous faisons des exercices, nous mangeons pas forcément bien, nous travaillons, notamment les jeunes qui sont scolarisés également doivent donner le meilleur pour pouvoir obtenir de très bons résultats. Tenez bon. Mais aussi, nous faisons face à des montées successives de dépression. Tout au long de cette année, nous avons vu autour de nous des personnes qui, malheureusement, face aux grippes saisonnières, si je peux me permettre du terme, mais aussi ces petites maladies qui reviennent, qui sont notamment la gastro-entérique. Donc, tu vois, ça veut dire que le système immunitaire est au plus bas et les virus, les bactéries, les manques de morale, les dépressions,

0: familier. Mais bon, on est tous à la maison, quoi. Dieu, espérance et la famille, hein. On est bien d'accord, hein. Ça se passe comme ça ici. Donc, bienvenue, hein, dans ton futur emploi. On sait pas quelle porte que cela t'ouvrira. Mais en tout cas, sache que tu es au bon endroit pour apprendre sur être que quelques petites choses sur la santé.
1: Le message est passé. Merci à toi, Véronique.
0: Avec plaisir. Donc, qu'est-ce que c'est que l'immunité des vies? C'est tout simplement, on va dire que l'immunité se définit par un ensemble de mécanismes de défense, mais aussi d'un organisme contre les éléments étrangers à celui-ci, en particulier les agents infectieux, comme je viens de le souligner, mais aussi l'immunité individuelle et la protection acquise par ce système après avoir été en contact avec un agent pathogène. Donc cet agent pathogène, il va essayer d'entrer en nous, et si le système immunitaire n'est pas au beau fixe, malheureusement, il va entrer, et les dégâts, nous les connaissons, que ce soit une grippe, que ce soit une maladie, ou encore un rhume quelconque. En tout cas, un agent qui viendra venir à... venir dans le corps pour le contaminer.
1: Oui.
0: Et donc l'immunité collective ou de groupe permet de casser la chaîne de contamination et avec le temps d'arrêter l'épidémie. Hein? D'accord? Donc lorsqu'une personne est atteinte par un virus, par exemple, ce dernier se développe et la personne peut le transmettre. C'est souvent, par exemple, si on parle de gastro-entérite, nous savons que le corps va se manifester par des diarrhées intempestives, mais aussi très violentes. Et dès lors qu'on va aller aux toilettes, il faut systématiquement se laver les mains. Parce que imaginez, la personne est à l'extérieur, notamment dans un hypermarché ou un supermarché, c'est pareil. La personne a cette crise, hein, le virus est entré, le corps va réagir pour essayer d'éliminer ce virus, va aller aux toilettes et va peut-être pas penser à se laver les mains, il va entrer dans le magasin et puis il va toucher un objet. Alors je préfère aller directement sur les fruits et légumes. Pourquoi? Parce qu'il n'y a pas de barrage, il n'y a pas d'enveloppe.
1: Ouais.
0: Donc moi j'arrive, j'achète ce même fruit. Ah ben, si je ne fais pas le nécessaire de l'autre côté, en l'occurrence en lavant bien ce fruit ou ce légume, ah ben tout naturellement cet agent pathogène va entrer dans mon corps et je serai également malade. Et l'autre personne ne sait même pas qu'elle m'a transmise le virus, notamment de la gastro-entérite. On se serait bien passé de cela.
1: Ah ben
0: c'est comme ça que ça se passe. Les virus se promènent. Hein. C'est pareil pour la grippe. Quelqu'un qui éternue, nous avons bien compris qu'il faut préserver son voisin. Donc nous allons pencher la tête vers le bras, dans le coude, et nous allons éternuer ou tousser ou autre dans ces conditions-là pour éviter de propager ce virus.
1: Et tu parlais de se laver les mains, on pourrait même dire se laver soigneusement.
0: En insistant avec du savon, bien sûr, Davis.
1: Une parenthèse, dans une émission, il donnait des informations qui nous laissent comprendre, ça c'est une parenthèse vraiment, que même les vêtements neufs, il faut les laver parce que parfois ils voyagent avec des rats.
0: Tout ce qui ne vient pas de la maison, et même des fois à la maison, même si on ne voit pas des traces de rats, de souris, de cafards, etc., ils vivent avec nous. Nous sommes en collaboration, on aurait souhaité que ça ne se passe pas ainsi, et toujours prendre le soin de laver ce qu'on utilise avant et après. Effectivement, je reviens, et tu as raison de le dire, Davis, quand les vêtements sortent d'où ils sortent, nous devrions les laver avant de les porter. Mais il n'y a pas que ça, il n'y a pas que les agents pathogènes. Nous avons des vêtements qui sont de plus en plus colorés, donc teint aujourd'hui, sans compter les matières qui ne sont pas toujours adaptées à notre système immunitaire. Notamment, moi j'appelle ça, pour aller plus vite, du plastique. Alors bien évidemment, les matières nobles sont le lin, la laine, la soie, mais surtout le coton. Pourquoi? C'est celui qui sera le plus adapté chez nous à la Martinique, parce que nous avons un climat qui est plutôt chaud, mais aussi ce même coton, il va venir absorber les toxines qui vont sortir du corps, mais il ne va pas les remettre dans le corps. Alors que quand vous avez des matières telles que le polyester, etc., ces matières-là font barrière au système immunitaire et justement la sueur qui rentre à nouveau parce que ce ne sont pas des tissus qui absorbent les éléments. C'est le contraire. Ils diffusent des éléments qui ne sont pas malheureusement bons pour notre santé et nous voyons souvent qu'on a des problèmes d'ordre hormonaux, hein, et souvent ça peut provenir d'un tissu qui est mal lavé, mal conçu, en tout cas pas adapté pour une bonne santé.
1: faisons donc les bons choix. Et quand tu parles du système immunitaire et des vitamines, je sais

0: pas si on regardait les mêmes dessins animés quand on était petit. Hein. Il y avait un dessin animé que j'aimais beaucoup qui illustrait vraiment la guerre entre les pathogènes et les éléments qui combattent pour nous notre système immunitaire. Voilà.
1: Oui, alors je ne me souviens pas dans cette émission. Peut-être qu'on avait une télé qui était en bois, alimentée à la manivelle.
0: D'accord, ah, certainement.
1: Certainement, il y a des chances. Donc effectivement, les vitamines ont toute leur importance pour une barrière immunitaire au top. C'est le rôle, justement, le rôle, c'est de nous préserver tout au long de notre vie des agents pathogènes qui vont venir s'incruster dans notre vie, dans notre santé et nous apporter des maladies à travers les agents pathogènes. Donc ces vitamines-là, elles ont toutes été listées aujourd'hui et elles ont toutes un rôle. C'est à croire que le Créateur a tout permis, a tout prévu, de telle sorte que chaque organe, si je puis m'exprimer ainsi, a une vitamine. Par exemple, si nous parlons des yeux, on va penser tout de suite au rétinol, la vitamine A, qui est conçue pour que tout le système de l'iris, de l'œil, puisse bien fonctionner. Alors c'est une vitamine que nous allons trouver dans des aliments bien spécifiques. Mais avant toute chose, cette vitamine va intervenir dans le mécanisme de la vision, la croissance, mais aussi elle va intervenir sur l'état de la peau. Okay. C'est vraiment l'importance de cette vitamine. Alors, où on va trouver ces vitamines? On a des bonnes sources. Hein. On va les trouver notamment dans les carottes, les petits pois, les œufs, mais également les légumes à feuilles vertes sombres, notamment comme les épinards, etc. Alors, il y a vert clair et vert sombre. Alors, pour nous, c'est vert foncé, mais en tout cas, dès que c'est un aliment, un végétal vert, il y aura de la vitamine A dans cet aliment pour la croissance de nos yeux, enfin pour ceux qui sont en pleine croissance, mais nous qui avons déjà, voilà, ça va maintenir une bonne acuité visuelle. Et notamment, le chou kale que nous connaissons aujourd'hui est l'un des meilleurs parmi les crucifères, un chou qui possède le plus de vitamine A pour ma part, après l'avoir étudié, pour notre bonne vision.
0: Le chou, comment tu as dit?
1: Le chou kale. Alors, il y a certains qui disent chou kale. Chou kale, ça s'écrit avec un K, A-L-E. Et c'est la famille des choux paumés, choux, voilà, la famille des choux. La différence, c'est que cette plante ou ce légume, ça dépend où on se trouve, va se positionner sur une petite branche avec des feuilles et en chip. En chip, on prend de feuilles jour après jour sans avoir à arracher le chou en lui-même. Et l'importance d'avoir ce genre de chou à la maison, c'est qu'on n'est pas obligé d'arracher le produit et d'utiliser tout d'un coup. Donc quand on chip, voilà, c'est un petit peu comme le persil, chipé, voilà, comme le persil, on chip, on prend les meilleures feuilles autour, au jour le jour, et comme ça le produit reste en terre et constamment il est toujours effeuillé et on vient prendre des feuilles fraîches et notamment pour faire du jus de chou kale, les faire sauter à la vapeur comme on veut, mais en tout cas la meilleure manière de pouvoir récupérer une vitamine, c'est d'éviter de les faire cuire trop longtemps ou à la vapeur ou au four ou cuite à l'eau, mais surtout faire du jus pour pouvoir profiter au maximum de ces éléments qui sont des micro-organismes vivants si on les consomme crus.
0: Mais Véronique, quand on chip, comme tu dis, c'est-à-dire quand on prélève donc des feuilles, tout en laissant la plante, le chou planté, c'est extra frais, il n'y a pas plus frais que ça.
1: Et non seulement c'est extra frais, mais c'est considéré le croquant du produit. Jusqu'à hier matin, moi je l'ai fait pousser dans des pots sur la terrasse. Le résultat est le même que si c'était en terre. Ce qu'il faut, c'est prendre soin de ces produits. Moi, j'utilise pas de produits chimiques. J'utilise des fertilisants naturels. On fait un petit peu de compost. On lave certaines choses plutôt que de jeter l'eau. On fait des jus de légumes. On va récupérer tout ce parchemin. On va les nourrir. Ou encore, nous avons des fruits qui commencent à pourrir. Ou des légumes, mais ça dépend des fruits ou des légumes parce qu'ils ont tellement de produits dessus. À la limite, il vaut mieux éviter. Mais en tout cas, vu que c'est mon métier, je peux les utiliser, les réutiliser et faire de telle sorte à aller enrichir ces produits-là. Ah ben, c'est

0: Et les chouquelles peuvent durer jusqu'à 2 ans. Donner des feuilles et des feuilles et des feuilles.
1: Dis-nous en plus, donc tu as du chouquel en pot, c'est ça?
0: Du chouquel en pot, pour ceux qui habitent en appartement, bien sûr.
1: Ça a quel goût? Est-ce que c'est comme de la laitue ou plutôt comme du chou ordinaire, je ne sais pas
0: Alors ça a un goût entre la laitue et le chou ordinaire. C'est-à-dire c'est beaucoup plus doux, beaucoup plus raffiné et beaucoup plus facile également d'utilisation.
1: Okay.
0: Et puis les feuilles sont ornementales parce qu'elles sont dentelées. Elles font de la dentelle. Nous, on aime bien la dentelle en tant que femme, tout ça. Donc, c'est aussi très joli à voir. Et même quand on les casse, tu as ce petit croquant tac. Et quand on les coupe, on peut les manger également comme de la laitue. C'est aussi possible. Quand vous les consommez comme de la laitue, vous prenez une bouteille et vous roulez la bouteille dessus pour pouvoir le ramollir. Hein, on ramollit la feuille parce qu'il y a des feuilles de chouquel qui sont extrêmement larges. Oui. Les miennes sont un peu petites parce que j'ai une autre variété, mais bon, je ne cherche pas forcément la taille, mais je cherche le produit en lui-même puisque c'est en pot. Mais en tout cas, le résultat est merveilleux.
1: Et pour obtenir ce résultat, alors concrètement, pour ceux qui ne s'y connaissent vraiment pas, hein, ça se plante comment? C'est des graines ou autre chose?
0: Non, on trouve les graines dans les magasins spécialisés, les endroits où on trouve les plantes laitues, les plantes tomates, les plantes carottes, de persil, enfin, etc. Vous achetez le bébé, le plant, vous mettez en terre, vous lui donnez toute l'affection possible et il vous le rendra bien.
1: Et ça s'arrose comment?
0: Ça s'arrose tous les 2 jours ou selon l'endroit où on se trouve sur le département, le matin et le soir, sans surtout éviter de noyer les plants. Ils sont tellement petits, parce que sinon ils risquent de pourrir, surtout au début. Quand il y a trop d'eau, ils pourrissent.
1: Très bien. Donc, dernière question sur le chouquel. Quelle est la principale vitamine du chouquel?
0: Alors, le chouquel, la principale vitamine pour moi, c'est la vitamine A. Comme on vient de dire, c'est la vitamine où on va trouver le rétinol, hein, pour la bonne vision, en tout cas pour la santé des yeux. Mais aussi, c'est pas forcément le chouquel qui en a davantage. Peut-être que moi, je dis ça parce que c'est ce que j'ai étudié. D'autres personnes vont dire le contraire. Ou ont trouvé une source beaucoup plus importante dans un autre légume ou voire un fruit. Mais en tout cas, c'est assez variable. Une chose est sûre, c'est qu'aujourd'hui, on peut les répertorier et dire telle variété, tel produit, on peut les placer là parce que justement les études ont été menées et on a constaté qu'il y avait davantage de vitamine A dans ce produit-là. Mais en tout cas, ça reste très variable, hein, on est bien d'accord.
1: Mais d'ailleurs, Véronique, la santé n'est-elle pas dans la variété, justement, de ne pas manger que la même chose tout le temps, même si c'est riche en une vitamine?
0: Une personne ne peut pas manger la même chose en même temps, sans ce sens, ces personnes se retrouvent dans des pays où nous connaissons des conditions qui sont assez difficiles, qui n'ont pas forcément les moyens. Mais nous sommes à la Martinique, j'ai eu quelqu'un au téléphone ce matin qui revient de croisière et qui a fait quasiment, je ne vais pas dire toutes, c'est pas possible, mais beaucoup d'îles dans la Caraïbe. Elle me dit, écoute, c'est très joli à l'extérieur, mais on se dit finalement à la Martinique, c'est du top au top en fait. Hein, pourquoi? Parce qu'on a le climat, enfin bon. En tout cas, on a des conditions économique encore on peut s'autoriser à éviter de manger les mêmes choses, même si on les trouve bons au niveau du palais. Mais il faut savoir qu'une hygiène de vie, c'est de la créativité, mais c'est aussi une variété d'aliments pour un meilleur équilibre. Hein. Ça veut dire que nous avons des sources dans chaque aliment qui doit être respecté, mais également, à un moment donné, le corps il va saturer. Et c'est souvent comme ça, notamment les gens qui commencent à être végétariens, ils ont souvent peur de sauter le pas parce qu'ils se disent mais comment je vais faire pour varier les aliments, comment je vais faire pour les associer, comment je vais faire pour cuisiner, je sais pas trop comment faire. Ah ben justement, on fait très attention parce que il est toujours question d'équilibre de ce que nous disons, ce que nous mangeons, ce que nous faisons. Donc effectivement, éviter de manger les mêmes choses, même s'il y a une bonne sauce, même si ceci, sauf si à la limite nous faisons des cures, une cure de ci, une cure de ça, pour encore une fois pour une bonne raison, pour avoir une meilleure santé.
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1: Nous parlons vitamines et système immunitaire avec Véronique Nord. Paulus Mauvel, hygiéniste et naturopathe.
0: Merci Davis. Donc là, nous allons aborder la vitamine la vitamine de la famille des B1, B2, B3 jusqu'à B12, ma vitamine. Voilà. Et nous allons passer, puisque nous avons fait la vitamine.

0: vitamine A qui est le rétinol. Donc nous allons passer maintenant à la vitamine B1 qui est aussi la thiamine. Alors c'est une vitamine qui est plus ou moins appréciée chez les sportifs. Il y a un grand intérêt parce qu'elle permet par exemple d'accélérer mais aussi la cicatrisation et mais également améliore la mémoire. Donc elle est très très très recommandée pour une meilleure production d'énergie, d'où les sportifs. Mais même ceux qui ne sont pas sportifs ont besoin de cette vitamine parce que nous reconnaissons aujourd'hui, on est quasiment tous fatigués parce qu'on a un climat qui se surchauffe, on ne sait pas toujours comment gérer. Bref, en gros, nous avons tous besoin de vitamine B1 et ce sont ces sources, nous allons les trouver également dans la levure de bière, dans les légumes secs, en l'occurrence légumineuses, dans le riz, dans le pain complet, dans les céréales, mais aussi dans beaucoup de fruits et de légumes. N'oublions pas que les meilleures vitamines se trouvent dans les fruits et les légumes, pour ne pas dire les végétaux. Nous avons également la vitamine B2 qui participe au bon fonctionnement des cellules et aussi elle maintient le bon état de la peau mais également des yeux. Alors où on va trouver ces vitamines? Nous avons comme source la levure, encore les œufs, les poissons, les légumes, les fruits, les champignons, etc. Alors ce sont des vitamines que l'on trouve dans les rognons, dans les abats, que je ne vais pas citer parce que nous n'avons pas à manger les abats des animaux, parce que ce sont des poches qui retiennent la plupart des maladies, des toxines et des poisons des animaux. On les affectionne, notamment les tripes, les rognons, etc. Le foie de volaille. Ah ben, permettez-moi de vous dire que vous ne savez pas ce que vous faites et que c'est vraiment pas recommandé pour une bonne santé.
1: Alors c'est bien que tu en parles, Véronique, parce que parfois on se concentre sur un élément positif qui serait dans un aliment sans prendre en compte tout ce qu'il a d'autre de mauvais, en fait. Il faut faire une balance, j'imagine.
0: Il faut faire une balance. C'est-à-dire que nous comprenons aujourd'hui la difficulté de pouvoir se nourrir en matière de chair ou de viande. La question n'est pas propre à l'animal. La question est comment est nourri cet animal. C'est-à-dire, nous avons vu tout au long de ces décennies tous les animaux qui ont été malades, hein, on peut les citer, il y a eu la grippe aviaire, il y a eu la vache folle, il y a eu bref, les noms m'échappent.
1: Je crois que le mouton y est passé également. Hein,
0: le mouton, voilà. Donc, ces animaux-là sont élevés dans des conditions assez atroces. Ah, déjà, ce sont des animaux qui sont stressés, mais ce sont aussi des animaux qui sont suralimentés pour que justement la redistribution alimentaire par la chair animale se fasse le plus vite, mais aussi dans des conditions, dans des quantités énormes.
1: C'est un élevage industriel.
0: Et cet élevage industriel, justement, ils vont peut-être presque obligés de donner des aliments qui ne sont pas adaptés aux animaux. Les animaux, à la base, ce sont des herbivores. Et nous en faisons des carnivores. Pourquoi? Parce qu'ils mangent souvent les cadavres d'animaux morts, récupérés, transformés sous forme de poudre, avec bien évidemment des vitamines, sans compter les hormones.
1: Parce qu'il faut que rien ne se perde.
0: Ah ben justement, quand on a un corps qui a été créé avec tant d'amour, avec tant de perfection, rappelons-le, ce corps ne nous appartient pas. Nous devrions faire de notre mieux tout ce qui est dans nos possibilités afin de le maintenir en bonne santé et de manger les meilleures choses pour qu'ils puissent nous le rendre bien, parce que nous comprenons aussi qu'il y a de plus en plus de maladies. À ce jour, il y a des maladies qui n'ont pas été diagnostiquées parce qu'ils sont aussi dépassés par les événements. Mais sachez que l'alimentation, on peut se substancer en passant par les végétaux, par les fruits, par les légumes.
1: Le goût, Véronique, le goût. Certaines choses ont tellement bon goût qu'on oublie tout ce qu'il y a de mauvais.
0: Alors, justement, ça fait des années que je suis végétarienne. Il faut savoir apprêter ce que l'on mange. Nous avons une liste d'épices adaptées, mais aussi le goût a toute son importance. Mais il y a tellement de personnes qui auraient souhaité être encore là et peut-être dire, je l'ai expérimenté, je reviens, personne ne reviendra après la mort, sauf le jour du jugement. Mmh. Aujourd'hui, tout nous explique que les aliments que nous mettons dans nos bouches méritent toute information. On doit se documenter de ce qu'on mange. C'est pas tout ce qui est bon au palais qui est bon pour le corps. On l'a compris. Maintenant, posons-nous la question. Est-ce que quelqu'un a réellement envie de ne pas être en bonne santé, pour ne pas dire, pour ne pas faire un raccourci, être malade? Personne n'a envie d'être malade.
1: La santé, c'est notre bien le plus précieux.
0: On est bien d'accord. Mmh. Donc, pour cela, nous devrions faire une petite pause, réfléchir, rentrer en nous et nous demander, mais sérieusement, est-ce que j'ai pris conscience de l'état actuel des choses? Est-ce que je suis en mesure, parce qu'on reconnaît, Davis, à la Martinique, nous sommes dans l'abondance. On a encore le choix de choisir ce que l'on veut manger. Peut-être qu'un jour on ne pourra pas, mais en tout cas, aujourd'hui on peut le faire. Et dans ces cas-là, si nous pouvons le faire, posons-nous les bonnes questions et nous serons étonnés parce que les études nous rappellent une fois de plus que ceux qui mangent que des végétaux, c'est-à-dire les végétariens, sont en meilleure santé que ceux qui ont une alimentation carnée. Je fais partie de ces personnes qui sont végétariennes. Faut pas croire, hein, qu'est-ce qui m'empêche de manger un bout de viande? Je sais ce que c'est, d'accord? Maintenant, c'est une lutte quotidienne. Pourquoi? Parce que aussi, ce que nous allons mettre dans la bouche, il s'en suivra les conséquences. Pensons aux conséquences. Je dis pas, c'est parce que je suis végétarienne que je n'ai pas de problème d'hypertension, de problème de cholestérol ou encore de problème de diabète. Mais nous avons compris que toutes ces maladies dites de civilisation commencent dans les intestins. Parce qu'il y a un amas, il y a un cumul que le corps n'arrive pas à rejeter, qui demeure, qui reste et qui nous donne des maladies, voire des dépressions. On peut être suicidaire. Toutes sortes de maladies. En tout cas, les maladies commencent. Pas dans l'assiette, mais dans les intestins.
1: Une simple question, Véronique, hein, qu'on a envie de te poser après que tu aies dit tout cela. Prends-tu plaisir à manger en tant que végétarienne?
0: Alors, je ne sais pas si tu vois... je n'ai pas envie de dire ma tronche, c'est peut-être pas très élégant de dire ça, mais oui, je prends un plaisir parce que non seulement j'ai compris la raison, parce que c'est vrai que quand on a mieux compris la raison, on va faire des efforts qui sont supplémentaires par rapport à quelqu'un qui n'a pas cette information. Je cuisine quasiment tous les jours. J'aime cuisiner, c'est déjà ça. J'aime beaucoup cuisiner et j'aime la variété. Donc, c'est très rare que je mange la même chose deux fois de suite, parce que je t'avoue que je n'aime pas faire à manger pour une semaine. Tanker ça dans le frigo, c'est pas mon truc. J'aime bien manger frais, que ce soit coloré, que ce soit créatif et puis odorant, parce que j'ai quand même des voisins qui me disent, quand tu cuisines, on le sait. Ça fait quand même plaisir. Et pourtant, on m'a jamais dit, mais t'as fait quoi hier? C'était quoi? C'était de l'angoût? C'était du porc? Ah ben non, c'est que des végétaux. Même quand je fais le pain, on me dit, mais quand tu fais du pain, on le sait, parce que ça sent bon. Alors après, il y a de ceux qui ont reçu ce talent, don de Dieu, mais il y a aussi de ceux qui sont curieux de nature et qui vont prendre des cours, qui vont se documenter et qui vont aussi pousser à la curiosité pour pouvoir s'alimenter autrement, parce qu'il faut prendre plaisir à manger. Si vous n'êtes pas prêt à devenir végétarien, ne le faites pas, parce que ça ne va pas durer. Mais c'est comprendre pourquoi je vais le faire, et sachez que si vous voulez le faire, c'est aussi possible, parce que je l'ai fait.
1: Et ce n'est donc pas une pénitence, un moment pénible, comme si on prenait un médicament désagréable?
0: Alors, j'ai juste envie de te dire, Davis, c'est vrai que quand je bois un jus de légumes, je ne roule pas par terre, soyons honnêtes.
1: Oui, tu as pris un exemple un peu extrême, un jus de légumes.
0: Voilà, ouais. Je ne roule pas par terre. Mais en même temps, quand je le bois, je me dis que c'est bon pour ma santé. Donc, allez, hop, après on a fini avec ça. Mais c'est un plaisir de manger végétarien, parce que quand on mange végétarien, nous avons sur tous les capteurs que nous avons sur la langue, nous prenons le goût de chaque aliment. En tout cas, c'est mon cas. Je suis obligée de parler ainsi parce que je l'ai expérimenté et je le prône, parce que je crois que pour être en meilleure santé, il faut être végétarien. Et effectivement, oui, c'est possible d'être végétarien et oui, c'est possible de ne pas s'ennuyer dans la cuisine végétarienne et oui, c'est possible d'être en très bonne santé.
1: Alors, on ne va pas en parler là. Peut-être qu'un jour, si tu veux, on pourrait parler plus largement des exhausteurs de goût et de tout ce que
0: avec
1: les industriels
0: plaisir.
1: Mettent mm-hmm. dans les aliments qui donnent un bon goût. Hein.
0: C'est ça. Mm. Ah ben ça aussi, ça nous apporte des désagréments au niveau de la santé parce que justement, le goût est dans l'aliment. Si l'aliment est modifié, si que c'est pas une industrie, en tout cas les mains des hommes sont passées par là et malheureusement, ils viennent aussi donner des fausses informations au cerveau.
1: Oui.
0: Quand par exemple, vous allez manger une glace, alors contre les défenseurs de glace, surtout, hein, une glace manioc.
1: Okay.
0: Ah ben, ne croyez pas que... Lisez, prenez une loupe et puis lisez les petites étiquettes. Quand on voit la glace, ça ressemble effectivement au produit, mais ce sont non seulement des exhausteurs de goût, mais aussi des parfums de synthèse. C'est-à-dire des parfums qui ont été conçus au laboratoire.
1: Ok.
0: D'accord? Ah, ça a un bon goût de manioc. Je l'ai déjà mangé. C'est excellent.
1: Mm-hmm.
0: Lisons les étiquettes. Nous serons étonnés.
1: Tu veux dire, ça a le goût, mais pas forcément les mêmes propriétés.
0: Il faut regarder juste la quantité de manioc qu'il y a dedans.
1: Absolument. Très bon conseil à suivre. Merci, Véronique.
0: Avec plaisir. Alors maintenant, nous allons vers la vitamine de la famille des B, la vitamine B3, qui participe, elle, à l'entretien de la peau, mais surtout au tube digestif. Et elle est bonne pour le froid, qui est notre... centre d'épuration, on va dire l'usine du corps, les nerfs et les hormones sexuelles. Alors nous, on n'est pas concernés. Davis, bien évidemment, on ne dit rien. Ah, j'aurais tellement aimé que les auditeurs entre
1: vous.
0: C'est pas rigolé. Et effectivement, c'est une vitamine qui a aussi toute sa place dans notre vie au quotidien.
1: Alors, avant de dire pourquoi on n'est pas concerné,
0: c'était juste une rigolade. Oui, mais tu sais, tu le sais,
1: on
0: ça.
1: On va au téléphone 0-796-72-82-51. Bonsoir.
2: Bonsoir.
0: Bonsoir.
1: Quel est votre prénom, s'il vous plaît?
2: Marie-Chantal.
1: Marie-Chantal, bienvenue, nous vous écoutons.
2: Oui, alors, je voulais dire donc à Véronique, j'ai déjà entendu ça plusieurs fois pour le... Je ne sais pas si c'est elle forcément, mais plusieurs personnes disent pour les jus de légumes, c'est terrible à les boire. Pour moi, c'est vraiment très, très, très bon. Parce qu'on met un 3/4 litre de jus de pruneau bio. Voilà. Alors, on peut mettre n'importe quel... Parce que je mets beaucoup, beaucoup de feuilles de légumes différentes. Et puis, on achète... mon mari achète donc ce jus de pruneau bio et c'est hyper bon. Voilà.
0: Merci pour le petit rappel, bien sûr. Bien sûr, c'est très bien de partager justement ces petits conseils avec nous parce que justement, l'objectif, c'est de parler de ses bienfaits, mais aussi de parler de ceux qui l'expérimentent. Et je suppose...
2: Je voulais demander quelque chose. Bon, ça me vient à l'esprit à l'instant. J'ai toujours eu envie de manger une bûche, mais je suis tellement délicate. Du point de vue de la nourriture, parce qu'il y a un million de choses que je ne mange pas, je fais très attention à tout. Et on m'a dit, j'ai voulu faire des professionnels dans notre église le serpent, mais on m'a dit qu'on met, parce que je refuse le beurre, j'ai peur du lait aussi, et si c'est de l'huile qu'on ajoute, il faut que ce soit de l'huile de première pression. Je dis des fois, je donne tout le matériel, mais les gens disent, ça fait. Quand ils ont beaucoup de commandes comme ça, ça les prend dans les pattes. Donc, je demande, est-ce qu'il faut obligatoirement, pour faire une bûche, mettre plein de beurre, etc., pour qu'il soit vraiment une bûche. Voilà.
0: Alors,
1: Marie-Chantal, nous t'invitons à écouter la réponse de Véronique.
0: Alors, ma réponse ne sera peut-être pas probante parce que nous parlons de vitamines et de système immunitaire. Et en ce qui concerne les bûches, c'est vrai que quand on utilise l'huile d'olive, c'est la plus conseillée également en pression, la première pression à froid. Le gâteau n'est pas forcément similaire au gâteau que nous voyons, les gâteaux industrialisés. Pourquoi? Parce que ces gâteaux-là sont souvent à base d'œufs, c'est même plus ce qu'on dit, avec des œufs, hein, on va se comprendre.
1: Épuisés,
0: voilà. Donc, ce sont des gâteaux qui sont élaborés avec des produits, des produits qu'on en trouve d'une manière générale. Mais on peut aussi faire des gâteaux sans œufs, en remplaçant les œufs par une cuisson d'eau bouillante de pois chiche. Mais le plus réussi, c'est mettre l'huile, davantage d'huile, en enlevant les œufs, et le gâteau est très bon. Par contre, il est peut-être un petit peu plus mastoc, parce que c'est aussi de la farine T10, donc la farine semi-complète. Et après, on va pouvoir élaborer la crème. C'est une crème, hein. En fait, la bûche à la base, c'est un gâteau roulé, hein. C'est un gâteau français, un gâteau roulé. On met toute espèce de crème au beurre. Bon, c'est...
1: Alors, je précise, tu le dis en faisant une grimace, hein.
0: Alors, tu ne pourrais pas nous relever. Parce que, non, parce
1: c'est
0: que...
1: C'est...
0: En fait, ce que je veux dire, c'est que c'est...
1: Les bûches,
0: Non, je n'aime pas les bûches.
1: C'est assez gras, c'est ça?
0: C'est très gras.
1: Très gras,
0: c'est
1: trop gras.
0: C'est-à-dire, c'est très joli à regarder. On peut s'autoriser à manger un petit bout de bûche comme ça. Je comprends ce qu'elle dit. Mais la bûche, c'est encore une fois, c'est un prototype qu'on nous a mis en tête, qu'on nous a dit chaque fin d'année, il faut une bûche, il faut ça. Non, moi, je n'en ai pas de ces trucs-là. Maintenant, il n'est pas question de moi. Maintenant, si on veut manger un petit gâteau roulé, genre gâteau roulé, c'est une génoise, on se fait ta petite génoise, et puis on va, si par exemple, on veut faire une petite génoise avec du chocolat, on va pas prendre du chocolat parce que nous savons que c'est un excitant, il n'a pas été très recommandé, mais nous allons prendre le caroube qui se vend en poudre, mais vous avez aussi des beurres de caroube, des beurres de cacahuète, des beurres d'amande, des beurres de noisette, etc., qui existent sous forme diététique, et vous consommez ça en faisant votre propre pâte, en mettant un petit peu de lait végétal, hein, vous choisissez le lait qui vous convient, en tout cas ce sera un lait, si c'est du soja, avec un maximum de soja pour que le lait soit suffisamment épais pour élaborer ce... Ah, il ne faut pas forcément faire une bûche, hein, la bûche, non, on n'a pas de bûche, faites une tarte, je ne sais pas.
1: Mais Véronique, tu sais, c'est pas étonnant qu'une naturopathe ou qu'une personne comme toi qui est soucieuse de sa santé fasse une grimace quand elle est en bûche. Ça aurait pu être autre chose. L'industrie nous impose beaucoup d'habitudes et on se croit des fois obligé de tout adopter.
0: Bah justement, c'est on n'est pas sectaire, hein, on n'est pas de moralisateur, mais
1: non,
0: c'est les yeux ont besoin de voir. Nous avons besoin de voir pour que l'appétit puisse venir en mangeant. Mais trop de choses sont faites. Vous regardez dans le paysage, notamment à la Martinique, nous sommes à la Martinique, souvent les panneaux que nous voyons de publicité, ça parle toujours de nourriture, de nourriture, de nourriture. Mais nous, on n'est pas obligé de tomber dans le panneau. Alors maintenant, je ne suis pas en train de dire qu'on ne doit pas manger de bûche, pas du tout. Je suis juste en train de dire, bon, on peut faire une bûche comme la bûche, mais avec des ingrédients un petit peu plus naturels ou adaptés au choix que nous avons fait. Je ne mange pas de beurre, enfin j'évite de manger des choses d'origine animale. Maintenant, si je ne peux pas faire le choix, je vais le faire. Puisque j'ai le choix, je ne le fais pas. Cherchez aussi à se documenter. Vous avez des recettes sur Internet, vous avez des listes de recettes qui n'en terminent pas, avec des gens qui ont expérimenté plein de choses et qui mettent ça en ligne et partagent avec nous. Donc pourquoi? Parce que ce sont des gens qui ont peut-être des problèmes de cholestérol, problèmes de foie, enfin bref, problèmes de santé, et qui ont envie de manger cette même pâtisserie sous la même forme. Et bien dans ces cas-là, qu'est-ce qu'ils vont faire? Et bien, ils vont tester, ils vont faire comme ça aujourd'hui, demain ils vont recommencer. Et c'est comme ça qu'on devient créatif, parce que justement quand on a un régime qui est différent de celui que la société nous propose, on est obligé d'être créatif, constamment, constamment, constamment.
1: Donc Marie-Chantal, peut-être que bientôt tu pourras faire ta bûche équilibrée.
0: Et partager avec nous à l'antenne, en direct. Merci d'avoir.
1: Très bien.
0: Donc nous allons aborder maintenant la vitamine B5, hein, qui nous avons parlé de la vitamine B3 qui est la niacine, nous allons aborder la B5, la vitamine 4, B4 n'existe pas. Donc elle a été, elle est celle qui va venir nous rendre service, parce que pour ceux qui sont en vitamine et pour ceux qui sont en carence notamment, en vitamine B5 se manifeste par une soude de cheveux, souvent des douleurs abdominales, des insomnies et puis une fatigue permanente. Donc cette vitamine est à prendre en cure si vous avez les cheveux fragiles, ternes, les ongles qui se cassent, si vous êtes stressé. Mais enfin, elle va également chez les enfants soigner les affections respiratoires. Donc nous avons des sources, hein, donc nous comprenons qu'elle produit de l'énergie musculaire et participe au renouvellement de la peau, mais également des cheveux, toute la famille des téguments. Nous allons toujours trouver cette vitamine B5 dans la levure de bière, dans les noisettes, dans les produits, certains produits comme les lentilles, la gelée royale, en tout cas, on est déjà sur la phase des gelées royales, mais aussi dans les fruits et légumes de chez nous. Je n'ai pas forcément la liste, mais sachez que toutes les vitamines sont dans la terre. Ce sont les végétaux que nous allons ingérer qui vont les amener dans le corps. Donc, même s'il y a des sources plus exhaustives chez certaines familles de végétaux, mais sachez que toutes ces vitamines se trouvent dans les fruits et légumes et surtout chez nous à la Martinique.
1: C'est une excellente nouvelle.
0: Nous abordons maintenant, merci, la vitamine B6. Elle participe quant à elle au bon fonctionnement du système nerveux et elle aide aussi à lutter contre les virus et les bactéries. Donc c'est une bonne raison de prendre la vitamine B6 aujourd'hui. Mais c'est également cette vitamine, elle va venir fixer le magnésium qui est un complément alimentaire qui va venir nous aider à réguler le système nerveux quand nous sommes déprimés, dépressifs ou encore tout simplement excédés par les soucis de la vie. Nous allons faire un traitement, une cure de vitamine de magnésium sur 3 mois. Oui. Et la vitamine B6, c'est cette vitamine qui va venir fixer le magnésium pour qu'il puisse rester à l'intérieur de notre corps.
1: Donc, et ainsi bien terminer l'année.
0: Surtout. Donc, on va les trouver, ces vitamines-là, dans les bananes, dans les fruits secs, dans les lentilles, dans les légumes, etc. Et puis, nous avons la vitamine B9, qui est quand même une vitamine très importante. Pourquoi? Parce qu'elle intervient dans la formation des globules rouges, dans la production d'ADN, et puis le fonctionnement du système nerveux, mais également immunitaire, puisque nous parlons des barrières pour empêcher aux agents pathogènes d'entrer dans le corps. Et dans ces cas-là, nous avons besoin de toutes ces vitamines que nous allons trouver dans les légumes verts. Les légumes verts, on les connaît maintenant, hein, c'est pas la peine de les lister. Les fruits secs, le jaune d'œuf, les pois chiches et aussi les graines de tournesol, des vis.
1: Okay.
0: Et puis nous allons passer de B9 à B12. Alors c'est celle qui est la plus compliquée En tout cas, s'il y a une vitamine où nous sommes le plus carencés, c'est bien la vitamine B12. Et celle-ci, elle intervient dans la synthèse des cellules sanguines et la fabrication du matériel génétique. Donc, on va trouver cette vitamine dans... souvent, on va vous dire que vous allez trouver cette vitamine dans les crustacés, comme je disais tout à l'heure. Je ne peux pas les conseiller. Par contre, je sais que ces vitamines-là se trouvent dans les végétaux, mais également dans la levure de bière, également dans pour ne pas dire les boissons végétales, c'est-à-dire le soja, les amandes, les noix de cajou,
1: l'avoine,
0: le lait, le riz, etc. Mm-hmm. Et c'est aussi une manière de rappeler que cette vitamine-là n'est pas toxique. Donc, quand on est en manque de vitamine B12, souvent, ça se traduit par un essoufflement et puis souvent une grande fatigue. Donc, un traitement, il y a certaines personnes qui font des traitements en injection, hein, intramusculaire, peut-être prescrit par le médecin dans certaines affections, puisqu'elle va venir aussi nous aider à cicatriser. Et puis aussi, la vitamine B12 favorise la multiplication des cellules. Et Dieu seul sait que nous avons besoin de cette vitamine pour pouvoir justement bien fonctionner tout au long de notre vie. Et puis, nous avons aussi la vitamine C. Alors, nous avons quitté la famille des vitamines B. Alors, c'est celle la plus utilisée dont je vais parler. Donc, la vitamine C, nous savons que c'est une vitamine que nous trouvons dans les agrumes, notamment chaque fin d'année chez nous. Nous avons des agrumes qui sont exponentiels. Pourquoi? Parce que nous avons besoin de cette vitamine, parce que, comme je le disais au préambule, nous sommes souvent fatigués et la vitamine C va nous apporter cette énergie. Mais surtout, elle renforce les défenses naturelles de l'organisme et elle est un puissant antioxydant. Antioxydant, évitez de rouiller. Donc, cette vitamine C, on la trouve dans la famille des algues, hein, d'eau douce, conçue à la Martinique, c'est-à-dire la chlorella, on a la wakame, on a aussi la spiruline. Ce sont des sources bien spécifiques pour pouvoir récupérer cette vitamine C si on n'a pas suffisamment d'orange, pas suffisamment de citron, pas suffisamment de tangerine, d'ortanée, garlic, de kumquat, de groyave, ce sont des sources de vitamine C, mais aussi dans les fraises, dans les cassis, dans le fenouil, dans le persil, mais surtout les fruits rouges également.
1: Alors, est-ce que tu conseilles, même s'il ne pousse pas ici, le kiwi?
0: Le kiwi ne pousse pas ici, mais en tout cas, c'est un fruit qui est excellent pour la santé, qui apporte aussi beaucoup, beaucoup de fibres. Et c'est un fruit qui est vendu à l'unité, d'où l'importance. Hein. Il y a plusieurs variétés. Il y en a qui sont assez acides, mais vous avez le kiwi jaune qui est un petit peu plus sucré et qui est très, très, très recommandé pour une bonne source de vitamine C. Pour ceux qui sont... Toi, rien que de le dire, je salive déjà. Mm-hmm. C'est un fruit que j'aime beaucoup.
1: Qu'en est-il, pardon, des cerises pays?
0: Alors, les cerises pays qu'on appelle les acérola, reconnues dans le monde, étant la première source de vitamine C, à condition de les consommer juste après la cueillette.
1: Ok. C'est-à-dire si on les consomme deux jours après...
0: Ils s'abîment très vite.
1: Okay.
0: Les cerises s'abîment extrêmement vite. Des fois, on se demande, on se pose la question, il y a des fruits qui peuvent durer dans le temps, oui. Et puis il y en a d'autres, ça ne dure pas. Oui. Ah ben justement, la cerise pays fait partie de cette liste de produits qu'on consomme tout de suite, parce que justement, plus on va le consommer vite, et plus on aura de meilleurs résultats, parce qu'on va récupérer toutes les vitamines fraîchement cueillies, en les passant à la main, bien évidemment, parce qu'aujourd'hui, il y a trop de pollution.
1: Oui, absolument.
0: Et puis nous avons également la vitamine D. Comment ne pas parler de la vitamine D? Concernant la Martinique, le soleil, elle permet au calcium de se fixer sur les os, mais également les dents. Mais aussi, c'est une bonne source qu'on trouve dans le soleil, d'abord. Et puis, dans les jaunes d'œufs, certains poissons, mais également dans beaucoup, beaucoup de fruits et légumes dont on n'a pas forcément la liste. J'ai pas forcément la liste en tête. Donc, c'est une vitamine qui s'appelle aussi le calciférol. On le connaît moins bien sous ce terme-là. Mais en tout cas, nous savons que la carence en vitamine D est surtout fréquente chez les personnes âgées et peut favoriser l'ostéoporose. Pourquoi? Parce que la vitamine D, par la synthèse avec le soleil, va venir apporter tout le calcium nécessaire dans notre charpente, c'est-à-dire les os. Mais également, une trop grande consommation de vitamine D est conseillée. Pourquoi? Et certaines malades doivent éviter d'en prendre parce que le corps ne rejette pas l'excès de vitamine D. Par exemple, si on prend la vitamine C, quand on en a en surcroît, le corps le rejette. Et il y a des vitamines que le corps garde et qui peut devenir une problématique pour nous.
1: Okay.
0: Notamment ceux qui parlent de vitamine K, eh bien, si vous en prenez trop, c'est le calcium, eh bien, on va produire une maladie maintenant qui s'appelle l'hyperkaliémie. Et le corps doit éliminer. Et c'est pour ça qu'il est important de toutes ces émissions de rappeler l'importance de faire de l'exercice à aider les émonctoires à éliminer les toxines, mais également les poisons que produise le corps, mais également les poisons que nous mangeons à travers l'alimentation, mais aussi notre meilleur, pour ne pas dire notre pire ennemi, qui est le stress.
1: Et oui.
0: Et puis nous avons également la vitamine E. Elle est antioxydante, elle agit au niveau des muscles et contribue au bon fonctionnement du cœur. Et puis cette vitamine E, nous le savons tous, on va trouver cette vitamine E dans les avocats, qui est une bonne graisse très efficace pour le cœur, pour les artères, pour la vision. Enfin, le fruit de l'année, c'est l'avocat.
1: On sera bien défendu.
0: Le meilleur avocat. Donc, elle agit au niveau des muscles et contribue au bon fonctionnement du cœur également. Pourquoi? Parce que c'est un antioxydant, donc va permettre à tous ces organes de toujours bien fonctionner. Et puis, on trouve également la vitamine E dans les germes, dans les céréales, les amandes, en tout cas dans les oléagineux. Et puis, certaines huiles vierges comme l'huile d'olive, mais également l'huile de colza. Alors, la vitamine E, qu'on appelle aussi des tocophérols et tocotriénols. Pas facile à retenir. On va aller plus vite, on va dire vitamine E. Et bien évidemment, on a tout dit. Donc, cette vitamine a un rôle dépolluant pour les buveurs et les fumeurs, donc notamment ceux qui consomment de l'alcool ou encore qui fument, hein, mais surtout ralentit le vieillissement. Donc la vitamine E n'est pas toxique, mais dans certains cas, on doit éviter de prendre également à forte dose. Donc nous comprenons quand même dans les vitamines, nous devrions être faire attention, toujours rester dans l'équilibre, hein, oui. Trop haut, trop bas, c'est l'équilibre qui conviendrait pour que justement nous soyons certains d'être en bonne santé en n'abusant pas sur les vitamines, parce que trop de vitamines aussi peuvent nous rendre malades. Et pour finir, David, nous allons aborder la vitamine K qui intervient dans la coagulation mais aussi la croissance des cellules. Donc on les trouve dans les légumes à feuilles vertes, dans les huiles végétales, dans le pamplemousse, les avocats, les pommes de terre, les patates douces, les ignames, les bananes jaunes, bref, toutes nos vitamines nécessaires pour notre bon fonctionnement au quotidien se trouvent dans les végétaux parce que Dieu a tout créé au préalable.
1: Merci beaucoup Véronique, et c'est la fin de notre émission sur les vitamines et le système immunitaire.
0: En attendant, nous prenons soin de nous et je vous dis à bientôt, et j'étais heureuse de vous retrouver, mais surtout aussi mon pote Davis. À très bientôt.
1: Ah, comme c'est mignon. Merci beaucoup Véronique.
3: Je suis fou pour ma santé.
0: S'organiser de telle sorte à rendre la vie plus douce et plus cool, quoi. 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
1: C'est Espérance FM. Il est 5h. Bon réveil. 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
1: C'est Espérance FM. Il est 6h. 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
1: C'est Espérance FM. Il est 7h. 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
1: 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Ami, tu te demandes comment faire face aux urgences d'aujourd'hui. T'inquiète, dit Dieu. Je suis avec toi tous les jours. Matthieu 28, verset 20. Où puiser les ressources contre le stress des lendemains certains? T'inquiète, dit Dieu, je prends soin de toi. 1 Pierre 5, verset 7. Qui m'aidera à gérer les traumatismes d'un passé honteux et douloureux? T'inquiète, dit Dieu, je soigne les blessures. Psaume 147, verset 3. 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

Bonjour chers auditeurs, c'est un plaisir de vous retrouver pour notre émission Prendre Dieu au mot, diffusée tous les dimanches matins à 7h sur Espérance FM 91.6. Avec vous aujourd'hui, Lucette, Cathy ainsi que Philippe à la technique. Ce programme a pour but de nous encourager à prendre la parole de Dieu à cœur, à la lire, la répéter, la méditer, à nous l'approprier et à fonder notre espérance sur elle. Prions ensemble. Seigneur, nous te remercions pour ta présence dans notre vie. Merci pour cette nouvelle semaine qui commence. Merci pour cette nouvelle émission également que tu nous permets d'enregistrer aujourd'hui. Nous te réclamons le pardon de nos péchés. Nous te demandons également de nous assister par ton Saint-Esprit et de nous bénir, de bénir tous les auditeurs ainsi que nous-mêmes, de nous donner une nouvelle révélation de ta personne et de nous aider par ta grâce à te reconnaître comme maître, sauveur et Seigneur au nom de Jésus. Amen.

Nous vous proposons de lire un passage du Nouveau Testament dans l'Évangile selon Jean au chapitre 6. Après cela, Jésus s'en alla de l'autre côté de la mer de Galilée, de Tibériade. Une grande foule le suivait parce qu'elle voyait les miracles qu'il opérait sur les malades. Jésus monta sur la montagne et là, il s'assit avec ses disciples. Or, la Pâque était proche, la fête des Juifs. Ayant levé les yeux et voyant qu'une grande foule venait à lui,

ceux qui étaient assis. Il leur donna de même des poissons, autant qu'ils en voulurent. Lorsqu'ils furent rassasiés, il dit à ses disciples, « Ramassez les morceaux qui restent, afin que rien ne se perde. » Ils les ramassèrent donc, et ils remplirent 12 paniers avec les morceaux qui restèrent des 5 pains d'orge, après que tous eurent mangé. Ces gens, ayant vu le miracle que Jésus avait fait, disaient, « Celui-ci est vraiment le prophète qui doit venir dans le monde. » Et Jésus, sachant qu'ils allaient venir l'enlever pour le faire roi, se retira de nouveau sur la montagne, lui seul. »

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1: Ce miracle de la multiplication des pains démontrait la divinité de Jésus. En effet, seul Dieu peut multiplier la nourriture. Et il l'avait déjà fait dans l'Ancien Testament, dans le livre de Deux Rois, au chapitre 4, les versets 42 à 44. Pour cela, il avait utilisé son serviteur. Lisons. Un homme arriva de Baal Shalisha. Il apporta du pain des prémices à l'homme de Dieu, 20 pains d'orge et des épis nouveaux dans son sac. Élisée dit, « Donne à ces gens et qu'ils mangent. » Son serviteur répondit, « Comment pourrais-je en donner à 100 personnes ?» Mais Élisée dit, « Donne à ces gens et qu'ils mangent, car ainsi parle l'Éternel, on mangera et en aura de reste. » Il mit alors les pains devant eux, et ils mangèrent et en eurent de reste, selon la parole de l'Éternel. Dans l'extrait que nous venons de lire dans Jean 6, les versets 1 à 14, nous avons vu que Jésus a nourri une foule et l'a nourri en abondance. Chacun en a eu autant qu'il en a voulu et tous furent rassasiés. Et ce que nous pouvons encore noter, c'est qu'il restait des morceaux. Il restait de la nourriture et Jésus a donné l'ordre de ramasser tout ce qui restait afin que rien ne se perde. Il en resta 12 paniers et tous purent en distribuer et en rapporter à leur famille et à leurs amis. Ceci nous montre que ce que nous recevons, nous ne le recevons de Dieu, nous ne le recevons pas seulement pour nous, mais nous le recevons aussi pour le partager à d'autres. La parole de Dieu est une nourriture, et cette nourriture, nous devons nous en nourrir, mais aussi la proposer à d'autres, afin que leur âme puisse être rafraîchie.

Dans le livre Jésus-Christ, Ellen White nous dit, à la page 363, « Le Christ est le grand centre, la source de toute force. C'est de lui que ses disciples doivent recevoir leurs ressources. Les plus intelligents, les plus spirituels, ne peuvent dispenser que dans la mesure où ils reçoivent. Ils ne tirent rien d'eux-mêmes pour les besoins de l'âme. Il nous est impossible de rien donner si nous n'avons reçu du Christ et nous ne sommes à même de recevoir qu'en tant que nous communiquons à d'autres. Aussi longtemps que nous transmettons, nous continuons à recevoir. Et plus nous donnons, plus nous recevons. C'est ainsi que nous pouvons constamment croire, nous confier, recevoir et dispenser. » Nous écouterons maintenant un titre

Jean 6, à partir du verset 16. Quand le soir fut venu, ses disciples descendirent au bord de la mer. Étant montés dans une barque, ils traversaient la mer pour se rendre à Capernaum. Il faisait déjà nuit et Jésus ne les avait pas encore rejoints. Il soufflait un grand vent et la mer était agitée. Après avoir ramé environ 25 ou 30 stades, ils virent Jésus marchant sur la mer et s'approchant de la barque. Et ils eurent peur. Mais Jésus leur dit, « C'est moi, n'ayez pas peur. » Ils voulaient donc le prendre dans la barque et aussitôt, la barque aborda au lieu où ils allaient. La foule, qui était restée de l'autre côté de la mer, avait remarqué qu'il ne se trouvait là qu'une seule barque et que Jésus n'était pas monté dans cette barque avec ses disciples, mais qu'ils étaient partis seuls. Le lendemain, comme d'autres barques étaient arrivées de Tibériade près du lieu où ils avaient mangé le pain, après que le Seigneur eut rendu grâce, les gens de la foule, ayant vu que ni Jésus ni ses disciples n'étaient là, montèrent eux-mêmes dans ces barques et allèrent à Capernaum à la recherche de Jésus. Et l'ayant trouvé au-delà de la mer, ils lui dirent « Rabbi, quand es-tu venu ici ?» Jésus leur répondit « en vérité, je vous le dis, vous me cherchez, non parce que vous avez vu des miracles, mais parce que vous avez mangé des pains et que vous avez été rassasiés. Travaillez non pour la nourriture qui périt, mais pour celle qui subsiste pour la vie éternelle et que le Fils de l'homme vous donnera, car c'est lui que le Père, que Dieu a marqué de son sceau. » Ils lui dirent, « Que devons-nous faire pour faire les œuvres de Dieu ?» Jésus leur répondit, « L'œuvre de Dieu, c'est que vous croyiez en celui qui l'a envoyé. » « Quel miracle fais-tu donc, lui dirent-ils, afin que nous le croyions et que nous croyions en toi? Que fais-tu ? » ?»« Nos pères ont mangé la manne dans le désert, selon ce qui est écrit. Il leur donna le pain du ciel à manger. » Jésus leur dit, « en vérité, je vous le dis, Moïse ne vous a pas donné le pain du ciel, mais mon Père vous donne le vrai pain du ciel. Car le pain de Dieu, c'est celui qui descend du ciel et qui donne la vie au monde. » Ils lui dirent, « Seigneur, donne-nous toujours de ce pain. »

reprenons notre lecture au verset 35. Jésus leur dit : Je suis le pain de vie. Celui qui vient à moi n'aura jamais faim, et celui qui croit en moi n'aura jamais soif. Mais je vous l'ai dit, vous m'avez vu et vous ne croyez point. Tous ceux que le Père me donne viendront à moi, et je ne mettrai pas dehors celui qui vient à moi. Car je suis descendu du ciel pour faire non ma volonté, mais la volonté de celui qui m'a envoyé. Or, la volonté de celui qui m'a envoyé, c'est que je ne perde rien de tout ce qu'il m'a donné, mais que je le ressuscite au dernier jour. La volonté de mon Père, c'est que quiconque voit le Fils et croit en lui ait la vie éternelle, et je le ressusciterai au dernier jour. Les Juifs murmuraient à son sujet parce qu'il avait dit « Je suis le pain qui est descendu du ciel ». Et il disait « N'est-ce pas là Jésus, le fils de Joseph, celui dont nous connaissons le père et la mère? Comment donc dit-il « Je suis descendu du ciel » ?» Jésus leur répondit « Ne murmurez pas entre vous. Nul ne peut venir à moi si le Père qui m'a envoyé ne l'attire, et je le ressusciterai au dernier jour. » Il est écrit dans les prophètes « Ils seront tous enseignés de Dieu ». Ainsi, quiconque a entendu le Père et a reçu son enseignement vient à moi. C'est que nul n'a vu le Père sinon celui qui vient de Dieu. Celui-là a vu le Père. En vérité, je vous le dis, celui qui croit en moi a la vie éternelle. Je suis le pain de vie. Vos pères ont mangé la manne dans le désert et ils sont morts. C'est ici le pain qui descend du ciel, afin que celui qui en mange ne meure point. Je suis le pain vivant qui est descendu du ciel. Si quelqu'un mange de ce pain, il vivra éternellement. Et le pain que je donnerai, c'est ma chair que je donnerai pour la vie du monde. Nous vous proposons maintenant un chant qui nous sera proposé par Philippe.

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1: Chers auditeurs, nous vous remercions d'être là avec nous ce matin. Nous sommes désolés puisque vous ne pouvez toujours pas nous appeler, mais je vous invite quand même à vous joindre à nous et nous allons prier ensemble. Notre Dieu et notre Père, nous te remercions, nous te louons, nous te donnons gloire, honneur, parce que ta parole est arrivée jusqu'à nous aujourd'hui. Et par la lecture de l'évangile de Jean 6, tu nous rappelles que parce que nous avons reçu Jésus dans notre vie, nous sommes à notre tour devenus des disciples. Et nous te remercions de nous donner de garder constamment cela à l'esprit, afin que nous aussi, nous puissions participer à ces actions et apporter le pain de vie aux personnes qui nous entourent, à chacun de nous.

que nous puissions nous souvenir que tu attends, ô notre Dieu, que nous puissions te servir. Tu veux nous donner l'ordre de marche. Alors apprends-nous à ne pas nous précipiter, mais à te laisser, Jésus, passer devant nous pour que nous puissions marcher dans les traces de tes pas et dire ce que tu sais que chacun de tes enfants a besoin pour pouvoir poursuivre ce pèlerinage terrestre. Nous te remercions parce que chaque jour, tu renouvelles en nous cette espérance, cette joie de t'appartenir, l'espérance de la vie éternelle, la paix que tu mets dans notre cœur et même dans la détresse, tu nous apportes une joie que l'humain ne peut pas comprendre, mais que nous savons qui a été, cette joie a été donnée par Jésus, la paix aussi. Et notre Dieu, nous voulons chaque jour saisir ta parole, nous en approprier, afin que vraiment nous puissions te représenter comme il se doit, donner gloire à ton nom, ne pas laisser tomber de miettes, mais au contraire de la récupérer et distribuer toutes ces bénédictions autour de nous. Pardon lorsque nous ne le faisons pas, mais Père éternel, nous renouvelons en ce matin notre désir de te servir et de t'être agréable. Nous t'avons prié dans le nom de Jésus. Amen.

Dans Jean 6, au verset 45, nous avons lu « Ils seront tous enseignés de Dieu. Ainsi, quiconque a entendu le Père et a reçu son enseignement vient à moi. » Cela nous fait penser au livre de Jérémie, au chapitre 31, où il est parlé de la nouvelle alliance que Dieu veut faire avec ceux qui croient en lui. Nous lirons donc Jérémie 31, les versets 31 à 34. « Voici, les jours viennent, dit l'Éternel, où je ferai avec la maison d'Israël et la maison de Juda une alliance nouvelle, non comme l'alliance que je traitais avec leur père, le jour où je les saisis par la main pour les faire sortir du pays d'Égypte, alliance qu'ils ont violée, quoique je fusse leur maître, dit l'Éternel, mais l'alliance que je ferai avec la maison d'Israël après ces jours-là, dit l'Éternel. » Je mettrai ma loi au-dedans d'eux, je l'écrirai dans leur cœur et je serai leur Dieu, et ils seront mon peuple. Celui-ci n'enseignera plus son prochain, ni celui-là son frère en disant « Connaissez l'Éternel », car tous me connaîtront, depuis le plus petit jusqu'au plus grand, dit l'Éternel, car je pardonnerai leur iniquité et je ne me souviendrai plus de leur péché. »

reprenons notre lecture au chapitre 6 de l'Évangile selon Jean, au verset 52. Là-dessus, les Juifs disputaient entre eux, disant « Comment peut-il nous donner sa chair à manger ?» Jésus leur dit « en vérité, je vous le dis, si vous ne mangez la chair du Fils de l'homme et si vous ne buvez son sang, vous n'avez point la vie en vous-même. Celui qui mange ma chair et qui boit mon sang a la vie éternelle, et je le ressusciterai au dernier jour. Car ma chair est vraiment une nourriture et mon sang est vraiment un breuvage. Celui qui mange ma chair et qui boit mon sang demeure en moi et je demeure en lui. Comme le Père qui est vivant m'a envoyé et que je vis par le Père, ainsi celui qui me mange vivra par moi. C'est ici le pain qui est descendu du ciel. Il n'en est pas comme de vos pères qui ont mangé la manne et qui sont morts. Celui qui mange ce pain vivra éternellement. » Jésus dit ces choses dans la synagogue, enseignant à Capernaum. Plusieurs de ses disciples, après l'avoir entendu dire « Cette parole est dure, qui peut l'écouter ?» Jésus, sachant en lui-même que ses disciples murmuraient à ce sujet, leur dit « Cela vous scandalise-t-il ? Et si vous voyez le Fils de l'homme monter où il était auparavant ? C'est l'esprit qui vivifie, la chair ne sert de rien. Les paroles que je vous ai dites sont esprit et vie. Mais il en est parmi vous quelques-uns qui ne croient point, car Jésus savait dès le commencement qui étaient ceux qui ne croyaient point et qui était celui qui le livrerait. Et il ajouta, c'est pourquoi je vous ai dit que nul ne peut venir à moi si cela ne lui a été donné par le Père. » Dès ce moment, plusieurs de ses disciples se retirèrent et ils n'allaient plus avec lui. Jésus donc dit aux 12, « Et vous, ne voulez-vous pas aussi vous en aller ?» Simon-Pierre lui répondit, « Seigneur, à qui irions-nous ? Tu as les paroles de la vie éternelle, et nous avons cru, et nous avons connu que tu es le Christ, le Saint de Dieu. »

Dans le livre Jésus-Christ d'Ellen White, nous lisons à la page 380 « Manger la chair et boire le sang du Christ, c'est le recevoir en qualité de sauveur personnel. Croire qu'il pardonne nos péchés et qu'en lui nous sommes consommés. En contemplant son amour, en méditant constamment sur ce sujet, en nous désaltérant à cette source, nous devenons participants de sa nature. » Ce que la nourriture est au corps, le Christ doit l'être à l'âme. La nourriture n'est utile qu'à celui qui la reçoit et l'assimile. Nous devons nous rassasier de lui, le recevoir dans notre cœur pour que sa vie devienne notre vie. Il nous faut nous assimiler son amour, sa grâce. Manger sa chair et boire son sang, c'est devenir un avec le Père et le Fils.

la nouvelle alliance promise par Dieu a été scellée par le sang de son fils Jésus sur la croix du calvaire. Ainsi, Jésus est véritablement l'agneau de Dieu qui ôte le péché du monde. Il est l'agneau de la Pâque. Il est notre Pâque. Nous vous invitons à lire avec nous l'évangile de Luc au chapitre 22 à partir du verset 7. Le jour des pains sans levain où l'on devait immoler la Pâque arriva. Et Jésus envoya Pierre et Jean en disant « Allez nous préparer la Pâque afin que nous la mangions. » Ils lui dirent « Où veux-tu que nous la préparions ?» Il leur répondit « Voici, quand vous serez entrés dans la ville, vous rencontrerez un homme portant une cruche d'eau. Suivez-le dans la maison où il entrera et vous direz au maître de la maison « Le maître te dit « Où est le lieu où j'en mangerai la Pâque avec mes disciples ?» Et il vous montrera une grande chambre haute, meublée. C'est là que vous préparez la Pâque. Ils partirent et trouvèrent les choses comme il le leur avait dit. Et ils préparèrent la Pâque. L'heure étant venue, il se mit à table et les apôtres avec lui. Il leur dit, « J'ai désiré vivement manger cette Pâque avec vous avant de souffrir. Car je vous le dis, je ne la mangerai plus jusqu'à ce qu'elle soit accomplie dans le royaume de Dieu. » Et, ayant pris une coupe et rendu grâce, il dit « Prenez cette coupe et distribuez-la entre vous. Car je vous le dis, je ne boirai plus désormais du fruit de la vigne jusqu'à ce que le royaume de Dieu soit venu. » Ensuite, il prit du pain et après avoir rendu grâce, il le rompit et le leur donna en disant « Ceci est mon corps qui est donné pour vous. Faites ceci en mémoire de moi. » Il prit de même la coupe après le souper et la leur donna en disant « Cette coupe est la nouvelle alliance en mon sang qui est répandue pour vous. »

Nous continuons notre lecture au livre de Jésus-Christ, page 381. C'est à chacun, personnellement, que Jésus adresse ses promesses et ses avertissements. Dieu a tant aimé le monde qu'il a donné son Fils unique, afin que, croyant en lui, je ne périsse pas, mais que j'obtienne la vie éternelle. Les expériences décrites dans la parole de Dieu doivent devenir mes expériences à moi. Prières et promesses, préceptes et avertissements, tout est pour moi. Je suis crucifié avec Christ, ce n'est plus moi qui vis, c'est Christ qui vit en moi. Ma vie présente dans la chair, je la vis dans la foi au Fils de Dieu qui m'a aimé et qui s'est livré lui-même pour moi. Quand la foi reçoit ainsi et s'approprie les principes de la vérité, ils deviennent partie intégrante de notre être et le mobile déterminant de la vie. La parole de Dieu reçue par une âme façonne les pensées et concourt à la formation du caractère. Nous serons affermis en regardant constamment à Jésus avec les yeux de la foi. Dieu veut accorder ses révélations les plus précieuses à son peuple affamé et assoiffé de vérité. Le Christ sera reconnu comme un sauveur personnel. Celui qui se nourrira de sa parole verra qu'elle est esprit et vie. La parole fait disparaître la nature charnelle et communique une vie nouvelle en Christ Jésus. Le Saint-Esprit vient réconforter notre âme. Par l'action transformatrice de sa grâce, l'image de Dieu est reproduite chez le disciple qui devient une nouvelle créature. L'amour succède à la haine, le cœur est formé à la ressemblance divine. C'est là vraiment vivre de toute parole qui sort de la bouche de Dieu. C'est manger le pain descendu du ciel. »

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1: Nous vous remercions d'avoir été à l'écoute de cette émission Prendre Dieu au mot. Philippe, Lucette et moi-même vous souhaitons une bonne semaine et vous disons à la semaine prochaine. Avant de nous séparer, nous lirons un dernier verset qui se trouve dans l'épître de Pierre, donc à 1 Pierre chapitre 1, à partir du verset 1 jusqu'au verset 5, qui nous servira de prière. Pierre, apôtre de Jésus-Christ, à ceux qui sont étrangers et dispersés, et qui sont élus selon la préscience de Dieu le Père, par la sanctification de l'Esprit, afin qu'ils deviennent obéissants et qu'ils participent à l'aspersion du sang de Jésus-Christ. Que la grâce et la paix vous soient multipliées. Béni soit Dieu, le Père de notre Seigneur Jésus-Christ, qui selon sa grande miséricorde nous a régénérés pour une espérance.

0: espérance vivante par la résurrection de Jésus-Christ d'entre les morts, pour un héritage qui ne peut ni se corrompre, ni se souiller, ni flétrir, lequel vous est réservé dans les cieux, vous qui, par la puissance de Dieu, êtes gardés par la foi pour le salut prêt à être révélé dans les derniers temps. 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
1: 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Il est 8h. Bonne matinée. 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
1: Bienvenue sur les antennes d'Espérance FM sur le 91.6 dans votre émission Vivre en Abondance que vous retrouvez ce troisième dimanche du mois de septembre. Et nous sommes toujours dans la rentrée des émissions d'Espérance FM. Et donc nous sommes avec vous ce matin de 8h à 10h et nous sommes ravis de vous retrouver. Alors c'est vrai que le temps passe vite. Je suis avec Monique et Firmin, comme d'habitude, et ainsi que Philippe qui nous accompagne à la technique. Comment ça va, Firmin?
2: Mais très bien, content d'être là ce matin.
1: Ah, ben c'est formidable. Monique?
3: Toujours.
1: Comme M. Tinas est content, Mme Tinas est contente.
3: Oui, tout à fait.
1: Mais ça, c'est une codépendance, ça.
3: Pas du tout. Pas comme je l'entends.
1: Ok. Eh bien, moi aussi.
3: Rassure-toi, mon frère.
1: C'est pas une codépendance.
3: Non, pas du tout.
1: Bon, ben, je suis rassuré, rasséréné.
3: Voilà. Ah oui, non,
1: de toute façon. Ouais, il faut cordonnier. Il doit être bien chaussé.
3: Bien chaussé. Il a sa tête et moi, j'ai la mienne. Mais nous sommes. Ensemble, nous avançons.
1: Ah oui, ça me rappelle une petite anecdote, chers auditeurs, ce matin. Elle se reconnaîtra, c'est une personne qui pointait du doigt certaines choses sur d'autres. Et un sage lui a dit, le ouais, chapeau d'où vendait, pas dire l'autre soulier, il doit être pour gauche.
3: Alors, c'est tellement vrai.
1: Alors, nous sommes très heureux vraiment de vous retrouver dans cet espace d'échange qui est Espérance FM et c'est particulièrement cette émission Vivre en Abondance. Nous saluons les auditeurs ici et ailleurs qui continuent à nous soutenir, qui nous font la gentillesse de participer et d'écouter cette émission, en tout cas les émissions aussi que propose Espérance FM. Ce matin, vous n'aurez pas la possibilité de participer avec nous en direct, parce que le problème technique est toujours en cours, mais il y a des personnes de bonne volonté qui s'en occupent. Par contre, nous avons un WhatsApp. Pour ceux qui sont familiarisés au WhatsApp, où vous pouvez laisser vos questions, vos messages.

0: Matin firmé, notre réflexion se trouve dans le livre de Jean, Jean chapitre 3, à partir du verset 1er, et puis nous pouvons lire jusqu'au verset 10.
1: Il y avait un homme parmi les pharisiens appelé Nicodème, qui était l'un des dirigeants juifs. Il vint de nuit trouver Jésus et lui dit, « Rabbi, nous savons que tu es maître, tu es un maître qui enseigne de la part de Dieu, car personne ne peut faire des signes extraordinaires comme tu en accomplis si Dieu n'est pas avec lui. » Jésus lui répondit, « Oui, je te le déclare, c'est la vérité. Personne ne peut voir le règne de Dieu s'il ne naît pas de nouveau. » Nicodème lui demanda, « Comment quelqu'un âgé peut-il naître de nouveau? Pourquoi pourrait-il retourner dans le ventre de sa mère et naître une seconde fois ?» Jésus répondit, « Oui, je te le déclare, c'est la vérité. Personne ne peut entrer dans le règne de Dieu s'il ne naît pas de l'eau et de l'esprit. Ce qui naît de parents humains est humain. Ce qui naît de l'esprit de Dieu est esprit. Ne sois pas étonné si je t'ai dit, il faut tous naître de nouveau. L'esprit, comme le vent souffle, le bruit du vent souffle où il veut. Il entend le bruit qu'il fait, mais tu ne sais pas d'où il vient ni où il va. Voilà ce qui se passe pour toute personne qui naît de l'esprit de Dieu. » Nicodème reprit, « Comment cela peut-il se faire ?» Jésus lui répondit, « Tu es un maître qui enseigne Israël et tu ne sais pas ces choses ?»
0: Très bien, merci Firmin. C'est un passage de l'Évangile qui est connu, bien connu, un récit souvent abordé. Alors, je voudrais juste relire une partie, mais dans la version « Parole vivante ». À partir du verset 5, « Voici, je te l'assure, et reprend Jésus, à moins de renaître d'eau et d'esprit, personne ne peut entrer dans le royaume de Dieu. La naissance naturelle ne transmet que la vie humaine naturelle. Seule une naissance spirituelle peut transmettre la vie de l'esprit. Seule une naissance spirituelle peut transmettre la vie de l'esprit. » Alors, je me suis attardé à chercher le sens du mot « naître ». Qu'est-ce que le texte entend par « naître » Et donc, j'ai trouvé ce que je partage avec vous. Hein. « Naître de nouveau », c'est « amener quelqu'un à la vie ». Alors, on s'étonne parce qu'on se dit « mais cela voudrait-il dire que nous étions morts ?» Il semblerait que oui. Sans cette nouvelle naissance, il semblerait que nous étions morts. Et donc, naître de nouveau, c'est amener quelqu'un à la vie. Alors, ce matin, ce que nous vous proposons, parce que c'est un récit qui est connu, de ne pas nous attarder tellement sur la personnalité de Nicodème, ni sur sa démarche, mais sur l'enseignement du Christ. Et donc Jésus parle d'une nouvelle naissance, passer de la naissance naturelle à la naissance spirituelle. Alors, je me suis demandé donc, qu'est-ce qui caractérise une naissance naturelle? Alors, un peu comme la question de Nicodème d'ailleurs, mais qu'est-ce qui caractérise une naissance naturelle?
2: Alors, le texte, ce qui m'a un peu frappé, oui, c'est que Jésus ne dit pas à Nicodème, Nicodème, change ton comportement. Mmh. Il lui dit, il faut un tout nouveau système. Mmh. Ça voudrait dire une nouvelle naissance. Je qualifie ça de oui, nouvelle naissance. Voilà. Mmh. Et c'est là où, effectivement, nous voyons que notre première demande, ce serait à une personne, effectivement, qui vient poser la question que Nicodème pose, eh bien, il faut que

0: tu fasses ceci, que tu fasses cela, que tu fasses ceci, que tu fasses cela. Hein?
1: Oui. Pour... C'est ce qu'est la tentation, c'est-à-dire dans une situation comme ça.
0: Oui, de donner des conseils au niveau comportemental. Mais Jésus, lui, il parle de quelque chose de... D'ailleurs, il s'étonne, hein. Il s'étonne parce que c'est comme un malentendu. Nicodème, il dit, mais je comprends rien du tout. Qu'est-ce que tu me racontes? Est-ce que je peux rentrer dans le ventre de ma mère? Parce que c'est ce que ça veut dire, nouvelle naissance, naître de nouveau. Oui. Alors que c'est pas ce qu'il demande. Et voilà. Donc c'est ce qui m'a un peu étonné.
1: Oui, Firmin, est-ce que tu veux réagir?
2: Oui, alors... J'entends par là que Jésus dit à Nicodème, si tu ne penses pas autrement, tu ne peux pas voir le royaume des cieux. Mm-hmm. Ça veut dire que quand on est
1: de nouveau.
2: Non, mais avant de naître de nouveau, quand oui. on est naturellement,
1: oui.
2: on n'a pas justement cette perspective. On ne voit pas ce qui se passe. Mm-hmm. Alors que quand tu nais de nouveau, nais d'esprit, tu verras ce que l'esprit peut faire.
1: Mm-hmm. Il peut voir.
2: Il peut voir.
1: Oui. En quelque sorte, quand je pense à ça, je me dis, il semblerait que dans le monde réel, il y en ait un autre qui n'est pas pour lequel il faut porter des verres spéciaux pour le voir. Mmh. Comme un peu, je sais que certains qui ont beaucoup d'imagination vont se gouffrer dedans, mais mmh. c'est comme un monde parallèle, mais qui n'est visible que
0: avec des lunettes.
1: Il faut des lunettes 3D pour
0: ouais.
1: percevoir cette réalité-là. Donc, c'est deux réalités qui oui. coexistent.
2: Oui, voilà, c'est ça.
1: C'est ouais. deux réalités qui coexistent, mais il y en a une qui est, comment dire, visible, et puis l'autre est en quelque sorte comme un angle mort. Mm-hmm. Mais pour percevoir cette réalité-là, Jésus dit il faut voir avec différemment, il faut quelque chose de nouveau.
0: Voilà, mais
1: donc
0: quoi?
1: Une nouvelle naissance.
0: Voilà, mais cette nouvelle naissance-là, justement, il donne des Jésus donne quelque chose de très important à Nicodème. Il lui dit, il faut naître d'eau et d'esprit.
1: Mm-hmm.
0: C'est ce que le texte dit.
1: Mm-hmm.
0: Si je
1: oui,
0: comprends
1: oui,
0: bien,
1: oui, tout à fait.
0: D'eau
1: oui.
0: et d'esprit. Alors, et l'eau, c'est quoi? L'eau, c'est quoi? Parce qu'il ne lui dit pas il faut naître de nouveau, c'est tout. Il lui dit justement ce qu'il faut pour naître de nouveau. D'eau et d'esprit. Et l'eau représente quoi? Peut-être que c'est nous devons... Que représente l'eau? Est-ce que ce serait la parole de Dieu?
1: Mm-hmm.
0: Dans laquelle je dois baigner. Hein,
1: mm-hmm.
0: que je dois
1: me plonger
0: et puis ça la parole de Dieu, en fait, pour être plus simple, la parole de Dieu nettoie mes pensées. C'est comme un karcher, la mm-hmm. parole de Dieu, si je la prends pour ce qu'elle est et je la laisse venir à moi, parce que mm-hmm. ce qu'on ne fait pas souvent, c'est qu'on ne laisse pas le texte venir à nous. C'est nous qui allons vers le texte et nous allons avec des certitudes, des connaissances, des croyances, etc. Mais si j'accepte cette eau, c'est la parole de Dieu qui va me laver, qui va laver mes vieilles pensées, mes pensées. Mm-hmm. Et puis l'esprit, c'est quoi? L'esprit, c'est effectivement le travail qui va permettre une nouvelle naissance, cette capacité, parce que c'est l'esprit qui fait par des soupirs une expiration, on n'est pas capable de demander, etc. Mm-hmm. C'est l'esprit qui nous convainc de péché, de justice, de jugement. Et je pense que les nouvelles pensées, justement, le changement de pensée va venir de l'esprit, parce que c'est lui seul qui est capable de
1: très bien
0: me donner la capacité de.
1: Alors, oui, Firmin, tu veux
2: oui.
1: rajouter?
2: Oui, alors, mais je crois que la dernière fois, j'avais pris l'image. Dans une image, il y a deux images.
1: Mm-hmm.
2: Il y en a une que tu oui. perçois et l'autre que tu ne perçois pas. Et là, quand Jésus parle d'eau et d'esprit, on se retrouve encore dans ce même schéma. C'est-à-dire que on voit l'eau, mais on ne voit pas l'esprit.
0: Oui, voilà, mm-hmm. parce que l'esprit est invisible.
1: Oui, oui, je comprends, effectivement. Et donc, la première condition, la première étape, c'est cette vie naturelle, cette naissance naturelle qui correspond à la vie humaine, à la vie naturelle. Et donc, cette vie naturelle, c'est respirer. Respirer, c'est marcher. Et puis j'ai noté aussi que comme c'est une naissance, on a besoin de lait. Mm-hmm. Oui, parce que quel que soit.
0: Pour fortifier nos os.
1: Oui, pour la croissance.
0: Ouais.
1: Pour la croissance, on a besoin de lait. Mm. Ce lait devient une nourriture qui permet à l'homme naturel de constituer une stature, une structure à la limite, pour lui permettre d'être ancré sur ses deux pieds. Et donc, je me suis attardé à faire donc un parallèle avec cette nouvelle naissance. Je me suis dit, mais si on a besoin de ce type d'ingrédients-là pour le corps, mm-hmm. parce que ce qui caractérise la naissance naturelle, c'est un corps,
0: la chair.
1: Mm-hmm. Et donc, on voit une opposition entre cette nouvelle naissance et l'ancienne, la première, mm-hmm. parce qu'on passe de la matière à quelque chose de spirituel. Et j'ai bien aimé, il lui dit pas qu'il faut, s'inscrire, se lancer dans une pratique, dans une, un cadre. Mais il dit quelque chose de spirituel. Et à la fin aussi, il parle de ce vent, on ne sait ni d'où il vient, ni où il va, etc.
0: On voit son effet, on voit, oui.
1: Voilà. Et donc, ça me fait penser que, quelque part, il faut sortir d'un cadre. Parce que le vent, personne ne peut l'enfermer.
0: Exactement.
1: Oui. Donc, quelque part, c'est une invitation à aller hors du cadre.
0: Dans la marge.
1: C'est ça. Et donc, moi, je trouve que c'est intéressant parce que on observe bien souvent quand une personne, se lance dans la course, je remarque qu'on lui pose un cadre qui est parfois rigide d'ailleurs. Alors que là, j'ai le sentiment que, comme dit Jacques dans l'épître de Jacques, c'est une loi, cette nouvelle naissance participe à une loi de liberté. Mm-hmm. D'accord? Et qui nous libère justement de croyances, d'esclavage, avec S, mm-hmm. Des traditions, des coutumes, des idées préconçues, toutes ces choses-là. Cette nouvelle naissance, elle ouvre un nouveau champ du possible. Mm-hmm. Et donc, je me suis demandé, mais qu'est-ce qui la caractérise? Est-ce qu'on retrouve du lait aussi? Est-ce qu'il faut du lait? Tu as parlé d'eau.
0: Oui.
1: Mais qu'est-ce qu'on retrouve dans cette nouvelle naissance?
0: Parce que, en fait, alors, si on comprend bien de tout ce que tu as décrit, le corps, tu parles de corps, mm-hmm. du corps et donc la matière, hein, et bon, respirer, marcher, parler, etc., la nourriture, le lait, est-ce qu'on peut effectivement dire que c'est la chair.
1: Oui, on peut assimiler ça.
0: Oui, on peut dire que c'est la chair.
1: La notion de chair.
0: Voilà. Donc, la chair, c'est quoi? Tout ce qui vient de la chair, c'est fait avec à partir de nos efforts personnels. C'est mes efforts qui vont permettre.
1: C'est de l'humain.
0: De l'humain. C'est tout à fait. C'est de l'humain. Mmh. Donc, ça, ce sont mes propres efforts et ça ne produit que la colère, la peur et tout ce que tu veux de négatif. La chair ne peut produire, puisque si Dieu dit qu'il n'y a rien de bon en moi, c'est que ce que je vais faire de moi-même, ça ne peut pas être quelque chose qui vient de l'esprit. L'esprit vient pour donner une nouvelle pensée, une nouvelle manière de penser les choses qui va me donner de faire les choses différemment. Mais si je reste dans mes pensées, les pensées du passé, les pensées qui sont en moi, donc je vais produire des choses de la chair. Ce sont des choses que je vais produire par mes propres efforts. Mais ce n'est pas ce que l'esprit va faire.
1: Nous savons que tout le monde ne partage pas cette compréhension. Mais pour ceux qui adhèrent à la parole révélée, il est dit qu'il a fait en sorte, il a fait que tout

0: soient enfermés dans le péché, afin que tous parviennent à la vie aussi par la grâce. Ça veut dire que même si je, c'est une réalité. C'est une réalité spirituelle. Ça veut dire que nous avons besoin de... je vois aujourd'hui les entreprises, les grandes firmes qui fabriquent les tronçonneuses, ce genre de choses, ils utilisent un système de batterie maintenant. Ce qui veut dire que quand ta batterie est déchargée, tu l'enlèves, tu peux en mettre une autre, et puis cette batterie, elle peut servir pour...
1: Il y a même
0: pour,
1: elle est universelle maintenant,
0: multi-usage. Et donc quand je pense à ça, j'imagine, je me projette sur... On change de batterie, on change de matrice, on change de logiciel. J'avais presque envie de dire on change de d'IA, mais bon, c'est pas une IA, c'est une boutade. Et donc c'est ce changement qui se caractérise. Moi, j'ai pensé que la première chose qui survient pour dans la nouvelle naissance, c'est d'abord la rencontre.
1: Je suis d'accord.
0: C'est la rencontre, c'est l'appel. On a l'exemple de Paul sous la route de Damas. C'est une rencontre, comme les disciples, celui-ci a rencontré, etc. Il y a forcément une rencontre à un moment donné.
1: Ouais.
0: Il y a ou un appel. Et c'est la première pierre de cette nouvelle naissance. Il faut rencontrer. Et donc le Christ, est, accessoirement.
1: Quand tu dis. Vas-y.
2: Oui. Alors. Quand on lit le texte, on voit que Nicodème considère Jésus comme un maître.
0: Mmh. Oui, c'est pas.
2: Et son interrogation porte sur ce que Jésus est capable de faire. Jésus lui dit, Jésus lui renvoie à lui-même en lui disant, toi aussi tu es un maître. Et tu ne sais pas toutes ces choses. Donc nous voyons que il y a deux personnages qui, eux, est maître avec l'esprit et eux, est maître avec
1: la chair, on peut dire. Il a étudié, il a des connaissances, puisqu'il lui dit, tu es chef d'Israël, écoute, tu ne sais pas tout cela.
2: Tu ne sais pas tout
1: normalement,
2: ça.
1: Avec, qu'est-ce que ça vient nous dire? Tu as tout à fait raison. Qu'est-ce que toutes mes connaissances m'apportent? Est-ce que je peux naître de nouveau avec toutes mes connaissances? Tu vois?
0: Oui, mais ce Nicodème est un maître, mais certainement un maître de la tradition.
1: Mais il a des connaissances.
0: Il a des connaissances, c'est indéniable. C'est indéniable, parce que. Mais alors, Firmé, quand tu as parlé de ça, ça m'a fait penser à justement la dualité entre.
2: L'esprit et la chair.
0: Entre. Oui, l'esprit et la chair, alors, c'est le faire et l'être.
2: Oui, c'est ça.
0: Hein? On sent Nicodème, voilà, dans ses connaissances qui le font dériver, en fait, vers ce qui le faire. Hein? Il est attentif à cela, mais Jésus veut le ramener sur de l'être.
1: Oui, et pour lui dire que toutes tes connaissances ne te permettent pas d'être. Tu vois, c'est ça, et toutes tes connaissances ne te permettent pas d'être, parce que il a toutes ses connaissances, mais il ne comprenait rien, la preuve, puisque Jésus lui dit ça, il dit, mais qu'est-ce que tu me racontes là? Il le ramène à quelque chose de terrestre, à quelque chose de charnel, il lui dit, comment je peux rentrer dans le ventre de ma mère, c'est pas possible, etc. Alors que quelqu'un, comme Nicodème, devrait effectivement entendre. Ça nous prouve une chose, c'est que l'Esprit de Dieu en nous seul peut nous permettre de comprendre la parole.
0: Très bien, chers amis, juste un mot, Firmin, nous sommes sur Espérance FM, hein, nous sommes dans cette méditation, la nouvelle naissance, la vie de l'esprit, la vie de l'esprit, et donc le texte que nous, sur lequel nous réfléchissons se trouve dans le livre de Jean, chapitre 3, versets 1 à 10. Oui, Firmin.
2: Oui, alors je disais que, parce que là il est question de quelqu'un qui enseigne. C'est quelqu'un qui enseigne. D'accord. Alors, même ceux qui nous enseignent, s'ils n'ont pas l'esprit, eh bien, ils ne peuvent pas nous emmener là où Jésus peut nous emmener.
0: Oui, c'est... mais un homme ne peut pas donner ce qu'il n'a pas. Oui. Évidemment. Alors, une seconde chose m'a paru dans cette vie de l'esprit, cette naissance spirituelle, comme pour la naissance naturelle où il y a le lait, je me suis dit, c'est la nourriture également, c'est-à-dire la parole qu'on doit assimiler. Cette parole qu'on doit assimiler, et puis aussi la notion de boussole, de modèle de référence. Ça veut dire que l'esprit, la naissance naturelle peut se nourrir de toutes sortes de philosophies, de croyances, etc. Mais cette nouvelle naissance dont parle Jésus, il est au centre. Il devient le modèle de référence. Et son enseignement devient notre boussole. Ça veut dire que c'est elle qui motive, qui inspire nos pensées, qui motive nos actions. Et donc, Christ, dans cette nouvelle naissance, devient un modèle de référence. Alors, la naissance naturelle peut faire qu'on en ait d'autres. Celui de nos parents. On peut reproduire le modèle des parents. On peut reproduire des traditions, des mœurs et coutumes, etc. On peut même aller chercher plus loin. Mais ce que cette vie de l'esprit, cette nouvelle naissance nécessite, c'est que l'enseignement de Christ devienne notre modèle de référence. C'est sur cet enseignement qu'on s'appuie. C'est lui qui nous inspire, c'est lui qui nous guide, c'est lui qui nous remplit, c'est lui qui nous console, etc., etc.
2: J'aime bien le fait que tu aies parlé de remplir.
0: Oui.
2: Parce que moi, effectivement, j'étais en train de parler du manque. J'étais en train de penser au manque et toi tu as parlé de remplir. Donc effectivement, ce que nous avons plus Christ nous permet de remplir. C'est-à-dire que quand je dis plus Christ, je veux dire que Christ est complet alors que le modèle humain est incomplet.
1: Et parce qu'on n'arrivera jamais à se remplir complètement par nos propres efforts. C'est que tout ce que nous devons posséder pour une nouvelle naissance, nous vient d'en haut, pas d'en bas. En bas, c'est la chair. En bas, c'est la haut, c'est l'esprit. Et c'est vrai que quand on... Alors moi, j'étais en train d'écrire un petit tour à partir du texte de Jean, là, justement, et on veut changer notre ancienne manière par de nos vivre. Efforts. Voilà. Et on n'arrête pas de faire des choses pour nous améliorer. Et qu'est-ce que Jésus dit? Arrête ça. Arrête de te battre pour t'améliorer. Change. Et pour changer, il faut que tu acceptes justement d'être de nouveau. Donc ça veut dire la vie de l'esprit. C'est l'esprit qui va faire ça en toi, c'est pas toi. Tu ne peux pas faire ça. D'ailleurs, et c'est vrai que quand on se cache derrière plein de choses, la preuve, on a dit qu'on ne parle pas de Nicodème et de son histoire. Ah ouais, mais Nicodème vient de nuit. Il porte un masque, il se cache. Et nous nous cachons aussi souvent derrière nos connaissances, nous nous cachons derrière parce que nous ne voulons pas que les gens voient vraiment. Alors il y a des gens qui ont peur de venir à la connaissance parce qu'ils seront obligés de changer. Quand la parole de Dieu, quand l'esprit t'éclaire, tu as amené un changement radical. Mais si je ne suis pas prêt à accepter ce changement radical, je vais venir de nuit, je vais me cacher.
2: C'est
1: comme cet homme qui avait dit, tant que mon père n'est pas mort, je ne vais pas me faire
2: d'accès. Oui, mais c'est ça. Donc, le manque, et quand Monique dit ça, le manque me fait dire que il faudrait pas que je cherche à combler. Mais il faut justement changer, justement prendre un nouveau départ, prendre justement ce que Christ nous donne en oubliant ce que nous avions auparavant.
0: En gros, est-ce qu'on pourrait, on peut dire que ce n'est pas comme une voiture qui serait accidentée et qu'on reprendrait la carrosserie.
2: Oui.
0: D'accord, mais là c'est pas seulement décabosser, c'est on change le moteur, on change le moteur, et j'ai presque envie de dire on change de voiture carrément. C'est-à-dire que c'est pas c'est le religieux apporte je peux dire, des changements à la marge.
1: Extérieur. On change la carrosserie. Tout, elle est belle, la voiture.
0: Parce qu'on se donne une conduite, voilà, etc. Mais le moteur, on a toujours parfois le même moteur. Et l'enseignement de Christ, c'est que, voilà, pour entrer dans cette vie de l'esprit, c'est pas seulement ce qui est visible. C'est pas seulement à ce qui est visible qu'il faut s'attaquer. Mais au cœur. Au cœur. Et Jésus a eu l'occasion de dire, voilà, les mauvaises choses viennent du cœur. C'est ce qui sort du cœur. Et donc, j'ai envie de dire que c'est comme un peu dans les centrales nucléaires. Le cœur de la centrale nucléaire, là où se trouve, ce feu, eh bien, c'est ça qui doit changer. Mais c'est une opération qui ne peut être faite que par l'action de l'esprit et la grâce de Dieu, parce que il y a des choses que il faut s'abandonner, et c'est par la foi aussi. Et donc, ce que nous disons, c'est que la naissance, la vie naturelle, la naissance naturelle. S'attaque, on grandit, etc., mais on se construit avec une éducation, une coutume selon l'endroit où on a grandi, etc., et puis les connaissances qu'on peut acquérir parce que on voyage, etc. Mais nous sommes dans quelque chose qui nous demande d'aller beaucoup plus loin.
1: Alors,
0: un changement de système de pensée. Et donc, nous avons dit qu'il faut une rencontre, il faut une nourriture, il faut l'assimiler, il faut un modèle de référence, il faut combler, firmer le manque, et il faut un système de pensée, et puis s'inscrire dans une loi de liberté. Tourner le dos aux esclavages, et s'inspirer, être gouverné, j'aime bien ce mot, être gouverné désormais par l'esprit. Et donc c'est pas simplement être guidé, mais dans tous les aspects de ma vie, qu'elle soit professionnelle, personnelle, familiale, etc. Ma boussole, c'est Christ comme modèle. Voilà.
1: Je vais prendre un exemple qui va parler à beaucoup, en tout cas je l'espère. Quand on rencontre, tu parles de rencontre justement, quand on rencontre quelqu'un. Et on a rencontré quelqu'un, un homme rencontre une femme, et après on choisit cette personne. Si ça match, on choisit cette personne, et puis après il y a l'élection. Elle devient l'élu, la femme, puisque c'est aujourd'hui encore l'homme choisi. Et alors, quand je dis choisi, je m'entends. Il y a l'élection, il y a le choix, il y a la rencontre, il y a le choix, il y a l'élection. Quand deux personnes se marient, ils vont décider de faire couple. Vous savez que nous trouvons la personne aimée extraordinaire. Elle est extraordinaire et tout va bien. Pour ceux qui font une préparation, bon, on va découvrir des choses formidables. Et puis, même s'il y a des petits hics, ça va bouger, ça va changer, c'est pas grave, c'est bien. Eh bien, vous savez quoi? C'est que quand dans le mariage, il y a des saisons, dans la vie à deux, il y a des saisons. Il y a plusieurs saisons dans la vie à deux. Eh bien, à un moment donné, les choses changent. Alors, peut-être que c'est la deuxième saison, le partage des territoires. L'autre, à nos yeux, change. Alors, ma question, ce serait, est-ce que l'autre, le changement est venu avec le temps auprès de moi, ou est-ce que, justement, sa manière de penser, faire couple, n'a pas changé? Il avait en tête, s'il a changé, il est devenu distant et il est devenu violent et il y a plein de choses que je découvre. Est-ce que c'est arrivé là ou est-ce que cette personne est rentrée dans ma vie avec un système de pensée comme celui-là? Parce que très souvent, nous pensons que oui, tu ne m'aimes plus, tu ne m'aimes pas et oui, il changeait. Non. Il n'a pas changé. Parce que c'est ça le problème de... Est-ce qu'on peut...
0: De la vie naturelle.
1: Mais oui.
0: De la naissance naturelle.
1: Est-ce qu'on peut changer notre vie avec notre ancienne façon de penser? On ne peut pas. Donc, ça a été en stand-by. Et puis, comme on était dans la fusion... Le naturel revient au galop. Et on pense découvrir quelqu'un de tout à fait différent. Qu'est-ce que c'est que ça? Je ne comprends pas. Qu'est-ce qui s'est passé? Il ne m'aime plus. Ou il a rencontré quelqu'un. Ou, etc. Je ne lui plais plus. Non! C'est le naturel qui revient. Et pour que cette personne change, pour que cette personne soit à l'image de ce que vous avez cru voir chez lui, il aurait fallu un changement de pensée. Mm-hmm. Une façon nouvelle de penser le couple. Voilà.
0: Et donc c'est un processus, hein, ce que nous soulignons également, que voilà, c'est pas quelque chose de magique.
1: Non.
0: C'est un processus, donc cela sous-entend que ça nécessite du temps. Parfois, comme diraient les anciens, c'est tomber levé, hein, on se loupe, mais l'important c'est de rester sur le chemin.
1: Ouais.
0: Et d'avancer, puisque le juste tombe cette fois. Donc, c'est un processus, le cœur, comme le cœur de la centrale, qui est nourri par cette matière première, la parole de Christ devient l'enseignement de Christ, le modèle de Christ devient un peu notre carburant. Mm-hmm. C'est notre carburant, c'est ce qui nous alimente et qui finalement, nous sommes transformés, comme le dit le livre des Corinthiens, Corinthiens 3, 17 et 18, comme par le Seigneur l'Esprit, nous sommes transformés dans la même image de jour en jour, etc. Et donc, ce travail-là se fait, le processus se met en marche et... nous devenons, comme m'a dit quelqu'un ce matin, une photocopie. Une photocopie, mais une bonne copie.
1: Une bonne copie.
0: Avec jet d'encre.
1: Parce qu'il y a de vieilles photos, il y a des photocopies qui ne sont pas lisibles.
0: Un peu palottes.
1: Même pas lisibles.
0: Voilà.
1: Et c'est vrai que quand on revient à l'histoire de Nicodème, Jésus ne lui dit pas fais plus d'efforts. Mm-hmm. Parce qu'on pense que oui, et dans mon couple ça ne va pas, il a changé, c'est bizarre, mais fais des efforts. Si tu ne changes pas ta manière de penser, ta vieille manière de penser, tu ne changeras pas. Notre vie à deux ne marchera pas, ne fonctionnera pas. Et ça, c'est valable dans toutes les relations. Si je ne change pas ma vieille manière de penser, justement, il faut vraiment que je sois... L'eau, c'est pour me laver de ma vieille manière de penser. Je dois être lavé complètement. Jésus, je crois, dit à Pierre, si je ne te lave pas entièrement...
0: Ouais, tu ne seras pas pur. Alors, pendant que Monique, tu parles de cela, ça m'est venu à l'esprit que vraiment, quelqu'un pourrait se demander, mais est-ce que je suis vraiment devenu une nouvelle créature? À quoi je peux reconnaître que cette nouvelle naissance s'est opérée en moi? Qu'est-ce que tu en penses, Fima? À quoi reconnaît-on une nouvelle naissance? Est-ce qu'on peut la reconnaître?
2: Alors, parce que je suis resté figé sur, quand Monique parlait justement des étapes du mariage. Et je me suis dit que la première étape, qui est l'étape de la fusion, on peut simuler dans cette première étape. On peut faire semblant. Et puis quand... cette première étape ne peut aller au-delà de 3 ans. Mm-hmm. Une fois qu'on va rentrer dans l'étape suivante, qui est le partage des territoires, c'est là justement que je vais peut-être revenir à l'état initial, à la manière où j'étais. Et c'est là justement, c'est à cette période-là justement, que nous devons repartir, c'est-à-dire que faire une nouvelle naissance ou partir avec quelque chose de nouveau par rapport au couple.
0: Ok, alors est-ce qu'on peut dire donc que c'était au fruit? C'est au fruit,
2: c'est ça,
0: c'est toujours le fruit. C'est toujours au fruit. Et donc j'ai envie de dire aussi, pour peut-être expliciter la notion de fruit. Mmh. C'est que la manière dont je traite les autres mmh. est un fruit de ma nouvelle naissance ou pas. Mmh. La manière dont je perçois les autres peut être un fruit également. La base sur laquelle je prends mes décisions, que je fais mes choix, mmh. peut être fruit de cette nouvelle naissance. Mmh. Et aussi, j'ai envie de dire quelque chose d'assez insignifiant, mais qui est tellement... qui est d'une telle excellence. J'aime bien le contre-pied, hein, chers auditeurs. C'est l'émerveillement. Le fait de s'émerveiller... S'émerveiller d'un enfant qui naît, qui joue, qui grandit. Le fait de s'émerveiller d'une fleur qui s'ouvre, d'un parfum, de s'émerveiller d'un coucher de soleil, d'une lune, d'une pleine lune, des étoiles, de s'émerveiller de deux amoureux qui se tiennent la main, qui se regardent, qui même s'embrassent. De s'émerveiller des merveilles de la vie. Je trouve que personnellement, c'est un signe pour moi de nouvelle naissance. C'est-à-dire, c'est cette faculté de prendre le temps. Mmh. Le temps d'observer et de s'émerveiller. Voilà. Et alors, je sais, certains vont dire, bon, Christophe, arrête, bon, c'est insignifiant. Mais moi, je trouve que ça fait partie de ce bagage de cette nouvelle naissance, mmh. de s'émerveiller. Alors, de s'émerveiller aussi devant le texte, mmh. De lui laisser la possibilité de devenir à nous. Mmh. Et donc, je trouve que l'émerveillement est un signe de nouvelle naissance.
1: Alors, de même que Jésus dit à Nicodème, tu es maître chef en Israël, tu ne connais pas tout ça. Donc, Nicodème avait un aspect extérieur, tu as parlé du fer, mm-hmm. et tout ce qu'il faisait, peut-être que tout ce qu'il disait, tout ce qu'il faisait, son apparence, effectivement, prouvait qu'il était chef d'Israël. Mm-hmm. Ça, ce sont des choses que l'on voit. Mm-hmm. Maintenant, la nouvelle naissance, ce n'est pas une émotion, c'est pas quelque chose que je ressens comme ça, c'est quelque chose qui se vit. Mm-hmm. Alors, je disais que, voilà ce que je disais, c'est quand tu prends Jean 3, 10, justement, quand on change, il y a des actes qui suivent. Mm-hmm. Il y a des actes qui suivent. Une nouvelle manière de penser va me donner de nouveaux comportements. Je ne vais pas continuer à me comporter de la même manière. Ça, on est d'accord? Mm-hmm. Bon, alors, et puis après, 1 Pierre dit, justement, désirer comme des enfants nouveau-nés. Le lait spirituel dont tu as parlé. Mmh. Hein, ce lait qui va me... Donc maintenant, qu'est-ce qu'on va faire pour nourrir mes pensées au stade spirituel, hein, dans le domaine spirituel, il faut prendre du lait, de l'esprit. Je veux dire que c'est pas de la chair. Si je continue à nourrir ma chair, je vais continuer à penser à partir de la chair.
0: Bien sûr. Ça va? Ton carburant.
1: Voilà. Donc, j'ai envie de dire que quand tu dis qu'est-ce qu'il faut faire, j'ai envie de dire oui, effectivement, il faut, quand on pense différemment, eh bien, on va aimer différemment, on va faire différemment. Finalement, on a parlé du couple, eh bien, dans le couple, justement, on ne va pas simuler. On ne simule pas.
0: Oui.
1: Quand on a changé ses pensées, ce qu'on fait vient de l'intérieur.
2: C'est un nouveau départ.
1: Voilà.
0: Très bien. Eh bien, je crois que c'est un texte qui est inépuisable, évidemment, et que nous n'avons puisé que petit seau d'eau,
1: ouais.
0: hein, ce matin. Et donc, il y a encore beaucoup à dire de cette réflexion, la vie de l'esprit. Alors, elle prend plusieurs formes, mais elle peut prendre plusieurs formes, mais elle est toujours nourrie par... C'est la vie de l'esprit. Mmh. Et donc, c'est vrai que moi, j'ai compris quand Jésus dit « On ne sait ni il vient, ni il va, etc. » Et moi, j'ai vu cette loi de liberté. Mmh. La vie de l'esprit est aussi une loi de liberté. Et parce qu'on ne peut pas s'enfermer, se laisser enfermer. On ne sait ni d'où il vient, ni où il va. Mmh. Les gens ne comprennent pas, parfois, on se dit, mais qu'est-ce qu'il fait, pourquoi il agit comme ça, etc. Mais, c'est... c'est quelque chose de révolutionnaire, de différent, du jamais vu. D'accord? Comme à l'époque de Jésus, les gens se disaient, mais attends, cet homme mange avec des gens de mauvaise vie. Mais c'est pas un prophète. C'est pas comme ça qu'on doit fonctionner. Mais il avait un autre objectif et il avait un autre modèle.
1: Regard aussi.
0: Voilà. Tout à fait. Donc, Monique, ben, vas-y pour la conclusion.
1: Avant la venue de Jésus, le péché dominait l'homme. Jésus est venu et on disait, c'est plus fort que moi, comme dit Ben Chetrit, il aime beaucoup dire ça, c'est plus fort que moi, je ne sais pas pourquoi, je n'arrive pas.
0: La chair est faible.
1: La chair est faible, voilà, exactement. Donc, c'est plus fort que moi. Mais maintenant, Jésus, il est venu et il dit quoi dans Jean ? Un Jean, tout ce qui est né de Dieu triomphe du monde, de la chair. On ne peut pas dire que je ne peux pas faire autrement. Je ne peux pas changer mes pensées. Je ne peux pas agir différemment. Ce n'est pas vrai. Avec la venue de Jésus, tout devient possible. Donc, si on tombe encore, c'est parce que on ne veut pas changer de patron.
0: Oui.
1: On ne veut pas changer de patron. C'est l'ennemi qui nous gouverne. Alors que nous avons la possibilité de ne pas nous laisser gouverner par lui.
0: C'est vrai qu'on a parlé la semaine dernière de la zone de peur. La zone de peur. Donc tout ça, c'est une terre inconnue, c'est effrayant.
1: Ça fait peur peut-être, oui, mais il faut...
0: Alors, d'abord de la zone de confort.
1: Avant, zone de confort.
0: Et ensuite, il y a cette zone de peur.
1: Ouais.
0: Mais elle est effrayante parce que c'est une terre inconnue. Mais pour parvenir à Canaan, il faut passer par la zone d'apprentissage et ensuite une zone de croissance. Et ce qui nous permet justement, Jésus dit à ce moment-là, non seulement tu vas voir, mais tu pourras entrer. C'est-à-dire que cette croissance, cette vie de l'esprit apporte une croissance qui nous permet d'être accueillis pleinement comme citoyens de la nouvelle création.
1: Tout à fait.
0: Voilà, chers auditeurs, vraiment, nous nous arrêtons parce que nous sommes des agoulous grofales de la réflexion. Mais en tout cas, voilà, nous avons partagé ce que nous avons pu cueillir avec vous ce matin et nous espérons que vous poursuivrez la cueillette.
1: Et vous nous apporterez.
0: Voilà, n'hésitez pas si nous racontons des choses insensées, il faut nous le dire et si ça vous inspire aussi, dites-le et ça va compléter notre bibliothèque.
1: Nous aimons le partage.
0: Absolument. Et donc, nous parlons aussi ce matin donc du système de pensée et nous avons dit lors de notre dernière émission que le système de pensée est une manière d'interpréter la réalité que nous avons intériorisée. Le système de pensée est une manière d'interpréter la réalité que nous avons intériorisée. Et donc, Monique, est-ce que tu veux nous rappeler, c'est quoi le problème, la difficulté avec cette notion de système de pensée?
1: Alors, c'est vrai qu'il est beaucoup moins visible. C'est vrai, ce système de pensée, là, on ne le voit pas. C'est comme le vent. On voit les effets, mais on ne... On ne peut pas le toucher, on ne sait pas d'où il vient. Eh bien, et justement, je pense que le système de pensée est beaucoup moins visible. Beaucoup. Il comprend les croyances, parce que nous avons des croyances, et parce qu'on dit souvent ce que j'ai appris sur moi-même, voilà comment j'ai appris à faire, voilà comment j'ai vu mes parents faire, etc. Et puis ce que j'apprends sur moi et sur les autres. Ça forge une manière de penser.
0: L'éducation.
1: Mais bien sûr, c'est l'éducation, elle a la dent dure. Hein. J'ai été éduquée comme ça, j'ai appris comme ça, j'ai vu mes parents faire ça. Donc, c'est comme ça. C'est comme ça que je... Et moi, je pense que les règles que j'ai intériorisées, les conclusions que je sais tirer rapidement, hein, on a parlé de peur. Et les peurs qui me permettent de donner un sens à certaines situations et les scénarios familiaux que je répète sans cesse, sans même savoir d'où ils viennent, comment ils se sont installés chez moi, eh bien, ça devient des comportements. Hein? Et ce sont des comportements qui n'ont... On pense que ça n'a aucune importance que ça soit... Non. Et je suis ce que... Comment j'ai dit? Je t'ai dit hier. Je suis ce que je pense, c'est ça?
0: Oui,
1: c'est ça. Je suis ce que je pense.
0: Oui, tout à fait.
1: Eh bien, Je pense que, et effectivement, c'est là où se trouve le danger. Et il y a des conséquences réelles qu'il faut arrêter immédiatement quand nous nous voyons

0: avancer dans une manière de penser qui n'est pas la bonne, parce qu'on sait, Dieu a mis en nous la pensée de l'éternité, nous savons quand nous faisons mal. Et c'est ça qu'il faut.
1: Très bien. Alors, nous avons jeté les bases.
0: Dans la main. Hein?
1: Alors oui, Monique, ça lit de loi, mais bon, tu en supporteras les conséquences.
0: Tout à fait, tout à fait.
1: Celui qui enseigne doit assumer.
0: Attention, hein,
1: attention
0: voilà,
1: quand tu enseignes. Oui. Alors, chers amis, nous allons revenir parce que nous sommes arrivés donc à la fin de cette première heure qui a passé vite. Mais je vous propose une respiration musicale et puis nous revenons tout à l'heure et nous remercions déjà Philippe pour ce plaisir qu'il va nous faire partager.

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1: 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Il est 9h. 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
1: Nous sommes de retour, chers auditeurs, chers amis, sur les antennes d'Espérance FM, sur le 91.6. Et donc, vous êtes dans l'émission Vivre en Abondance. Je suis avec Monique et Firmin. Nous sommes aussi accompagnés par Philippe, le technicien chef, qui s'assure que votre écoute soit la plus agréable que possible. Et donc, nous sommes penchés, partis à la cueillette sur le passage du texte révélé dans Jean chapitre 3, verset 1 à 10, la vie de l'esprit. Et puis, la semaine dernière, nous avons ouvert une réflexion sur le système de pensée. Pourquoi changer notre système de pensée? Et donc, en réalité, quelqu'un peut se dire, oui, en fait, mais pourquoi ce sujet? Pourquoi changer de système de pensée semble être quelque chose de crucial, d'important? Parce que nous avons hérité d'une manière de penser, une manière de vivre, mm-hmm, qui génère de la souffrance,
2: voilà,
1: et qui nous conduit tout droit dans un mur. Et donc, parce que c'est un texte que nous aimons bien, je suis venu afin que mes brebis aient la vie,
2: et la vie en abondance,
1: et qu'elle l'ait en abondance. Et donc, pour trouver ce chemin d'abondance, cet espace d'abondance, j'ai presque envie de dire cet espace de grâce, mm-hmm, nous avons besoin de changer notre système de pensée, notre manière de vivre, de voir la vie, etc. Et donc c'est pour cela que nous pensons que c'est un sujet essentiel, parce que ce dont nous avons hérité, que nous avons perpétué, nous conduit dans le mur.
2: Parce que ça fait mal de quitter notre zone de confort, parce qu'on ne sait pas, on aime bien s'attarder sur ce qu'on connaît, mais sur ce qu'on ne connaît pas, non. Effectivement, on aime bien, et Christophe et nous aimons bien parler de cette émission qui en terre inconnue, et
1: oui,
2: c'est extraordinaire de voir ce qui se passe durant ces heures de découverte avec ces personnes. Mais bon, en tout cas, quitter sa zone de confort. On ne nous a pas habitués, nous avons peur. Nous sommes dans une culture qui, effectivement, non. Au moins, ou on nie, mais au passage, ça en reprend. Donc, tu restes dans ta zone de confort parce que tu es habitué. Et la souffrance, elle est là. Elle est là, mais tu la gardes parce que tu as peur, parce que tu ne sais pas ce que tu vas trouver derrière. Alors, je reste dans la souffrance. Et quand, Christophe, tu dis qu'effectivement, nous sommes habitués à ce système de pensée qui nous conduit, qui nous maintient dans la souffrance et qui nous conduit dans un mur.
1: Oui, Firmin.
3: Oui, alors, c'est vrai que nos actes sont conditionnés par notre manière de penser. Mm-hmm. Si nous voulons changer nos actes, changer d'orientation, changer de mobile, enfin, je ne sais pas, tout ce qu'on veut changer, il faut passer par le système de pensée. Parce que nous sommes conditionnés justement par ce système-là.
1: Je vous écoute et je pense, ça me renvoie à un passage de la Bible où les disciples disent à Jésus, bon voilà, nous avons croisé un bonhomme là, il est en train de parler de toi, mais bon, il se prend pour qui le bonhomme, parce qu'il ne nous suit pas et qui l'a autorisé à parler de toi, et veux-tu que nous fassions descendre du feu du ciel? Jésus leur dit, mais vous ne savez pas
2: de quoi vous parlez,
1: de quel esprit vous êtes animé. Et donc on est étonné parce que alors c'est d'autant plus frappant parce que alors je crois qu'il est devenu la porte de l'amour, mais ces gens qui demandent, ils disent non, il faut nous frapper. Mais Jésus dit non, il y a personne qui parle de moi qui soit contre moi.
2: Ouais, tout à fait.
1: Et donc là on perçoit ce système de pensée, ça veut dire que ceux qui ne font pas comme moi méritent la mort. Ceux qui ne font pas comme moi méritent de qu'ils soient enfermés en prison, qu'ils soient essentialisés, qu'ils soient disqualifiés. Et donc, Jésus dit non. Et alors on voit aussi dans le sermon sur la montagne, dans l'enseignement de Jésus, qui s'évertue à dire, on vous a appris.
2: Et moi,
1: mais moi, je vous dis, D'accord.
2: Sortez dans ce système de pensée.
1: Et donc voilà, littéralement, il leur dit, vous aviez l'habitude de penser comme ça, d'agir comme ça. Maintenant, voici la nouvelle manière d'être. Que je vous propose, la nouvelle manière d'être.
2: Pour être conforme à la vie du Christ, pour être conforme à la vie de l'Esprit. Tout à fait, pour être disciple de Christ.
1: Et pour être disciple. Mm. Et puis, il y a un bénéfice secondaire à cela aussi, c'est-à-dire que c'est pas seulement être. Ça ne nous qualifie pas pour être disciple seulement, mais c'est une manière aussi de retrouver un chemin de vie pour sortir de la souffrance.
2: Alors, Christophe, quand tu dis ça, je me dis que c'est plus facile de rester dans mes vieilles habitudes. Les gens me connaissent comme ça. Et même si on me critique, mais changer mon système de pensée va me demander de changer de comportement. Alors, suis-je prêt à vivre de ce changement de pensée, de ce changement de pensée, ou bien est-ce que je suis... Ou est-ce que je suis prêt à vivre ces changements? Alors, je peux les subir, je peux les subir parce que je le fais, j'essaie de faire ce que la Bible me dit et ce que Dieu me dit, etc., etc. Mais je subis cela parce que mes pensées, tu parles de cohérence très souvent. C'est pas cohérent. Je veux dire que si j'ai un comportement et que ça vient d'un changement interne, hein, un changement de pensée, c'est cohérent. Mais si je le fais parce que les gens me demandent de le faire, et combien d'entre nous le faisons, nous vivons un comportement pour être vu, parce qu'on me demande de le faire, mais mon cœur, mes pensées ne sont pas changées.
1: Oui, je ne suis pas OK là-dessus.
2: Et je suis incohérent, et alors qu'on a besoin de cohérence.
1: Oui, OK, oui. Oui, Firmin.
3: Mais ça me fait penser à une histoire. Un gars qui un jour s'est fait arrêter par la police. Et la police, le policier lui dit, monsieur, vous avez coupé une ligne. Mais il dit, mais ça fait 20 ans que je c'est comme ça.
1: je pense on le connaît bien. Oui, il dit, mais ni 20 ans que ça.
3: Mais 20
1: ans. On ne peut pas arrêter. Non, mais tu rigoles ou quoi?
2: est-ce que tu vois?
1: Et donc... le changement, changer de système de pensée, parce que nous sommes enquistés dans

0: sacrifice, j'ai envie de dire, ne, n'intéresse pas le Seigneur. Ce qui l'intéresse, c'est le cœur, ce cœur pur. Et donc, qui nécessite un changement de système de pensée.
1: Il faut changer la pensée.
0: Voilà. Et donc, il faut sortir. Pourquoi changer de système de pensée? Pour sortir du sacrifice, pour sortir de la survie, pour entrer pleinement dans la vie.
1: Alors, donc, on a parlé de peur. Alors, j'ai envie de dire que il y a cette peur qui me freine un peu, mais même beaucoup, d'accepter ce changement de pensée. Parce que l'esprit nous parle. On ne peut pas dire que l'esprit ne nous parle pas. On parle, pour ceux qui ne pratiquent pas la lecture de la parole de Dieu, on parle de conscience. On a une conscience. Donc, qui nous dit, ça n'est pas bon, pas fait ça, ne fais pas ça. Mais est-ce que tu es prêt à payer le prix? Parce que tu deviens différent.
0: Oui.
1: De la minorité. En bien,
0: oui, tu
1: deviens
0: différent. Tu peux être différent. Même moqué. Hein?
1: Mais bien sûr. Mmh. Alors moi, je ouvre une petite parenthèse, et si mes frères m'écoutent, mais pardon mes frères, mais mon père, il disait, mon père ne supportait pas que ses enfants disent bonjour à quelqu'un à qui il ne parlait pas. S'il était fâché, puis un moun.
0: Ouais, faut fâcher, puis
1: un moun. Faut fâcher, puis un moun aussi. Et puis, moi, j'étais déjà rebelle, mais j'avais franchement, l'injustice, ça me pesait. Quand je passais, je me souviens que j'ai pris un jour une baffe. Mmh. Ça m'a renversée.
0: Mémorable.
1: Mon père, il a dit bonjour, j'arrive et je sais qu'il ne dit pas bonjour à ce monsieur, et j'arrive, je le vois dehors sous sa véranda. Je dis bonjour, monsieur un tel. Il n'a pas attendu après, hein.
0: Ouais, en direct.
1: et le bonhomme, il a dit, mais c'est Kademano. Et voilà. Et j'ai dit, mais je comprends pas. Il dit, moi, ça doux, qu'on s'en me défend de dire tel bonjour. Et mes frères, certains me disaient, mais Monique, tu n'as pas dit bonjour, pas dit bonjour. Mais moi, je ne pouvais pas. Et vous voyez, il y a un prix à payer.
0: Oui.
1: Pour changer. Moi, mes parents me disaient de ne pas dire bonjour à quelqu'un qui n'est pas bonjour. Donc, j'ai grandi comme ça. Je continue à le faire. Maintenant, il y a un prix à payer pour changer ça. Cette manière de penser l'autre. Parce que cet homme ne m'a rien fait.
0: Oui. Alors, parmi sur la liste de matériel sur la facture, il y a l'incompréhension, être incompris. Et parfois on a du mal à assumer d'être incompris ou de devenir le vilain petit canard.
1: Exactement.
0: De la famille ou bien de l'entourage. Et donc sur la liste matérielle de la facture, il y a donc cette position de devenir incompris, et puis d'être que ça crée une distance. Et donc, on se dit, mais non, mais bon, est-ce que ça vaut le coup? Est-ce que ça vaut de s'engager sur une voie comme cela? Parce que le prix à payer est énorme.
1: Énorme.
0: Cependant, la récompense est grande. Le prix à payer est énorme, mais la récompense est grande.
1: Mais notre culture, c'est quoi? Confiance saisie, hein?
0: Confiance.
1: Notre culture, c'est confiance saisie, c'est ça, mon ouais.
0: Oui.
1: Alors, quand tu me parles de la récompense, elle est où? Je ne la vois pas. Donc, je table sur ce que je vois. Ne me demande pas. Je dis globalement qu'on a une culture, effectivement, confiance saisie. C'est ça, il y a un autre. J'oublie.
0: Oui, en tout cas, le système de pensée dont nous avons hérité, il se nourrit, il se renforce par les peurs, par la tradition, par l'éducation, etc. Et il finit donc par devenir un modèle. On a parlé de modèle de référence. C'est notre référence. C'est
2: notre éthique.
0: Ah, très bien. Voilà. Quelle instruction, comme disent les personnes âgées. Notre éthique. Excusez-moi, madame Tidas.
2: Parce que quand on parle d'éthique, l'éthique, c'est une tradition.
0: Oui.
2: Notre éthique, par exemple,
1: on parle de famille.
2: L'éthique des Durand, par exemple, c'est comme ça.
0: Oui.
2: Carré et tout ça. Oui. Donc, ça devient quelque chose de tradition. On ne peut pas déroger.

0: Oui. Où il faut rester.
1: Ah, quand tu parles d'éthique, j'aime tellement cette réflexion ouais. sur la micro-éthique et la macro-éthique. Et Jésus, chers amis, quand il dit, vous passez au filtre la nette et le cumin, etc. Pour enlever les moucherons, mais vous passez à côté de l'essentiel. Ouais. Et donc Jésus nous envoie toujours à la macro-éthique, quelque chose de plus large, quelque chose de plus essentiel, de plus profond. Alors merci Firmé, oui, c'est nous avons une éthique, nous sommes invités à renverser, pas seulement changer, mais à renverser cette éthique pour accueillir une nouvelle.
0: C'est ça.
1: Oui, Monique.
0: C'est ça la nouvelle naissance. La nouvelle naissance n'est pas de transformer, c'est pas transformer, c'est reprendre à zéro.
2: On ne fait pas du bricolage. Voilà. C'est pas du bricolage que nous faisons, c'est naître de nouveau. Franchement, quand on lit le texte de Nicodème, c'est pas du bricolage. On ne dit pas, ah ben, maquette, tirez ça, maquette, mettez Timo sur ça. Non, il faut repartir de zéro.
1: Oui, notre sensibilité change. Les choses qui nous tiennent à cœur changent. Ça veut dire que Alors, nous avons, dans le milieu de. Du végétarisme ou du végétalisme. On apprend que il faut 21 jours pour changer une habitude. Il y a même un prophète du végétalisme, non, c'est une blague, une personne qui parle du végétalisme, qui dit que nos papilles gustatives s'habituent à certaines choses. Et donc il nous invitait souvent à manger de la carotte crue. Pour changer notre sensibilité. J'ai envie de dire que on doit entrer dans c'est quand j'ai parlé de renverser, c'est pas simplement changer ou des aspects extérieurs, mais c'est vraiment quelque chose de profond. Et pourquoi je dis, c'est parce que ça nous ouvre les portes de canard. Changer de système de pensée. Alors, on a parlé aussi de cette expérience où les disciples voyaient quelque chose, mais Jésus voit autre chose. Mmh. Il voit la puanteur quand Jésus voit les dents blanches. D'accord. Et donc, c'est ce que produit aussi le système de pensée. On peut le changement de système de pensée. On voit des choses qu'on ne voyait pas avant. Nos pensées se promènent, ou je veux dire s'enrichissent plutôt de choses dont qui sont différentes désormais. D'accord.
2: Parce que c'est souvent plus facile de voir le verre à moitié vide qu'à moitié plein. Et je dis que dans une relation, ça peut être familiale, amoureuse, conjugale, peu importe. L'autre on attend toujours à ce que l'autre change. Et on pointe du doigt ses défauts. On voit peu de qualité, on voit beaucoup ses défauts, mais j'ai envie de dire que j'ai expérimenté cela et je vous encourage à l'expérimenter. Cessez quelques instants par jour et de trouver des qualités à votre conjoint.
1: Oui.
2: Essayez, peut-être 21 jours, j'en sais rien.
1: Donnez-lui des vitamines spirituelles. Les signes de reconnaissance positive.
2: Spirituelles. Moi, j'ai envie de vous dire, essayez de voir. Et c'est là que c'est compliqué pour nous. C'est l'autre là qui n'est pas bon. L'orgueil te dit que c'est l'autre qui doit changer. Donc, du coup, mon système de pensée, ma manière de penser l'autre, de le voir, de l'entendre, je ne demande pas de le comprendre parce qu'il est comme il est. Mais trouver tous les jours une qualité. Dites-le lui.
1: Ah, merci. Okay.
2: Dites-le lui. Attention, c'est pas.
1: Ah oui.
2: Vous avez pu garder. Pourquoi on ne parle pas rien?
1: Mais bien sûr. Et
2: comme dirait on a été manger un jour chez un papy. Il nous a invités à manger. Puis on a mangé. On est au milieu du repas, mais vraiment, on voit. Il voit que nous dégustons, que nous savourons le repas. Et à un moment donné, on a presque fini, il dit, affirmé, il se tourne vers lui, il dit, et frère, il est bon. Il me dit, ah, très beau. Et toi, tu m'as dit, ah, il y a longtemps que tu devrais dire que c'est bon.
1: Oui, là, bah, que c'est bon, il faut dire. Il faut
2: mais oui,
1: dire.
2: Et je suis sûre et certaine, cet homme ou cette femme que vous avez rencontré un jour, que vous avez élu un jour, hein, que vous avez choisi et élu, eh bien, cette femme-là, eh bien, a une qualité.
1: Oui.
2: Et demain, vous allez trouver encore une autre. Et cet homme, pareil, il a une qualité. Vous allez trouver. Dites-lui, trouvez-lui une qualité et dites-lui. Peut-être que ça peut être infime.
0: Mais même si c'est une qualité tous les jours, il faut lui dire.
2: Mais il va trouver d'autres. Il y a d'autres. Il n'y a pas qu'une seule qualité.
1: Oui.
2: Parce que c'est sûr quoi, quand il dit même qualité à tous les jours, ou quand il n'est pas enfermé à dedans.
1: Se lasser.
2: Se lasser, oui.
1: Mais je veux dire que quel effet ça produit justement, parce que de faire, parce que la personne pourrait se dire ouais, mais bon, et ça va entrer là, ça sort de l'autre côté. Non.
2: Vous vous en bagaille ou bien pourquoi ça encore dit moi ça, c'est parce que tu sais, ça peut, non, ça, avoir d'autres choses.
1: Il faut comprendre que ça fait du bien là où ça passe.
2: Mais bien sûr.
1: Ça rassérène. Ça réconforte, ça fortifie la jointure.
2: Mais messieurs, je vais vous dire quelque chose. Quand je reçois des couples, ça m'est arrivé de dire à un homme, le mari de cette femme qui est assise à côté de lui, je lui dis, mais monsieur, est-ce que vous lui dites, qu'est-ce que vous lui dites pour qu'elle sache que vous l'aimez? Il dit, bah, ça m'a un peu dit, il s'est moi là, depuis vous voyez, moi là, hein, moi là. Donc je lui dis, mais non, je ne vous ai pas parlé de. Je vous ai demandé, qu'est-ce que vous lui dites? Mais c'est peut-être compliqué, parce que là encore, hier, nous étions dans une communauté, et il y a un homme qui disait que, mais quand je n'ai jamais entendu mon père dire cela à ma mère, quand je n'ai jamais vu mon père. Un petit clin d'œil, ou mettre sa main seulement sur
1: un
2: les
1: geste d'affection.
2: Un geste d'affection.
1: Un geste d'affection.
2: Et,
1: oui.
2: Et d'amour. Et bien, vous savez, même si j'y pense aujourd'hui, mais madame, j'ai du mal à faire ça. J'ai du mal à faire ça. Vous savez que nos piliers, ce sont nos piliers qui nous portent, hein, qui portent le tablier du pont. Eh bien, mais aujourd'hui, justement, eh bien, nous parlons de système de pensée, de manière de penser les choses. Parce que papa, ou pas jamais, ouais, etc. Mais tu peux, il y a des livres, il y a des films, il y a plein de choses que vous pouvez regarder. Et vous pouvez voir comment, et on part d'une relation compliquée, difficile. Et arriver à une relation où on a pardonné à l'autre, où on a rejoint l'autre et on a une relation apaisée aujourd'hui et qui va en grandissant. Donc ne restons pas focalisés. Justement, cette émission parle de système de pensée qu'il faut changer, qu'il faille changer. Eh ben il faut accepter de voir les choses différemment, de désirer profondément le changement et on verra ça s'accomplir.
1: Oui, Firmin.
0: Oui, alors, je disais, par rapport à ce que Monique disait, c'est un problème de structure. Et nous avons été structurés de telle manière que nous ne voulons pas dévier. Nous voulons toujours rester dans le cadre. Mmh. Et c'est ça qui nous coûte très cher. Alors que, de temps en temps, il faut aller en dehors. Et ce n'est qu'en allant en dehors du cadre que nous pouvons contempler ce qui est dans le cadre.
1: Mais je suis ravi que tu soulignes ça, affirmé, parce que dans la méditation, ça m'a sauté aux yeux. Quand le texte dit, on ne sait ni d'où vient le vent, ni où il va. Eh bien, il n'y a pas, parce que l'humain a besoin, le religieux plus encore, d'un cadre, quelque chose qui le rassure, qui rentre presque dans une forme d'automatisation. Ça veut dire que c'est systématique,
2: de rituel,
1: de rituel, etc. Mais chaque circonstance a sa vérité. Chaque situation a sa vérité. Et donc, on ne peut pas appliquer de manière bête et méchante,
0: systématique,
1: de manière systématique. Voilà une réponse, la même réponse, à des situations différentes. Et donc pour cela, c'est le système de pensée qui va nous servir de ressource, de fondement, pour pouvoir avoir cette lecture différente de la situation. Souvent, nous traitons l'humain dans ce système de pensée qu'il a, qui perpétue s'attache souvent aux symptômes. S'attache souvent aux symptômes.
2: Et nous nous arrêtons aux symptômes.
1: Nous nous arrêtons aux symptômes, ça veut dire à ce que nous voyons. Mm-hmm. Mais dans mon entourage, je m'efforce de dire que ce que vous avez vu là,
2: ce n'est pas la vérité.
1: Ce n'est pas, c'est pas là que se trouve le sujet. Il faut tirer sur le fil et pour remonter.
2: La pensée, la manière de penser.
1: Et ce qui est formidable en faisant ce travail-là, ça nous évite de juger. C'est parce que quand on est confronté aux symptômes, on dit oh, de toute façon, bouc confirmé, lâche firme, firmé en situation là, franchement, c'est pas sérieux.
2: Ah, ouais.
1: En plus, c'est un chrétien confirmé.
2: Ah, ouais.
1: Non, vraiment, ça mérite qu'on en parle. Il faudrait qu'on en parle à quelqu'un.
2: Nous quoi, assis là, faut qu'on parle les firmes pendant 10 000 jours.
1: Mais lorsqu'on on comprend qu'il faut pas s'attarder. Certes, les symptômes disent quelque chose, mais nous disent qu'il y a un problème.
2: Il est ailleurs.
0: Mais c'est ça, hein, c'est l'histoire justement de la page et de la marge. Et bien très souvent, nous voulons rester dans la page et ne pas aller dans la marge, ne pas voir ce qui est dans la marge. Alors que même ce qui est dans la marge est aussi sur la page.
1: Mais c'est souvent les caractéristiques, les critères de la marge qui encadrent
0: la
1: page.
0: La page, voilà, c'est ça.
2: Nous voyons bien, nous mettons des annotations. Hein.
0: Oui.
2: Et quand tu regardes, quand je prends mes livres, j'ai des annotations bien précises que je mets, c'est dans la marge. Et c'est la marge qui va me rappeler qu'il y a des choses importantes que je vais voir dans la page.
0: Voilà, c'est tout à fait ça.
2: Et donc, j'ai envie de dire que je sais qu'il y a des peurs. Je sais qu'il y a des peurs d'aller chercher où se trouve le problème. Et ce problème de structure-là, ce problème finit par s'enquister dans notre vie, dans notre manière d'être, dans notre manière de fonctionner, de relationner. Et c'est ce qu'il faut changer. Il faut accepter qu'il faille changer ça pour que la vie change. Et c'est vrai que peut-être qu'il faut qu'on donne plus d'exemples. Plus d'exemples, parce que je sais que c'est nouveau. Tu sais, tu le dis. Je sais que c'est quelque chose
1: qui est nouveau.
2: Demande du temps, des explications. Oui. Peut-être, effectivement, la répétition, c'est comme ça que l'apprentissage arrive.
1: Ouais.
2: Voilà. L'éducation aussi. Et moi, je pense que nous avons découvert que toutes nos souffrances viennent de pensées qui ne sont pas bonnes. Des pensées qui sont en nous et que nous continuons à fonctionner sur ces pensées qui ne sont pas bonnes. Il faut changer notre manière de penser, notre système de pensée pour que nos comportements changent et pour que nos relations aussi changent.
1: Alors, en t'écoutant, Monique, ça m'amène à cette question du comment. Comment? Parce que nous comprenons la nécessité de changer le système de pensée, mais certaines personnes disent, oui, mais bon, c'est ça à montrer, moi, c'est ça à m'en connaître, j'ai toujours vécu ainsi, j'ai compris les choses comme cela, mais comment ça se passe? Comment je peux faire? Par quelle opération peut se produire ce changement? Est-ce qu'on peut donner une piste, quelques outils?
2: Alors, il faut prendre un exemple.
1: Oui.
2: À partir de cet exemple-là, on pourrait en parler. Mm-hmm. On pourrait prendre l'exemple je me mets en colère.
1: Oui.
2: Je suis sujette à de fortes colères.
1: La colère Timos,
2: Tout à fait, la colère Timos. Attention, merci beaucoup de bien signifier. La colère Timos.
1: La colère Timos, c'est une colère qui ne sert pas, qui détruit, qui n'est pas au service de la vie.
2: Tout à fait.
1: Et il y a une autre colère qui est une colère orgueille, qui dit l'indignation.
2: L'injustice, tout à fait. Et la colère Timos, c'est celle de Caïn, qui tue son frère. Voilà. Et orgueille, c'est celle de Jésus, qui rentre et qui dit, qu'est-ce que vous avez fait? Vous avez fait de la maison de mon père, une maison de voleur, etc. Et il renverse ses tables, il fouette tous ceux qui passent. Alors, quelqu'un qui est sujet à la colère. Alors, vous arrivez, puis vous me dites qu'il faut, elle dit oui, m'a qu'à essayer, et m'a qu'à plan café mes bouches moins, je ne parle pas. Et pour que, quand quelqu'un me dit quelque chose, au lieu de me mettre en colère, on m'a dit qu'il faut fermer ma bouche. On m'a même dit qu'il faut mettre mon. Oui, voilà, il faut.
1: Passif agressif.
2: Voilà, passif agressif. On m'a dit qu'il faut mettre mon pouce sous mon menton et mettre mon doigt devant ma bouche.
1: Se contenir.
2: Se contenir. On m'a dit qu'il faut partir, sortir devant mon âme, pas arrêter pour confronter au amouna, etc. Et on m'a dit qu'il faut peut-être aller prendre un bain, aller, voilà, aller faire une marche.
1: Non, oui, tu as dit un exutoire.
2: Il faut trouver. On m'a dit plein de choses. Alors, quand on parle de système de pensée, alors, je pense qu'il y a des personnes qui se reconnaîtraient. Est-ce que si vous mettez en pratique ce qu'on vous a dit, une ordonnance, des petits cas, est-ce que ça a changé quelque chose?
1: Est-ce que vous vous êtes senti mieux?
2: Est-ce que vous vous êtes senti mieux? Est-ce que ça a changé votre vie? Est-ce que ça a changé votre relation à l'autre quand on vous dit quelque chose? Est-ce que vous avez vu un changement? Est-ce que vous avez trouvé ce qui pourrait vous faire du bien pour que ça change? Alors moi, je vais vous dire, je ne sais pas hein, qui a vécu ça, pas vécu ça, mais moi, je vous dis, ça ne fonctionne pas. Ça fonctionne un petit moment, mais ça c'est le naturel, il revient au galop.
1: C'est comme si on mettait la poussière sous le tapis.
2: Sous le tapis, exactement. Mmh. Et là, se mettait la poussière sous le tapis, comme je disais hier, je crois que c'est hier que je disais ça à l'Assemblée, je disais que, eh bien, après, il y a des scolopentes, il y a des acariens, il y a des puces,
1: ça,
2: à tout
1: ça. Ça nourrit.
2: Ça nourrit, ah bon, maman. Et là, si j'étais quoi avec le tapis, parce qu'il bouge. Hein?
1: Ok.
2: Voilà. Alors, voilà un exemple de comportement que nous avons et qui nous pousse à fonctionner hein, sous une manière de penser.
1: Okay.
2: Et je vous ai donné ce qu'on pourrait faire pour essayer, je dis bien essayer de changer cette manière de fonctionner. Mmh. Et nous avons dit que ça ne fonctionne pas. Si quelqu'un me dit que oui, j'ai fait ça, etc., vous allez nous appeler ou envoyez-nous un WhatsApp ou la prochaine fois. Mais si vous avez utilisé certaines choses de ce que nous avons dit dans la liste et que ça fonctionnait, ben dites-nous.
1: J'ai même envie de dire, Monique Firmin, dans l'exemple que tu prends, je vais même ajouter un peu de poivre.
2: Piquer un peu, oui.
1: Ouais, un peu de poivre ou du gingembre, n'est-ce pas? On a prié pour cette situation.
2: Oui, on a jeûné même.
1: On a prié, on a jeûné pour cette situation.
2: Exactement.
1: Hein? On a remis cette situation dans les mains du Seigneur.
2: Mais
1: hein?
2: Bien sûr, mais hier nous l'avons entendu en plus. On parlait de la colère et du pardon.
1: Oui.
2: Hier on a entendu, eh bien oui, on a jeûné. Je suis fatiguée de jeûner. Je suis fatiguée de jeûner. Mais qu'est-ce qu'il faut faire? J'ai dit, eh bien justement, arrêtez de jeûner. Non, mais j'ai dit arrêtez de jeûner, puisque vous voyez que vous êtes. Ça fait 20 ans que vous jeûnez, que vous priez, et la situation ne change pas.
1: Mmh.
2: Arrêtez de jeûner. Changez de système.
1: Mais
2: on ne change pas une équipe qui fonctionne, mais on change une équipe qui ne fonctionne pas.
0: Ça m'a fait penser justement que quand Monique était enceinte de notre troisième, quand elle a été voir le gynéco. Et puis, elle avait grossi, elle avait pris 20 kilos.
2: Ouh!
0: Alors le gynéco lui dit, mais vous avez trop grossi. Il dit, pourtant je ne mange pas. Il dit, alors mangez.
2: Et vous m'avez bien mangé. Voilà.
1: Vous nous excusez.
2: Oui. En tout cas, c'est pour vous.
1: Il faut manger.
2: Il faut manger. Voilà. Si vous ne mangez pas comme vous grossissez, ben changez. Voilà. Changez ça. Mangez.
1: Alors, Monique. J'ai envie de pousser un peu la réflexion sur cette colère. Parce que si j'ai mis toutes ces choses en place et que finalement le constat qui tombe que ça ne fonctionne pas, comment le changement de pensée, du système de pensée peut m'aider à faire les choses différemment?
2: Mais tu donnes la réponse, tu dis justement, c'est que on doit changer ma manière de penser la colère.
1: Oui, et donc peut-être je suis amené à dire à une personne, écoute, je n'apprécie pas la manière dont tu me parles.
2: Mais alors, on y arrive, c'est qu'on doit changer la manière de voir la colère et on doit apprendre, découvrir, comprendre que la colère dit qu'il y a une injustice qui a été faite. Je dois aller chercher quelle est cette injustice qui m'a été faite et aller chercher à savoir comment je vais faire pour dire la colère, pour dire ma colère.
1: Donc il nous faut déconstruire l'enseignement sur cette colère, parce que on a appris, comme dit Jésus, vous avez appris que la colère est une mauvaise conseillère. Mais le mot français que nous avons, que la plupart des gens utilisent dans la version seconde, colère, ne traduit pas toute la largeur. Parce que on sait aujourd'hui que le mot colère, d'ailleurs, il faut vous dire que dans la Bible,

0: trouve plus de 600 fois le mot colère. Par rapport, par exemple, à l'amour, qu'on ne trouve que 300 fois. On est surpris.
1: Oui, oui.
0: C'est-à-dire,
2: 400 c'est, dans l'ancien et puis c'est, peut-être 200 dans l'amour.
0: Plus que 300 fois, on parle de colère, d'amour et plus de 600 fois, on parle de colère. Donc, la colère est au cœur.
2: Au cœur
0: de la bonne nouvelle et de la vie. Et que donc, il y a une colère qui n'est pas au service de la vie, qui détruit.
2: Et une autre qui est...
0: Et qui dit l'injustice.
2: Qui nous aide à vivre.
0: Et donc, je suis appelé à dire l'injustice, parce que si je ne le dis pas, ça me détruit de l'intérieur et ça peut même se transformer en violence.
2: Et on revient à notre exemple de quelqu'un qui se met en colère pour un rien. Parfois, vous savez, et bien pour l'avoir vu, entendu et touché même du doigt par rapport à des personnes que j'accompagne, je vois la détresse dans les yeux, dans les propos de ces personnes-là. Quand ces personnes me disent que on sent qu'il y a une colère, mais qui boue,
0: un feu qui couvre.
2: Et quand ces gens sont empêchés de dire leur colère parce que ils ont une fausse croyance de la colère. La colère, elle se dit. La colère dit une injustice, mais on ne se fait pas justice. C'est Dieu qui dit à moi la vengeance, à moi la rétribution. La colère, elle dit qu'il y a une injustice, qu'il y a une limite qui a été franchie, il y a il y a un mal qui a été fait. Mm-hmm. Mais nous, on nous dit, on peut pas parler de ça, on peut pas vivre en arrière, ça qui passait, passé. Laissez ça tomber.
0: Suffit, tournez
2: la page.
0: Vous m'autorisez juste un petit mot avant que tu n'interviennes, c'est que voilà, ce que nous, qu'il faut déconstruire, c'est le fait que dans les écoles, les facultés de théologie, on sait maintenant que sur certains aspects, Segond a pris des libertés avec certains passages, et que parce que ça ne correspondait pas justement
2: à la pensée biblique.
0: Oui, c'est ça. Il a pris certaines libertés, et particulièrement sur ce passage qui dit normalement l'original dit mettez-vous en colère.
2: Plus près de l'original, c'est mettez-vous, même emportez-vous de la version.
0: Voilà. Mais la traduction que nous avons, c'est que ne vous mettez pas en colère.
2: Elle dit si vous vous mettez, comme
0: ouais,
2: si.
0: Ouais, pardon, voilà. Oui. Voilà. Si vous vous mettez en colère. Alors que
3: la Septante, la Bible de la Septante, il parle de
0: mettez-vous
3: en colère.
2: Tout à fait.
0: Et donc, la colère orgueille, qui dit l'injustice, est salutaire.
2: Voilà. Et la Bible nous dit bien, Jésus dit, vous direz la vérité sur vous, vous connaîtrez la vérité, vous connaîtrez pourquoi je me mets en colère, vous direz pourquoi je vous mets en colère, et celle-ci va vous libérer.
0: Oui. Alors, Firmin, très bien.
3: Oui, depuis un moment, j'étais en train de penser, on parle de changer son système de pensée, la manière de penser. Et ça m'est venu, quand on lit, quand Jésus a dit, si on vous donne une gifle sur la main gauche,
2: la joue gauche,
3: de tendre la joue droite.
0: Oui.
3: Essayez ça, vous allez voir que ça va être très difficile,
2: impossible.
3: Presque impossible de donner une gifle sur la... Quand je veux faire ça, tu ne pourras pas me donner une gifle avec la paume de la main. Mais tu seras obligé de faire le revers.
2: Le revers.
3: Donc, tu vois, c'est une manière de penser, c'est pas... Quand Jésus dit ça, justement, parce que l'autre, quand il va te donner la gifle, quand tu vas tendre l'autre gifle, il sera incapable de te le faire.
2: Voilà.
0: D'accord.
2: Donc, c'est pour que nous réfléchissions à l'incapacité. Non, c'est pas, il ne te dit pas au sens premier, au sens littéral, donne la joue droite. Il te dit, réfléchis, justement, parce que c'était pour... Tu ne peux pas, quand quelqu'un te fait du mal, tu dois lui... D'ailleurs, attends, il n'a pas attendu longtemps dans le prétoire. Hein, quand on l'a giflé, il a pris la main de l'autre, Jean-Pierre, je sais pas. Il a pris la main de celui qui l'a giflé dans le prétoire. Oui. Et il a dit, pourquoi tu me frappes? Pourquoi tu me gifles? Il dit, si j'ai fait quelque chose, dis-moi ce que j'ai fait. Oui. Et si je n'ai rien fait, dis-moi pourquoi tu le fais. Eh bien, justement, nous, on ne nous a pas appris à demander que la justice soit dite. Ça veut dire que tu m'as offensé. Tu es amené à me dire ce que je t'ai fait. Moi, je suis l'offensé. Je dois dire.
0: Je peux l'exprimer aussi.
2: J'ai

0: j'exprime le mal qui m'a été fait. Mmh. Et toi, ce que Dieu te demande, toi, c'est de reconnaître. Est-ce que tu oui. reconnais?
1: Voilà ce que j'ai ressenti. Voilà. Voilà ce que ça a produit dans ma vie. Voilà. Voici les conséquences.
0: Voilà. D'accord. Et moi, je ne vous apprends rien. On demande plus à la victime de pardonner
1: qu'à l'offenseur. Okay. Oui. Et puis, on n'est pas à l'aise avec la notion de réparation.
0: Non, on n'est pas à l'aise avec ça parce qu'il y a pas. Non, on laisse tomber. On tourne la page. On laisse tomber. On ne parle pas de ça. On laisse tomber. Eh bien, on a des gens qui sont. Le corps parle. Le corps parle.
1: Tout à fait. Hein,
0: on a des cancers, on a des maladies. Mais on a toutes sortes de maladies. Le corps a une mémoire. Mais bien sûr, psychosomatique. On a une mémoire. Et donc, pour revenir à notre exemple, cette personne qui se met en colère, pour rien. Parfois, tu dis, mais par contre, qui ça m'a dit, il m'a pas dit à rien, comment. Mais tu n'as rien à voir avec sa colère à elle. Mais elle est arrivée avec ça. Elle a été gentille. Elle est amoureuse. Donc, elle a tout supporté. Elle a mis sous le tapis, comme on a dit. Mmh. Tout ce que, qui pouvait ne pas convenir, ne pas correspondre à ce qu'elle attendait. Mmh. Mais elle a accepté. Mais seulement, un jour, tu n'acceptes plus.
1: Oui, le vase déborde.
0: Et voilà. Et ta manière de penser, le mal, l'injustice, eh bien, fait que voilà, ça revient en surface. Et puis tu agis, tu dis mais pas comprendre. Ah non, on ne peut pas vivre avec madame encore. Il y a un bonhomme qui disait dernièrement, et moi, ma calé, ma calé, mais madame a parlé à tête moins comme ça. Non, madame a parlé tout le temps, tout le temps. Et alors, quand on travaillait, ça allait. Tout le monde partait au travail le matin, on arrivait, on n'avait pas.
1: Oui, oui, elle avait là, parlé peut-être à la tête des collègues.
0: À la tête des collègues. Mais là, on est à la retraite, au coucher ou quoi, donc on est au lait. Donc, madame a commencé par les dépiens à Cabonnan, c'est ce qu'il disait, je répète. Et puis, il dit, ah non, ma car, ni probablement qu'à partir de la mer, je vais rencontrer des amis. Mais c'est l'ouverture pour beaucoup de choses, hein, pour défaire un couple. Voilà.
1: Alors, on rappelle que c'est un fonctionnement qui est créationnel, hein, c'est-à-dire que le féminin a besoin d'exprimer davantage ses émotions que le masculin est amené à le faire mais je dirais que la femme elle est plus spontanée dans ce désir de dire ce qu'elle ressent.
0: Tout à fait.
1: Donc elle a besoin d'oreilles attentives.
0: Alors tu as posé la question justement, qu'est-ce qu'on peut faire justement pour changer ce système de pensée quant à l'histoire que nous avons racontée, l'exemple que nous avons pris. Et j'ai envie de dire effectivement, si je ne voudrais plus souffrir, parce qu'il y a des gens qui souffrent terriblement, je le dis, je le répète, il y a beaucoup de gens qui sont pris dans un système de pensée et qui souffrent terriblement. Parfois, on ne veut pas en parler. Parfois, on ajoute du spirituel sous du spirituel sous du spirituel pour penser qu'on va, parvenir
1: à guérir
0: les maux. Et les gens souffrent. Et moi, je dis qu'il y a, je dis souvent, si ma voiture est en panne, je ne vais pas l'emmener chez un boucher, ni je vais l'emmener chez un mécanicien.
1: Un ophtalmo.
0: Un ophtalmo, un horloger. Je vais l'emmener chez un mécanicien. Donc, il y a des maladies, il y a des comportements, il y a du mal-être, il y a plein de choses qui nous demandent d'aller consulter des professionnels de cette chose que nous avons.
2: Très souvent, on se dit que ce sont des choses privées. C'est notre vie privée.
0: Privée de quoi?
2: C'est privé de vie.
1: Très belle forme.
0: Merci.
1: Une vie privée de vie. Alors, je crois aussi qu'il y a une croyance à déconstruire qui sous-tend ce comportement. C'est que on a parlé de la colère, d'une méconnaissance de ce qu'est la colère, mais aussi je pense à le fait que des personnes il faut que je retrouve ma pensée. Lorsque il y a une situation donnée, nous devons nous autoriser à dire cette colère, mais il y a une culpabilité qui vient, il y a le regard des autres, le fait que on est pointé du doigt quand on doit parler de cette colère. Ça veut dire que en fait, comme les autres personnes parfois sont elles-mêmes dans ce

0: même système de pensée, parler de sa colère n'est pas autorisé, n'est pas permis.
1: Alors c'est ce que tu dis est juste, à savoir comment on s'exprime. C'est-à-dire que quand je veux parler de ma colère, si au lieu de dire « voilà ce que cela m'a fait », oui, en parler en jeu, effectivement, on va pouvoir apaiser l'autre. Mais si tu dis, tu m'as dit ça, et bien on est en train d'attiser cette colère.
0: Oui, le tutu.
1: Mais oui, c'est le tutu. Donc, c'est bois, on va mettre un bail.
2: C'est autres qui ont
1: fait. Bail, bois, vous noyez.
2: C'est pas autres qui ont parlé. C'est autres qui ont mis moi dans l'état là. C'est autres qui ont fait. C'est toujours un autre qui fait. Et moi, j'ai envie de dire aussi. Et c'est que on ne peut pas, quelqu'un qui se met toujours en colère, quand tu veux dire ça, ou toujours crise, machin, etc. Mais on ne peut pas enfermer quelqu'un dans un comportement. Ça aussi, parce que souvent, nous l'abandonnons. Parce que beaucoup de gens, je prends l'exemple encore de la colère, les gens qui se mettent en colère.
1: C'est qu'on s'amoyait.
2: Voilà, c'est qu'on s'amoyait. Mais les gens ont besoin plus d'une main tendue que de jugement. Il faut que nous arrêtions de juger les gens. Il faut que nous arrêtions de les enfermer dans un comportement. Parce que ça ne les aide pas. Il faut ouvrir une petite porte et ouvrir la porte aux oiseaux, comme dirait le chanteur, pour leur permettre de s'envoler. Hein? Donc, du coup, il faut arrêter d'enfermer les gens dans un comportement. Hein? Parce que c'est pas parce que quelqu'un a fait quelque chose une fois, deux fois, même plusieurs fois, que cette personne est cette chose-là. Non.
0: Alors, on pourrait encore dire pas mal de choses. Hein. Je crois que nos auditeurs ont certainement apprécié d'une solution concrète, en fait, d'une situation, plutôt qu'une solution, une situation concrète de colère. Mais moi, je pense à cette réalité aussi, c'est on a parlé un peu de ça tout à l'heure, comme une vitamine
2: signes de reconnaissance.
0: Les signes de reconnaissance. Positive. Les signes de reconnaissance. Et donc je suis amené à la personne a du mal à envoyer un signe de reconnaissance positif. C'est-à-dire qu'on est toujours dans une forme de dénigrement. Tu es inutile ou pas ça fait rien ou qui sont ou pas assez vieux, qui sont quoi fait bas moins. Et donc on finit par renvoyer à la personne une image très négative d'elle-même. Et si cette personne n'a pas la ressource, n'a pas cette estime. Elle finit par mourir à petit feu.
2: Tout à fait.
1: Oui, alors j'allais dire aussi que ce comportement que nous devons avoir face à celui ou celle qui se met en colère, alors très souvent, il nous arrive, et je prends l'exemple homme-femme, hein, la femme elle parle beaucoup, elle est en colère, elle dit sa colère. Alors, il y a deux positions, c'est soit on se tait, et soit
2: on va attaquer.
1: On va répondre. Alors, si on ne répond pas, ce silence, ça veut dire sans chien qu'à parler, pas qu'à parler, personne ne va pas répondre.
0: Oui.
1: Et quand on répond, ça dépend de la manière qu'on va répondre.
0: Oui. Alors, on peut rajouter du bois dans le feu.
1: Voilà, c'est ça.
2: Exactement.
0: Et ne pas répondre attise aussi le feu.
1: Voilà.
2: Mais c'est beaucoup plus compliqué de dire, chérie, je vois que tu es en colère. Est-ce que tu peux me dire qu'est-ce qui te met dans cet état? Qu'est-ce que je peux faire pour toi? Etc. Mais on ne nous a pas appris.
1: Voilà,
2: mais ça, on va devoir apprendre. C'est ça le changement de penser. On va devoir apprendre. Alors, quand il m'a sans rouillon, moi, j'ai dit ça à un homme une fois, il m'a dit que madame, je vais prendre ma femme dans les bras et puis je vais lui dire, ma chérie, je peux. Moi, bâton pour bâton, alors. Vous avez vu?
0: Oui, parce qu'il y a une croyance.
2: Mais oui,
0: quand on témoigne de l'affection, on est faible.
2: Il faut changer cette manière de penser. Et moi, j'ai envie de dire aussi une dernière chose, parce que il nous arrive très souvent de voir la personne, de voir ce que la personne a fait, on voit ce que la personne a fait, et à partir de ça, nous croyons que cette personne, c'est ça. Tu vois, la personne a fait quelque chose, je l'enferme là-dedans. Et je me souviens un jour, nous avons un fils qui avait pris, il avait pris un billet sur la table, et je lui dis, tu es un voleur, ou son papa lui a dit, je sais plus. Et il a dit, non, j'ai pris un billet, mais je ne suis pas un voleur. Vous avez vu, vous pouvez, alors, à partir d'un acte, vous dites, il, et même si la personne l'a fait, il a répété plusieurs fois, on ne va pas dire que cette personne est un voleur à partir de ce...
1: Généraliser.
2: On ne veut pas généraliser. Et puis, on a oublié une réalité aussi, c'est que le comportement, il est visible, mais ce que nous appelons changement de pensée, celui-là, il est souterrain. Donc, du coup, il faut aller toucher. C'est pour cette raison qu'il faut aller toucher. Et avec la compassion, il faut toucher la personne. Il faut toucher à l'être de la personne par des mots, par des signes de reconnaissance. Même si votre enfant a fait, même si votre conjoint a fait quelque chose de mal, etc., ne le nommez pas à partir de ce qu'il a fait. Parce que ça ne l'aide pas. Ça ne l'aide pas.
0: J'ai, dans les choses qui sont à déconstruire, il y en a une auquel on a été confronté, hein, lorsque nous présentons parfois dans des séminaires, etc., sur la place du psychologique. Mmh. Donc le biologique, le psychologique et le spirituel. Mmh. Et beaucoup de personnes, parfois, ignorent. Ou comme dirait le texte, veulent ignorer le psychologique, mais nous sommes des tabourets à trois pattes. Le biologique, le psychologique
2: et
0: le spirituel. Et donc, lorsque nous nous mettons que dans le mode spirituel, eh bien, les autres instances souffrent.
2: Oui. Mm-hmm. Ouais.
0: Ils sont dans un désert. Et donc, on doit se positionner dans cet équilibre entre le biologique, le psychologique et le spirituel.
2: Il faut nourrir les trois, parce que Jean nous dit que dans les trois états de ton être, voilà, le corps, l'âme et l'esprit,
0: c'est ça.
2: Il
0: ne
2: faut pas les dissocier. Nous devons les garder ensemble.
0: Oui, parce que nous avons observé qu'il y a beaucoup d'ignorance ou voire de méconnaissance sur la place du psychologique.
2: Psychologique, tout à fait.
0: Et parfois, cette réalité est même diabolisée. Ça veut dire que lorsqu'on parle de l'âme, de la psyché, c'est pas, ça n'a rien à voir avec le mal. C'est une réalité créationnelle.
2: C'est pas du spiritisme, parce que les gens confondent beaucoup. Hein,
1: le psychologique, c'est la science du comportement.
2: C'est l'âme.
1: C'est la science du comportement. Voilà. C'est-à-dire que j'ai un comportement. Parce que à l'intérieur, c'est voilà, et c'est ça, c'est le système de pensée.
0: Cette croyance aussi, cette ignorance qui fait que qu'on va voir quand la voiture est cabossée, on va voir un dentiste. Mm-hmm. Ça veut dire que quand on a un mal-être, voir une grosse déprime, voir une dépression, on se dit, on va trouver des bonnes âmes qui vont nous dire, écoute, viens avec nous dans notre groupe, etc. Oui, la prière sous toutes choses, mais elle est parfois insuffisante. Il faut verbaliser tout ça dans un cadre avec quelqu'un qui peut nous guider dans notre manière d'aborder les choses pour aller mieux. Et si on ne comprend pas la valeur et la place de cette démarche, eh bien, on reste enfermé dans son système de pensée.
2: Exactement. Et il faut
1: la cocotte avec la soupape.
2: Oui, il faut pas. Moi, j'ai envie de, aussi, je dis une dernière chose, c'est que il y a un problème de structure qu'il faille changer, parce que quand l'enfant, je accompagne quelqu'un qui est né dans la violence, les violences conjugales, violence, son père tapait sa mère, etc. Mais il est mal, cet homme, il est mal. Il peut même pas s'exprimer. Et moi, j'ai envie de dire qu'il faut, il faut vraiment que nous arrivions, il faut que nous parvenions à changer notre manière de penser, notre système de pensée. Et après, on va travailler sur le comportement. On va travailler parce qu'on peut changer. Il faut nourrir notre pensée par de bonnes choses, donner de bonnes alimentations. Alors, j'avais...
0: Oui, tu as encore le temps pour ajouter quelque chose, oui.
2: Je voulais, la prochaine fois, nous allons parler justement, qu'est-ce que c'est qu'un comportement ? Parce qu'on a beaucoup parlé de changement de comportement, et de ce que le changement de pensée peut influer sur le comportement, comment il peut influer sur le comportement. Donc on va parler effectivement ce qu'il y a dans le comportement. Je voulais envoyer un coucou à Chantal, à... Lorraine, enfin, on a...

0: pas loin, c'est...
1: À Jeanne.
0: À Jeanne.
1: Oui.
0: Et aussi à, j'ai dit Chantal, Jeanne, à Cool, qui nous écoute peut-être.
1: Oui.
0: Et puis il y a d'autres que je... Parce que c'est dommage qu'on n'a pas de la possibilité Marthe, d'appeler. À Marthe aussi, tout à fait. Et leur dire que nous pensons beaucoup à vous et puis au plaisir de vous entendre dès que les choses seront rétablies. Je vous souhaite une bonne journée.
1: Un mot de conclusion, Firmin ?
2: J'avais pas prévu de faire de conclusion parce que je voulais encore continuer.
0: Non, le moment, le temps est fini, vous avez pas envie d'arriver, c'est fini.
1: Alors, ce que j'avais noté par rapport à notre méditation, la vie de l'esprit, donc ce changement de système de pensée, tout ce que cela représente est une convergence ou converge au service de la vie. C'est-à-dire que si nous sommes invités, appelés à changer de système de pensée, c'est pour être dans l'abondance de la vie. Parce que celui que nous chérissons, que nous avons connu, que nous avons, que nous vivons, eh bien, force est de constater qu'il génère de la souffrance. Mmh. Et que cette souffrance se répand comme une traînée de poudre.
0: Ça fait beaucoup de mal.
1: Et qu'on la transmet de génération en génération. Mmh. Et donc, d'ailleurs, j'aime bien le texte qui dit que l'Éternel, il limite la malédiction jusqu'à la quatrième.
0: Jusqu'à 1000 générations, il fait
1: grâce jusqu'à 1000 et il limite jusqu'à 4. Mmh. Et donc, ça veut dire qu'il y a une porte, il y a une possibilité pour que les choses changent.
2: Voilà. Ça, c'est ça.
1: Et donc, aujourd'hui, les sciences humaines, la révélation de l'esprit nous permet nous pouvons, grâce à tout cela, changer.
0: Et puis,
2: voilà, c'est ça.
1: Donc, ce n'est pas une fatalité.
0: Tout à fait. Et il y a même le plus beau. En tout cas, quand j'ai découvert que les sciences humaines nous ont apporté ça, la plasticité du cerveau a permis que nous donne de savoir que à n'importe quel âge, le cerveau peut faire un revirement, peut changer de direction. Donc quand on parle de système de pensée, je pense que nous avons toutes les lois de la nature, nous avons tout pour nous dire que nous pouvons changer de système de pensée. Et si les sciences humaines nous ont appris, nous ont permis de découvrir que la plasticité du cerveau peut être changée, peut avoir un revirement, à tout âge, le cerveau peut changer de direction. Donc merci Seigneur, parce que nous ne sommes pas rade.
1: Oui.
0: Voilà, merci.
1: Eh bien, chers amis, c'est ainsi que nous clôturons cette session de réflexion, cette émission sur pourquoi changer de système de pensée. Nous vous remercions pour votre écoute. Pensez à nous envoyer vos questions dans la semaine sur le WhatsApp de 696-218-280. Et puis nous vous souhaitons une excellente journée. Profitez des opportunités que vous offre cette belle journée. Nous remercions Philippe qui a été avec nous. Et puis Maman Hélène, l'autre soleil. Portez-vous bien.
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7: 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Il est 10h. 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
1: C'est Espérance FM. Il est 11h. 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
1: C'est Espérance FM. Il est midi. Bon appétit. 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
2: Eh bien voilà, nous y sommes. On va recevoir Frédéric ce matin pour lui dire bonjour. Bonjour Frédéric.
3: Bonjour Michel, bonjour à tous les auditeurs d'Espérance FM.
2: Comment ça va aujourd'hui?
3: Eh bien écoute, ça va par la grâce de Dieu. Merci Michel et toi?
2: Oui, ça va très bien.
3: Passe un bon week-end.
2: Ah, un très bon week-end, oui.
3: Bon, super,
2: oui,
3: très bon.
2: Sportivement,
3: j'ai fait du sport hier.
2: Ah oui, j'ai fait. Ah oui, bon, c'était formidable.
3: Bon,
2: tu as fait du sport aussi?
3: Hier matin.
2: Ah, hier matin.
3: Oui,
2: ah,
3: oui,
2: mais
3: oui,
2: c'est
3: oui,
2: génial alors.
3: Mais, tu sais, là, on prépare le semi-marathon.
2: Oui, qui arrive bientôt. Oui, qui arrive bientôt.
3: Dans deux mois.
2: Ben oui,
3: moi,
2: tout à fait. Donc, tu te prépares.
3: Voilà, on commence déjà les sorties du dimanche matin.
2: Dimanche matin, ouais.
3: Déjà se préparer.
2: Eh bien, c'est bien. Hein.
3: Commencer à 6h, à la même heure que le semi-marathon,
2: ouais,
3: pour
2: 6 heures.
3: Déjà se préparer.
2: Absolument.
3: Voilà, la grosse sortie longue du dimanche.
2: Très bien, très bien. Eh bien, superbe. Alors, Frédéric, c'est une nouvelle semaine qui commence. Mm-hmm. Et puis, j'ai réfléchi ce week-end.
3: Ouais.
2: Je me suis dit, mais qu'est-ce que les trois petits cochons vont faire dans le point santé aujourd'hui?
3: Aïe, aïe, aïe. Bon, tu n'es pas le seul à
2: avoir
3: réfléchi. Il y en a un certain nombre qui attendent.
2: Absolument,
3: l'histoire
2: oui.
3: Des trois petits
2: cochons. Absolument, oui.
3: Bon, eh bien, on n'y arrive pas encore.
2: Hein. Ah, oui,
3: on va y arriver, oui. Mais bon, on est lundi 14 septembre 2026. On reprend notre bonne habitude
2: des éphémérides.
3: Très
2: bien.
3: Alors, cette saison, nous allons faire, nous n'allons pas toutes les faire.
2: Oui.
3: Nous allons prendre les plus importantes.
2: Oui.
3: Et nous allons estimer celles qui méritent d'être,
2: oui, d'être considérées. Oui, tout à fait. Oui.
3: D'accord. Mm-hmm. Surtout lorsqu'il y aura un impact sur la Martinique avec une organisation, etc.
2: Mm-hmm.
3: Et puis, lorsque nous estimons que l'information est importante, parce que
2: oui,
3: il est toujours important, Michel, de savoir ce qui se passe autour de nous.
2: Ah oui, ça c'est clair. Ça, c'est
3: les éphémérides permettent de considérer aussi un certain nombre de maladies qu'on ne connaît pas, qui sont un peu rares. Et il y a certains cas en Martinique.
2: Oui.
3: Donc, le fait d'entendre les choses, les gens se disent, tiens, j'ai ces symptômes-là.
2: On en parle.
3: Peut-être que ce serait ça. Peut-être qu'on en parle, d'accord, etc., etc. Donc ça, c'est important.
2: Absolument.
3: Mais voilà, ce sera un petit peu la nouveauté pour cette saison.
2: Mm-hmm.
3: Mais nous allons continuer à les considérer.
2: Très bien.
3: Alors, nous n'avons pas d'éphéméride pour ce lundi 14 septembre 2026, mais nous sommes en septembre. Alors, bientôt arrive octobre rose, qui sera suivi de novembre bleu, etc. Donc, les mois ont des couleurs. Et en septembre, nous sommes en or.
2: Septembre
3: en or pour la lutte contre les cancers pédiatriques.
2: Ah oui.
3: Et oui, c'est sur tout le territoire national. D'accord. Alors, chaque année en Martinique, entre 15 et 25 enfants sont touchés par des cancers pédiatriques, dont plus de 50 nouveaux cas recensés rien qu'aux Antilles Guyane. Au niveau national, donc en France métropolitaine, ce sont 2500 nourrissons, enfants, adolescents et jeunes adultes qui se battent contre ces maladies rares qui restent la première cause de décès par maladie chez les moins de 20 ans. Alors, la problématique du cancer demeure une préoccupation majeure en matière de santé publique sur notre territoire. C'est la raison pour laquelle l'ARS, donc l'Agence Régionale de Santé, a fait du parcours cancer un des parcours prioritaires du projet régional de santé qui a été publié en octobre 2023. Donc, il y a maintenant 3 ans.
2: 3 ans, oui.
3: En Martinique, l'événement phare de la campagne nationale Septembre en or 2026, c'est le rassemblement intitulé Illuminons l'espoir, organisé par la Ligue contre le cancer, Comité Martinique, et qui se tiendra le samedi 26 septembre 2026. D'accord.
2: Oui,
3: donc, par l'événement phare de cette campagne nationale de Septembre en or, d'accord, c'est un rassemblement qui aura lieu, alors, organisé par la Ligue contre le cancer de la Martinique. Ce rassemblement est intitulé « Illuminons l'espoir ». Aura lieu le samedi 26 septembre 2026 à partir de 19h et le lieu c'est sur l'esplanade de la tour Lumina.
2: Oui.
3: La tour Lumina, d'accord, la grande tour à Fort-de-France, où on a le, Martinique Première, etc. Donc il y a une grande esplanade, hein, d'accord. Ben ce rassemblement aura lieu au pied de la tour Lumina à Fort-de-France. Et l'objectif, c'est un moment de mobilisation et de solidarité dédié aux enfants, adolescents et jeunes adultes touchés par un cancer. Et c'est un moment aussi pour leur famille.
2: Oui, très bien.
3: Ok. Je reprends. Dans le cadre de Septembre en or. Septembre en or, c'est un mois national, d'accord, de sensibilisation au cancer pédiatrique. Alors, c'est les enfants, les nourrissons, jusqu'aux jeunes adultes, hein, donc 20 ans, etc. D'accord. Donc, dans le cadre de cette campagne nationale de sensibilisation, le samedi 26 septembre 2026, à 19h, au pied de la tour Lumina, aura lieu un rassemblement intitulé « Illuminons l'espoir ». Et l'objectif, c'est un moment de mobilisation et de solidarité dédié aux enfants, adolescents et jeunes adultes touchés par un cancer, ainsi qu'à leur famille.
2: C'est à 19h, voilà.
3: À 19h. Donc nous aurons l'occasion d'y revenir, d'accord, de le répéter, ben, justement la veille, le vendredi 25 septembre. Nous en reparlerons, d'accord, pour pouvoir rafraîchir la mémoire des auditeurs.
2: Très bien.
3: Michel, il nous reste 9 petites minutes pour considérer cette petite histoire.
2: Oui.
3: Est-ce que tu te souviens de l'histoire des trois petits cochons?
2: Vaguement.
3: Vaguement.
2: Oui.
3: Et il y a une auditrice qui m'a demandé quel est le nom des petits cochons.
2: Ça aussi des noms.
3: Est-ce qu'ils ont un prénom? Alors, on peut leur donner les prénoms qu'on veut, hein.
2: Oui.
3: Mais moi, je vais leur donner trois prénoms. Alors, je les empointe à. Alors, tu as lu Mickey.
2: Oui.
3: La bande dessinée.
2: La bande dessinée Mickey, oui.
3: Mickey, Donald. Oui. Et Donald, il a trois neveux.
2: Oui, trois neveux.
3: Oui. Pour ceux qui sont fans de bande moi, dessinée, j'étais fan de bande dessinée. Oui. Je lisais beau Picsou etc., ça, Donald. Oui. Et Donald a trois neveux. Ah. Riri, Fifi et Loulou.
2: Ah, Riri, Fifi et Loulou.
3: Donc, je les appelle comme ça, les trois petits cochons.
2: Oui, oui.
3: Alors, considérons cette histoire. Mesdames et messieurs, tenez-vous bien, c'est parti. Il était une fois trois petits cochons qui vivaient avec leur maman dans une petite maison. Un jour, la maman appela ses trois fils et leur dit qu'elle ne pouvait plus les élever parce qu'elle était trop pauvre.
2: Ouais.
4: Je voudrais que vous partiez d'ici et construisiez votre maison,
3: dit-elle.
4: Mais prenez garde qu'elle soit bien solide pour que le grand méchant loup ne puisse entrer et vous manger.
3: La maman embrassa ses trois petits cochons et leur dit au revoir les larmes aux yeux. Ils s'en allèrent de chez eux construire leur maison. Le premier petit cochon rencontra un homme portant une botte de paille.
4: Puis-je avoir un peu de paille pour construire ma maison?
3: Demanda le petit cochon. Et l'homme lui donna de la paille. Le second petit cochon avait rencontré un homme qui portait un chargement de bois.
4: Puis-je avoir quelques bouts de bois pour construire ma maison?
3: Demanda le petit cochon. Et l'homme lui donna le bois. Le troisième petit cochon, lui, avait rencontré un homme chargé de briques.
4: S'il vous plaît, monsieur,
3: demanda le troisième petit cochon.
4: Puis-je avoir quelques briques pour...

0: souffla ses joues, souffla, souffla de toutes ses forces, et la maison de paille s'envola. Au secours ! Crièrent les deux. Non. Au secours ! Cria le premier petit cochon en courant vers la maison de bois de son frère. À peine celui-ci eut-il refermé la porte que le loup frappa. Petit cochon, gentil petit cochon, je peux entrer ?
1: Non,
0: par le poil de nos mentons, répondirent les deux frères. Alors je vais souffler, souffler, votre maison s'envolera. Le loup se gonfla les joues, souffla, souffla de toutes ses forces, et la maison de bois s'envola.
1: Au secours,
0: crièrent les deux petits cochons en courant aussi vite que possible vers la maison de briques de leur frère.
1: Ici, vous ne risquez rien, leur dit-il.
0: Bientôt la voix du loup résonna. Petit cochon, gentil petit cochon, je peux entrer ?
1: Non,
0: par le poil de nos mentons. Alors vous allez voir, hurla le loup. Je vais souffler sur votre maison et je vais la démolir. Il prit alors sa plus profonde respiration et souffla comme un fou. Mais cette fois-ci, il ne réussit pas à mettre la maison par terre. Il se cogna la tête contre les murs et se blessa. Puis il s'enfuit dans la forêt, hurlant de douleur. Cela rendit le loup fou furieux. Il était si furieux qu'il en devint tout bleu. « Il faut absolument que j'attrape ces cochons !» se disait-il. Quelques jours plus tard, les petits cochons virent le loup arriver avec une grande échelle. « J'aurais dû y penser plus tôt !» dit-il en appuyant contre le mur de la maison pour atteindre la cheminée. Pendant ce temps, le troisième petit cochon, qui était très rusé, alluma un grand feu dans la cheminée et y posa un chaudron rempli d'eau. Quand le loup descendit dans la cheminée, il tomba tout droit dedans. Il poussa un hurlement qu'on entendit à des kilomètres à la ronde et repartit comme il était venu par la cheminée. On n'entendit plus jamais parler de lui. Ainsi s'achève
2: l'histoire des trois petits cochons.
0: L'histoire des trois petits cochons. Chers auditeurs, je peux vous dire que Michel a écouté attentivement.
2: Ah oui, parce qu'il y avait le boutage en plus. Hein.
0: Mais c'est beaucoup plus intéressant comme ça.
2: Ah ben oui.
0: Alors, qu'est-ce que cette histoire vient faire ?
2: C'est quoi la morale ?
0: Dans le plan santé. Nous parlons d'aliments, hein, ces aliments qui nous mènent par le bout du nez, d'accord ? Le cas des aliments ultra transformés. Qu'est-ce que cette histoire vient faire là ? La saison dernière, nous avions commencé avec le procès de Dan White.
2: Oui.
0: Et aujourd'hui, eh bien, cette saison, nous commençons avec l'histoire des trois petits cochons. Même s'il nous reste deux petites minutes, je ne vais pas satisfaire votre curiosité. Que vient faire cette histoire ici ? Eh bien, ça, vous le saurez demain matin, si tu veux, dans notre point santé. Ne ratez pas ce rendez-vous.
2: Ah, restez à l'écoute surtout. Le suspense dure.
0: Ah oui, il va durer.
2: Ah oui.
0: Jusqu'à demain matin.
2: Jusqu'à demain.
0: 24 heures.
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2: Alors, on va poursuivre avec l'histoire. Oui, c'est pas terminé, hein, oui, les trois petits cochons.
0: Les trois petits cochons. Qu'est-ce que cette histoire?
2: Mais oui, bien cherché.
0: Voilà. Alors, nous n'allons pas faire tout le bruitage d'hier.
2: Oui.
0: C'était l'histoire. Ceux qui ont raté, ont raté.
2: On raté.
0: D'accord? Faudra réécouter.
2: Absolument.
0: C'est dimanche, si Dieu veut.
2: Oui,
0: voilà,
2: oui.
0: Pouvoir réécouter.
2: Le replay,
0: alors,
2: oui.
0: Dans cette histoire, Michel, nous l'avons utilisée à la manière de Jésus.
2: Oui.
0: Jésus a beaucoup enseigné. Et il a raconté beaucoup d'histoires.
2: Ah oui.
0: Et ces histoires, on les appelait des paraboles.
2: Des paraboles, oui.
0: Donc,
2: absolument.
0: Ces paraboles ne devaient pas être prises au pied de la lettre. Mais chaque élément avait une symbolique particulière et amenait l'auditeur à une certaine réflexion. Et Jésus voulait faire cet auditeur rentrer dans la profondeur du message qu'il voulait lui transmettre.
2: Absolument.
0: Alors, certes, nous avons été bercés par ces dessins animés de Walt Disney, etc. Les trois petits cochons, et bon, voilà, c'est un loup qui veut les manger, mais il y a une morale derrière cette histoire.
2: Absolument.
0: Il y a quelque chose d'intéressant dans cette histoire. Alors, en fait, chaque élément a une signification. Que représentent les trois petits cochons?

0: te rappelles des noms des petits cochons? Nous leur avions donné des noms hier. Oui. Tu te rappelles?
1: J'étais tellement captivé par, par ce que tu disais, oui, que j'ai oublié les trois noms.
0: On avait dit Riri, Fifi et Loulou.
1: Loulou.
0: D'accord. Voilà. Que représentent les trois petits cochons? Que peuvent-ils bien représenter? Eh bien, les trois petits cochons représentent chacun d'entre nous.
1: Ah oui.
0: Ouais. Et plus particulièrement, la capacité que chacun d'entre nous a à prendre des décisions.
1: Oui.
0: Nos choix. D'accord?
1: Ouais.
0: Alors, rappelle-toi que la maman en pleurs dit au petit cochon, je ne peux plus m'occuper de vous, il faudrait que vous preniez, que vous
1: preniez votre histoire,
0: vos maisons,
1: que
0: vous preniez votre indépendance, et que vous construisez chacun votre maison. Mais elle n'a donné aucune indication sur comment faire la maison, quoi utiliser pour faire la maison, etc.
1: Aucune information.
0: Non, aucune information. Et là, chacun a pris une décision. Mais la décision que chacun a prise signifie, Michel, que si un a choisi des briques, l'autre a choisi le bois, un autre a choisi la paille, ça veut dire chacun connaissait au moins les matériaux qui étaient nécessaires pour construire la maison.
1: Oui, et ils ne se sont pas concertés pour savoir, tu choisis quoi, moi je choisis ça. Non,
0: voilà,
1: pas
0: du tout. Chacun a fait son choix.
1: Voilà, alors, tout à fait.
0: Qu'en représentent les maisons, justement? Si les trois petits cochons nous représentent, chacun d'entre nous, avec nos capacités à faire des choix, d'accord, mais ça c'est très très très important.
1: Oui,
0: même, j'irais même jusqu'à dire la liberté que chacun d'entre nous a, notre liberté.
1: Tout à fait.
0: D'accord. La maison des petits cochons représente nos corps.
1: Le corps
0: de chacun d'entre nous. D'accord.
1: Oui, tout à fait.
0: Donc si les petits cochons nous représentent, que la maison des petits cochons représente nos corps, que représentent les briques, le bois ou encore la paille?
1: Oui.
0: Ce sont les matériaux de construction de la maison. Donc, ce sont aussi les matériaux de construction de notre corps.
1: Oui, tout à fait.
0: Et avec quoi construit-on le corps? Eh bien, le corps se construit avec ce que nous mangeons.
1: Oui, avec la nourriture.
0: Donc, les matériaux représentent les aliments que nous allons ingérer.
1: Absolument.
0: D'accord? Le bébé... Rappelle-toi, le lait maternel
1: fournit
0: au bébé tout ce dont il a besoin. Les protéines dont il a besoin,
1: tout.
0: Les graisses dont il a besoin, le sucre dont il a besoin, les vitamines dont il a besoin, etc. etc. D'accord? Un bébé peut se satisfaire du lait de sa maman jusqu'à 6 mois.
1: Oui.
0: Jusqu'à 6 mois.
1: Oui.
0: Tu imagines? Jusqu'à, je dis 6 mois. Jusqu'à 3 ans, pardon.
1: 3 ans.
0: 3 ans. D'accord? Il y en a qui boivent encore un peu plus, mais à partir d'un certain moment, il faudra agrémenter ou plutôt compléter l'alimentation, enfin le lait, avec des aliments, des fruits, des légumes, etc. Ouais. Puisque l'enfant grandit.
1: C'est ça.
0: Donc au bout d'un moment, bon, le lait ne suffit plus, mais jusqu'à 3 ans, l'enfant peut exclusivement être nourri
1: du
0: lait de sa maman.
1: Ouais.
0: Sans problème. Ok. Donc c'est le lait, l'aliment, qui va fournir au corps de l'enfant tout ce dont il a besoin pour se construire, pour se réparer, pour se maintenir, etc. etc. Donc ce sont les aliments que nous, adultes, nous mangeons, qui vont nous permettre, eh ben, nous fournir l'énergie dont nous avons besoin, mais aussi nous donner la résistance dont nous avons besoin.
1: Oui, en cas de tempête.
0: Eh ben justement, Michel... Qu'en représente le loup? Le loup représente les intempéries. Et c'est quoi les intempéries? Tu viens de donner une intempérie, une tempête.
1: Oui,
0: mais une tempête à notre niveau, c'est quoi une tempête? Eh bien, mesdames et messieurs, lorsque nous avons traversé la pandémie de la COVID-19, ça, c'est une tempête.
1: C'est une tempête,
0: ouais. Ah, ouais, oui.
1: Ouais.
0: Eh bien, les intempéries, c'est quoi? Ce sont les maladies, ce sont les épidémies, ce sont les pandémies, ce sont les accidents, c'est la pollution, l'environnement, tout ce qui nous entoure et qui nous affecte et qui nous rend malades.
1: Tout à fait.
0: Donc, les aliments que nous allons ingérer au quotidien vont déterminer la qualité de fabrication de notre corps et la résistance de ce dernier face aux intempéries. Que sont les maladies, les ceci, les cela, etc. Alors, je prends l'exemple de la COVID. Je l'ai déjà dit, hein, j'ai donné mon témoignage la semaine dernière avec Lucette Nigra. Ouais. J'ai perdu mon travail au CHU.
1: Ouais.
0: Voilà, on m'a mise à la porte. Oui. Parce que je ne voulais pas de la soupe chimique, d'accord? Et je ne regrette pas de ne l'avoir pas prise,
1: oui.
0: D'accord? Je ne regrette vraiment pas de n'avoir pas pris cette soupe chimique.
1: Chimique, oui.
0: Alors Michel, quand je devais réintégrer le CHU, j'ai cherché par tous les moyens à faire la Covid pour avoir une attestation. Parce que quand tu avais fait la Covid, tu avais au moins une attestation pendant 6 mois.
1: Oui.
0: Tu étais tranquille puisque tu développais des anticorps.
1: Ok.
0: Donc là, tu n'avais pas forcément besoin de faire le vaccin. M'en chercher fait Covid, m'en pas arrivé fait t'as pas, Covid. Ouais,
1: t'as pas trouvé.
0: Et je n'ai pas fait du tout la Covid. J'ai fait un test de sérologie en laboratoire. Il dit, mais monsieur, vous n'avez pas fait ça.
1: Négatif.
0: Négatif. C'est ressorti négatif. Il m'a dit, je peux même pas jouer sur ça. Pourtant, m'en chercher fait bagaille là.
1: Ouais, ouais.
0: M'en côtoyer moun qui tenait la Covid. M'en pas fait Covid. Et il y a plein de personnes qui n'ont pas fait la Covid.
1: Non, moi aussi, j'ai pas fait.
0: Il y en a tout plein. D'accord?
1: Ouais.
0: Malgré ça, qu'est-ce qui s'est passé? Alors, ça ne signifie pas que les personnes qui ont fait sont en moins bonne santé que nous, ni quoi que ce soit. On va pas, on n'ira pas jusque-là. Tout ça tient à un fil. OK?
1: Oui.
0: Mais, qu'est-ce qu'on a vu dans les informations? Qu'est-ce qu'on nous a beaucoup dit dans les informations? Que la Covid, c'était essentiellement, enfin, on a ciblé beaucoup au début, comme pour les campagnes de vaccination contre la grippe. Qui est-ce qu'on cible? Les personnes âgées, les personnes qui ont ce qu'on appelle des comorbidités.
1: Oui.
0: Les comorbidités, c'est quoi? Eh ben, ce sont des personnes qui ont une insuffisance respiratoire. Et on l'a vu. Les personnes qui avaient des insuffisances respiratoires ont été, malheureusement, les plus affectées parce que le virus du Covid, on parlait du tropisme du Covid, ça veut dire du virus. Ça veut dire son lieu de prédilection. Le lieu où il allait de préférence, c'est au niveau des poumons.
1: Oui.
0: Rappelle-toi,
1: oui,
0: on nous montrait des images de personnes en réanimation, couchées sur le dos, enfin, couchées sur le ventre plutôt, les saturomètres, etc. Il fallait mettre dans le doigt pour voir la saturation d'oxygène.
1: Il y avait des appareils.
0: C'était les poumons.
1: Oui, il y avait des appareils aussi respiratoires.
0: Exactement. Donc, c'était au niveau des poumons. Donc, les personnes qui avaient des problématiques de surpoids, d'obésité, etc., ce sont les personnes qui ont été les plus affectées. On parle de comorbidité, mais le reste de la population, bon, globalement, ça allait.
1: Oui.
0: Tu comprends?
1: Oui, tout à fait.
0: Donc, beaucoup n'ont pas fait la Covid. Et beaucoup d'entre nous n'avons pas fait la Covid. Pourquoi? Parce que notre corps avait la résistance nécessaire pour traverser cette tempête.
1: Oui. Oui, oui.
0: Alors cette résistance, elle s'acquiert de par l'alimentation, mais elle s'acquiert aussi de par le sommeil, de par l'exercice physique. Et à cette époque, Michel, tu sais, on avait une heure pour sortir.
1: Oui.
0: Tous les jours, on était dehors, Magagou vidéo. Magagou, toute la journée.
1: J'étais comme toi.
0: Voilà. Je courais, mon courir. Et tu sais, tout ça te donne au corps les armes, parce que ça développe ton système immunitaire.
1: Absolument, ouais.
0: À cette époque, on a interviewé le professeur Henri Joyeux, qui expliquait pourquoi les enfants ne faisaient pas de Covid.
1: Oui.
0: Parce qu'on a rarement entendu un enfant. Les enfants, les jeunes, ne faisaient pas de Covid.
1: Oui.
0: Pourquoi? Alors il expliquait que les enfants qui dormaient beaucoup plus que les adultes, lorsqu'on dort, on sécrète une hormone, on sécrète les hormones du sommeil, dont en particulier la plus importante, la mélatonine.
1: Oui.
0: Nous en avons déjà parlé pour le sommeil. La mélatonine, c'est l'hormone antioxydante la plus puissante du corps humain. Et dans l'une de ses fonctions, c'est de renforcer le système immunitaire.
1: Tout à fait.
0: Pourquoi les enfants très peu de qu'on n'ont pas fait de Covid? Tu vois? Bon, nous les adultes, nous dormons moins, etc. Puisque les enfants, c'est 12 heures, 19 heures, 13 heures. Les bébés, encore plus, les nourrissons petits, encore plus mal, qu'à dormir toute la journée. Donc, voilà. Donc, tu vois, à travers cette petite histoire des trois petits cochons, nous avons commencé la saison dernière avec Dan White. Un procès où voici qu'un homme va commettre un double meurtre et il sera démontré que ce sont les aliments, d'accord, les aliments qu'il a ingérés, qui ont modifié la chimie, donc le fonctionnement de son cerveau. Mmh. D'ailleurs, quand on fait les assises, quand il y a les assises, mmh, on soumet l'accusé à un bilan psychiatrique, oui, pour oui, savoir si au moment des faits, il était en pleine possession de tous ses moyens.
1: Mmh. Mmh. Tout à fait.
0: Et c'est la raison pour laquelle il peut être coupable, mais mmh, pas responsable.
1: Pas responsable, ouais.
0: Alors ça rappelle les inconnus responsables, mais pas coupables.
1: D'accord, tu
0: as des inconnus en politique. Oui, oui. Mais voilà. Donc oui, il n'est pas. Non, si tu. Ok, il a bien commis le truc, mmh, mais au moment des faits, il n'est pas, il n'était pas en pleine possession de tous ses moyens. Ouais, ça veut dire que son cerveau était omnibulé, mmh, son cerveau par un produit quelconque avait modifié le fonctionnement de son cerveau, mmh, et on peut pas le tenir responsable de ce qu'il a fait.
1: C'est ça.
0: Donc, mesdames et messieurs, là, nous allons encore un petit peu plus loin. Là, nous voyons comment, la maison des petits cochons, en fonction des matériaux qu'ils ont construits, mm-hmm, les matériaux ont conditionné la résistance des maisons.
1: Ah ben oui, tout à fait.
0: Et là, le loup qui arrive, la paille, tu imagines,
1: ah oui,
0: la paille, quand il jetait sa flappe.
1: Ça va vite. Mm.
0: Donc, il est important de savoir aujourd'hui avec quoi nous nous alimentons.
1: Ouais.
0: Et Michel, pour illustrer ça, il y a 2 mois, mm-hmm, un mois et demi a eu lieu la Coupe du Monde,
1: oui,
0: aux États-Unis et mm-hmm, au Mexique, d'accord, et oui, au Canada, mm-hmm, c'était sur ces 3 pays-là.
1: Oui.
0: Il y a une équipe qui est allée aux États-Unis et qui a apporté toute sa nourriture.
1: Oui. J'ai entendu parler.
0: T'as entendu parler de ça. Aïe, aïe, aïe, il ne dit rien. Quelle est cette équipe? Pourquoi ont-ils porté leur nourriture? Ils se sont déplacés avec leur nourriture. Mm-hmm. Ils se sont déplacés avec leur chef cuisinier.
1: Oui, oui, oui.
0: Pour ne pas manger ce qui
1: est
0: la nourriture des États-Unis.
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1: Alors, Frédéric, nous continuons dans le point santé. Il était question hier du mondial 2026.
0: Oui, le mondial 2026.
1: Oui,
0: voilà,
1: une équipe qui est partie avec sa nourriture.
0: Qui est partie avec sa nourriture. Mmh. Voilà, complètement.
1: Ouais.
0: Parce que, je sais pas trop pourquoi. Mais,
1: ouais.
0: Enfin,
1: ouais,
0: j'imagine pourquoi. Mais c'est ce que nous allons considérer. Mmh. Hier, nous sommes revenus sur cette parabole
1: des
0: 3 petits cochons,
1: mm-hmm,
0: en rappelant que les petits cochons représentent chacun d'entre nous,
1: oui,
0: avec
1: mm-hmm,
0: notre capacité à mm-hmm, faire des choix,
1: oui,
0: à prendre des décisions, à être libre, hein,
1: mm-hmm,
0: libre,
1: oui, oui,
0: d'accord,
1: tout à fait, ouais.
0: Rappelons que la maman a dit aux enfants, ah, ces petits cochons,
1: oui,
0: de construire une maison, mais elle ne leur a donné aucune indication.
1: Tout à fait.
0: Chacun
1: il y a pas de matériau, il y a rien.
0: De choisir le matériau. Maintenant, s'il ouais, y en a qui mettait briques,
1: oui,
0: c'est que, tu comprends, les autres savent qu'il y a des briques.
1: Oui, mais.
0: Et qu'il y en a un qui s'est dit, il y a un méchant, il y a un adversaire,
1: il faut se protéger.
0: Il faut se protéger.
1: Ah ben oui.
0: Donc, je vais me donner les meilleures chances d'être protégé.
1: En sécurité.
0: Ouais. En sécurité. Mmh. Voilà. Ensuite, encore une fois, mmh, chaque petit cochon a exercé sa liberté.
1: Oui, tout à fait.
0: Selon ses convictions,
1: mmh,
0: selon ses principes,
1: absolument,
0: selon ses croyances. C'est exactement ce que nous vivons aujourd'hui. Par
1: mmh,
0: contre,
1: mmh,
0: par contre, la liberté que nous exerçons
1: mmh,
0: n'est pas forcément la meilleure.
1: C'est ça.
0: Ah ouais. Le petit cochon qui a exercé sa liberté en construisant une maison en paille,
1: mmh,
0: malheureusement, c'est lourdement trompé.
1: Bah oui.
0: Celui qui a construit sa maison en bois, c'est trompé, mmh, également.
1: Mmh.
0: Et puis, il y en a un qui a eu raison,
1: oui, oui,
0: dans le choix qu'il a fait.
1: Dans le choix, d'accord, du matériel.
0: Donc, mmh, nos choix, ce sont les nôtres,
1: mmh,
0: mais nos choix ne sont pas forcément les meilleurs.
1: Oui, ça c'est vrai. Ça, c'est vrai.
0: Après, mmh, chacun assume ses choix.
1: Ses choix, tout à fait.
0: Mmh. Ok. La maison des petits cochons représente nos corps. Ok,
1: mmh.
0: Et les matériaux de fabrication représente ben, les matériaux avec lesquels nous allons fabriquer nos corps. Mm-hmm. Et qu'est-ce qui fabrique nos corps d'ailleurs? C'est un processus que nous ne maîtrisons nullement pas.
1: C'est ça,
0: d'accord,
1: c'est vrai.
0: Nous apportons juste le matériau et mm-hmm. le corps se construit lui-même, mm-hmm. tout seul. Personne ne s'est donné une certaine hauteur, Michel,
1: ça c'est
0: en
1: sûr.
0: Disant, bon, moi arrivé là, je ne grandis plus.
1: Ouais.
0: Bon, tu arrêtes le processus de croissance.
1: Non.
0: Jamais personne n'a fait ça. D'accord.
1: Non, pas.
0: Ni arrivé à des mètres, en mètre 86, etc. Mais personne ne maîtrise cet aspect de la construction du corps.
1: Mm-hmm.
0: Encore moins de son entretien, ni de sa réparation.
1: Oui.
0: Alors par contre, nous allons adopter des comportements mm-hmm. qui vont justement qui seront soit en faveur mm-hmm. ou en défaveur de la construction de mon corps, de l'entretien de mon corps, etc. Si je fume, c'est vraiment pas pour entretenir mon corps.
1: Ça c'est clair.
0: Malheureusement, ça va plus détruire que construire.
1: Ouais.
0: D'accord. Si je fais de l'exercice physique, c'est une très bonne chose.
1: Mm-hmm.
0: D'accord, pour mon corps, etc. Mm-hmm. Et les aliments que nous allons manger seront soit en faveur d'une bonne construction, d'un entretien, d'un maintien de notre corps, mm-hmm. ou pas. Et c'est ce que nous sommes en train de considérer. C'est ça que nous voulons considérer.
1: Mm-hmm.
0: Donc, les aliments que nous allons manger, ingérer, Michel, ne sont pas forcément les meilleurs.
1: Voilà.
0: Et donc, il faut savoir dans l'offre qu'on nous propose, mais nous entrer dans le supermarché jeudi jour. C'est pas tout ça qu'a proposé nous dans le supermarché qui est forcément bon bah nous.
1: C'est ça, quoi, un lobaï. Hein.
0: D'accord, nous avons un lobaï. Nous peut acheter un lobaï. Nous peut manger un lobaï.
1: Mm-hmm.
0: Mais, rappelons-nous, il y a paille, il y a bois et il y a briques.
1: Voilà.
0: Y'a proposé nous paille.
1: Mm-hmm.
0: Souvent paille là, pas cher.
1: Oui, donc on cacou rien d'ailleurs.
0: On cacou rien d'ailleurs. Et Michel, lorsque le vent de l'adversité arrive l'adversité était représentée par le loup,
1: mm-hmm.
0: les intempéries, les maladies, les épidémies, les pandémies, les accidents, mm-hmm. la pollution, etc.
1: Ouais.
0: Antipollution arrivée ou jamais malade.
1: Ouais. C'est ça.
0: Anti-la-grippe qu'a passé
1: ou j'apprends.
0: Ou j'apprends.
1: Mm-hmm.
0: Ton corps n'est pas capable de résister.
1: C'est ça.
0: D'accord ? À la maladie. Donc, mesdames et messieurs, nous l'avons dit, les aliments que nous ingérons au quotidien
1: mm-hmm.
0: déterminent la qualité de fabrication de notre corps et la résistance de ce dernier face aux intempéries, donc face aux loups.
1: Oui.
0: Et puis, nous avons dit qu'il y a une équipe, nous allons illustrer ça,
1: mm-hmm.
0: au mondial, il y a une équipe qui est arrivée aux États-Unis avec toute sa nourriture. Mm-hmm. Quelle était cette équipe ?
1: Mm-hmm.
0: C'est la Norvège.
1: La Norvège.
0: Les Norvégiens.
1: Oui, ils sont partis avec plus d'une tonne de nourriture.
0: Ah, où chercher Bagayla?
1: C'était trouvé tout frais. Donc,
0: voilà. Donc, Michel, c'est bien. Tu as été chercher l'information.
1: Oui, tout à fait.
0: La Norvège, mesdames et messieurs, a refusé de manger les produits alimentaires américains.
1: Mm-hmm.
0: Et ils ont expédié plus d'une tonne de nourriture aux États-Unis.
1: Mm-hmm.
0: Qu'est-ce qu'il y avait dans les conteneurs, Michel ? Près de 300 kilos de saumon.
1: Oui.
0: 300 kilos de saumon. Et la Norvège, c'est un fournisseur numéro 1
1: du
0: saumon
1: mondial.
0: D'accord ? C'est un saumon bon.
1: Ah oui, bon.
0: Un saumon bon,
1: les amis.
0: Très bon.
1: Très bon.
0: Près de 300 kilos de saumon, 116 kilos de fromage brun norvégien et environ 6000 oranges.
1: Oui.
0: D'accord. Même les fouilles, hein, t'as vu?
1: 6000 oranges.
0: Même les chefs de la sélection ont fait le voyage. Ça veut dire qu'ils sont partis avec leur chef cuisinier.
1: Mm-hmm.
0: Ça veut dire que c'est pas Moon aux États-Unis qui a fait manger Bayou.
1: Oui, il est parti plus propre cuisinier.
0: Aïe. Mm-hmm. Alors la question au niveau de l'article. Pourquoi déployer une telle logistique alors que les supermarchés américains sont remplis? Et mes amis,
1: c'est la guinée manger.
0: Quand vous allez aux États-Unis, vous allez dans un McDo acheter un burger, c'est pas les petits burgers qu'on a ici. Hein?
1: Non, il y en a pas.
0: Ah, c'est tibat, il y en a pas.
1: Oui, oui, il y en a pas.
0: D'accord. Ouais. Là, on va vous donner un vrai un burger.
1: Ça, c'est clair.
0: D'accord. Donc, aux États-Unis, il y a tout. Les gars ne se sont pas déplacés, n'ont pas mangé ce qu'il y a aux États-Unis.
1: Ouais.
0: Alors, officiellement, la fédération a expliqué vouloir préserver les habitudes alimentaires des joueurs et éviter le moindre problème digestif avant les matchs.
1: Oui, parce que nous sommes en pleine compétition.
0: Oui.
1: Donc il faut préserver tout ça.
0: Oui.
1: Imagine-toi que tu as mangé quelque chose et puis ben, c'est mal passé.
0: Exactement.
1: Comment tu fais pour poursuivre la compétition?
0: Ça, c'est un aspect.
1: Oui.
0: Mais on va revenir sur l'autre aspect.
1: Oui.
0: Mais cette décision a relancé un débat bien plus large.
1: Mm-hmm.
0: De nombreux observateurs y voient aussi un symbole du manque de confiance envers certains produits alimentaires vendus aux États-Unis.
1: Oui.
0: Il faut dire que les réglementations alimentaires américaines et européennes sont loin d'être identiques. C'est pas la même chose.
1: Mm-hmm.
0: Certains additifs ou traitements autorisés aux États-Unis ne le sont pas en Europe.
1: Ah oui. Oui,
0: et oui,
1: c'est ça.
0: On nous parle aujourd'hui souvent d'acheter tout ce qui est normes européennes.
1: Mm-hmm.
0: Tu sais, il y a un petit logo CE. Tu vois, conforme à l'Europe. Mais ceux qui viennent des États-Unis, regarde, quand tu achètes une voiture américaine, Menenicia.
1: Ah oui, c'est.
0: Tu peux pas rouler.
1: C'est pas possible.
0: Il te faut une homologation pour pouvoir rouler la voiture parce que c'est pas la même chose.
1: C'est vrai.
0: C'est pas les mêmes. C'est pas les mêmes. Les mêmes règles, etc. Donc, y a ça qui se joue.
1: Ouais.
0: Alors, on nous dit de quoi alimenter les discussions et même les inquiétudes. Alors, pour la Norvège qui disputait sa première Coupe du Monde depuis 1998, rien n'a été laissé au hasard. Et c'est ça qui est intéressant, Michel.
1: Mm-hmm.
0: Quand des années de préparation se jouent sur quelques semaines de compétition, chaque détail compte.
1: Oui.
0: Même ce qu'il y a dans l'assiette.
1: On n'a pas droit d'y voir.
0: Prenons un exemple, Michel. Quand le semi-marathon se termine en novembre de l'année précédente, d'accord ? Donc le semi-marathon s'est terminé en novembre 2025. Il a lieu chaque quatrième dimanche du mois de novembre.
1: De novembre, oui.
0: Où Jacques a commencé à préparer l'autre là.
1: Oui.
0: Oui.
1: Tu prends de l'avance.
0: Mais voilà. Alors, il y aura un petit jour de quelques jours de repos, machin, etc. Mais où Jacques a viré, préparé, où Jacques a commencé à préparer le semi, le prochain semi.
1: Tout à fait.
0: Imagine que tu t'es préparé pendant un an. C'est un an. Et puis, la veille semi, hein, ou qu'à manger en bagaille ou pas jamais manger.
1: Ah, ouais.
0: Ou qu'à tester en produit ou pas jamais tester. Jour semi-marathon, ou qu'à acheter barre céréales, lierre, bagaille, qu'on pas jamais manger. Et ou qu'à tester jour coup cela.
1: Ça prend, c'est prend des risques.
0: Ça passe ou ça casse.
1: Ouais, ça prend des risques.
0: Parce que, pour moi, on peut y en mode de diarrhée.
1: Oui.
0: Et ça arrive.
1: C'est pas évident, hein.
0: Ça arrive. Là, ça prend les pousses, là, mes amis.
1: Ouh là là là là là.
0: Vous trouvez un côté, quoi, il a dit ça.
1: C'est pas évident. C'est pas facile, hein.
0: Tu comprends?
1: Ouais.
0: Donc, les conseils aux sportifs. On n'essaye jamais un nouveau produit le jour de la veille de la compétition.
1: Ouais, c'est pas possible.
0: T'as fait ça. Teste ça avant. Tu as trouvé les jours d'entraînement, etc. Teste, vois comment ça agit sur toi, etc. Parce qu'il y a des produits laxatifs, il y en a que certains organismes ne supportent pas certains produits.
1: C'est ça, ça passe
0: mal.
1: Oui.
0: Donc il faut jamais, pareil, il faut jamais faire une compétition avec une chaussure neuve.
1: Aïe, c'est la. Non, il ne faut pas faire ça du tout.
0: Il faut avoir entraîné ou ôté la chaussure.
1: C'est ça, oui.
0: Sinon, mal pied en l'eau, toute qualité, corps, enfin bref.
1: Oui, tout à fait.
0: C'est des choses qu'on ne fait pas. Donc, l'équipe norvégienne se dit non, donc aller aux États-Unis, c'est notre première Coupe du monde depuis 1998. Non. Avec tout ce qui se passe aux États-Unis, jamais. Et ils l'ont dit. D'accord ?
1: Oui.
0: Chaque détail compte, même ce qu'il y a dans l'assiette. Et si une équipe préfère transporter plus d'une tonne de nourriture plutôt que de changer les habitudes de ses joueurs, c'est peut-être que l'alimentation est devenue un véritable enjeu de performance.
1: Ah, oui.
0: Et voilà la chose, Michel. La performance. Qu'est-ce qui se passe les veilles de compétition ? Les joueurs ou les veilles ou la semaine, lorsque l'équipe de France joue, ils sont isolés où ?
1: Dans un lieu particulier.
0: Oui, mais ça s'appelle comment pour les joueurs de France? Je sais pas si tu suis un peu.
1: Oui.
0: Mais tu as déjà entendu.
1: Oui, j'ai entendu.
0: Mais oui, ça ne vient pas. Clairefontaine.
1: Clairefontaine, voilà.
0: Ils sont à Clairefontaine. Et lorsqu'ils préparent, on appelle ça une mise au vert.
1: Ah oui.
0: D'accord.
1: Oui.
0: On les isole. D'accord. Les joueurs ne sont pas avec les femmes.
1: Oui.
0: Et d'ailleurs, avant les compétitions, il n'est pas recommandé de faire l'amour.
1: Oui.
0: Parce que ça nuit aux performances.
1: Ah oui, même là. Même là.
0: Ah oui, même là. Même là. La course à pied.
1: Oui.
0: J'étais à la mairie sportive en club. Coach là, t'es dit, recommandé, parce que après chaque monde aura fait ça, il est.
1: Oui.
0: Et dis-nous, au moins 3 semaines avant le semi-marathon, arrêtez tout de bail.
1: Tout.
0: Ouais. Non, mais c'est très sérieux,
1: ah,
0: tu
1: oui,
0: vois.
1: Oui, c'est
0: donc,
1: sérieux.
0: On isole les joueurs de leurs épouses et tout, etc. Maintenant, les joueuses jouent aussi, donc
1: des
0: époux. Et sur le plan alimentaire, qu'est-ce qui se passe sur le plan alimentaire? On mange pas n'importe quoi.
1: Oui.
0: On ne boit pas n'importe quoi. La mise au vert concerne aussi la nourriture. Pourquoi? Pour que les joueurs aient le meilleur état de santé physique, pour que la performance soit au maximum.
1: Absolument.
0: Alors Michel, la question, pourquoi c'est uniquement en compétition qu'il faut que nos performances soient au top? Il faudrait peut-être que nos performances soient toujours au top.
1: Il faut que ce soit systématique.
0: Systématique.
1: Oui.
0: Nous, quand ils travaillent, il faut que nos performances soient au top.
1: Ah ben oui.
0: Nos enfants vont à l'école. Il faut que leurs performances soient au top. On va en formation. Il faut que nos performances soient au top. En période d'examen, il faut que les performances soient au top. Qui met les jeunes, les étudiants au vert? Les étudiants sont-ils au vert? Oh, mais il n'y a pas ça.
1: Il n'y a pas ça du tout.
0: Qui parle aux étudiants de l'alimentation qu'ils doivent avoir avant les examens, avant les formations, avant les moments importants dans leur vie?
1: Il n'y a pas ça.
0: Il
1: n'y
0: a pas ça. Mais football, bagaille, ni l'agence, ça, etc. Là, il faut que les joueurs soient au maximum de leur performance. Mais ça doit être le cas tous les jours.
1: C'est vrai, en plus.
0: Ah oui. Mais n'oublions pas une chose, Michel. Celui qui nous a créés, nous a donné une alimentation pour que nous soyons au top à tout moment.
1: Ah oui, oui, oui, oui.
0: Et je voudrais considérer avec les auditeurs rapidement ce corps exceptionnel que Dieu nous a créé, que Dieu nous a donné, que Dieu a créé et qu'il nous a donné. Mais ça, nous le verrons demain si Dieu veut.
1: Très bien.
0: Mais, chers auditeurs, réfléchissez à ça. L'alimentation que Dieu nous a donnée est celle qui permet à notre corps d'être au maximum de ses performances à tout moment.
1: Oui, tout à fait. Nous sommes en compétition tous les jours.
0: Tout le temps.
1: Tout le temps.
0: Tout le temps.
1: Très bien.
0: D'autant que nous avons à faire face à un ennemi.
1: Oui.
0: Et qu'il nous faut avoir les meilleurs aliments pour lui résister.
1: Absolument.
0: Le petit cochon avec ta maison en briques.
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1: Alors, on poursuit, hein?
0: On poursuit, nous continuons. Michel, nous nous sommes laissés hier sur... alors, j'aimerais dire, faire partager cette information avec les auditeurs, c'est que hier, quoi, la chute que nous avons eue hier, la conclusion, c'était, il n'y avait rien d'écrit, tu vois, c'est rien de préparé. C'est en parlant
1: Que tu as pu.
0: Le Saint-Esprit te donne,
1: absolument,
0: te donne
1: des idées.
0: Et nous avons considéré ce cas de la Norvège, c'est tout ce qui était écrit, j'avais que l'article j'ai lu, mais après toute la conclusion qu'on a faite, mais je me suis rendu compte après, je me suis dit, mais c'est incroyable,
1: c'est
0: ça, une équipe se déplace avec toute sa nourriture pour ne pas manger la nourriture du roi. Voilà, inadéquate pour obtenir de bonnes performances.
1: Absolument, ouais.
0: Et nous avons fait cette comparaison au fait que lors des grandes compétitions, d'ailleurs, là l'équipe de France sera bientôt nous avons un nouveau sélectionneur.
1: Oui, oui.
0: Monsieur Zidane.
1: Oui.
0: Et qui va bientôt les joueurs vont se retrouver à Clairefontaine, tu vois, là encore. Pour la préparation. À ce niveau-là, il y a un aspect fondamental, c'est la nourriture, l'alimentation.
1: C'est important.
0: Et pour être au top au niveau de ses performances, on ne mange pas n'importe quoi. Ce qu'on va tolérer à certains moments, on ne va pas le tolérer pour les meilleures performances. Donc cela signifie quoi, Michel? Cela signifie qu'on sait aujourd'hui ce qui permet d'être en bonne santé, donc d'avoir les meilleures performances. Et ce qui ne permet pas d'avoir les meilleures performances.
1: Tout
0: donc on sait déjà faire le tri entre ce qui est meilleur pour notre santé, en fait. Alors la question que nous nous sommes posée, mais pourquoi ne pourquoi ne pas être au top de nos performances à tout moment,
1: tout le temps?
0: Tout le temps. Mm-hmm. Est-ce que c'est pas ça qu'il faudrait, en fait?
1: Oui.
0: Parce que à quel moment avons-nous besoin de nos performances? À quel moment? On est sur la route, on conduit. Mm-hmm. Nous avons besoin d'être au top de nos performances. Je suis désolé, sinon quoi, tu provoques un accident.
1: Ah ben oui.
0: D'ailleurs, quand quelqu'un qui est sous et qui va prendre le volant, qu'est-ce qui se passe?
1: Eh ben,

0: la route à contresens.
1: Eh ben, non seulement à contresens, mais il capon, il a fait n'importe quoi, il a roulé à gauche au lieu d'à droite, etc. Ouais, ouais. Enfin bref, il n'a pas la lucidité nécessaire. Donc, en fait, conduire, période d'examen, formation, nos enfants vont à l'école tous les jours. On va à l'école pour faire quoi? Alors j'expliquais ça à mon fils.
0: Oui.
1: Je lui dis, tu vas à l'école, c'est pas pour t'amuser.
0: Ah ben oui, c'est pour étudier.
1: Alors certes, tu rencontres les amis, la période de récréation, avant, après, tout ce que tu veux. Oui, on rigole avec les amis. Mais une fois que tu arrives dans la salle de classe,
0: ah, c'est pour travailler.
1: D'accord. Tu t'assois. Et puis le maître ou la maîtresse et le professeur est maître en sérieux.
0: Oui.
1: Les professeurs a dit pella ou quoi pella. Les fossés a qu'à parler ou qu'à coûter.
0: Voilà.
1: On va pour apprendre. D'accord?
0: Oui.
1: Et pour apprendre, Michel, il faut bien que nous avons souhaité une bonne santé cognitive aux auditeurs là, en début de saison. La santé cognitive, c'est quoi? Nous l'avons défini et c'était dans la promo du point santé l'an dernier. Une bonne santé cognitive, c'est la possibilité, cette capacité que nous avons d'utiliser nos fonctions cognitives. Et quand on parle de fonctions cognitives, on parle de quoi? On parle du langage, on parle de la mémoire, on parle de l'intelligence, les opérations de la pensée, l'analyse, la compréhension.
0: Tout ça.
1: Tout ça nécessite que nous soyons au top de nos performances pour comprendre. Analyser, pour réfléchir, parce que quand le professeur va faire la leçon et qu'il va donner un problème à résoudre, il faut bien résoudre le problème.
0: Oui.
1: Oh, si ta maman elle a pas mangé,
0: et que
1: ou s'il n'a pas mangé correctement,
0: il peut pareil.
1: S'il a mangé trop sucré, il se retrouve en hypoglycémie, etc.
0: Il n'est pas au top de sa forme.
1: Il n'est pas au top de sa forme. Donc on parle du petit déjeuner, etc. On parle de ces choses-là. Donc tout ça, c'est de la réflexion pour se dire, mais finalement, aujourd'hui, le monde sait ce qui est bon et ce qui n'est pas bon. Pourtant, les nôtres en supermarché, hein, qui ça y a qu'à proposer nous en premier, ça qui n'est pas bon.
0: Oui. Et puis, il y a qu'à étudier pour ça. Là, on rentre pour acheter.
1: Michel, pas même parler. Il y a qu'à proposer à l'entrée magasin promotion, rien qui ça qui pas bon.
0: Ouais.
1: Et le meilleur, est tout au fond du magasin.
0: Ah, ben oui.
1: Les fruits, les légumes, tout ça, les ceci, etc. Tout ça qui est bon, il faut que chercher.
0: Oui.
1: Par contre, ça qui n'est pas bon, ou pas besoin de chercher, il est là d'où vont,
0: on va trouver la
1: main. Ou on va apprendre. On est dans un paradoxe incroyable aujourd'hui dans ce monde. C'est la raison pour laquelle nous le disions encore. Ce n'est pas tout ce qu'on nous propose qui est forcément bon pour nous.
0: Tout à fait. Absolument.
1: On nous propose de la paille, pas forcément bon pour construire la maison.
0: Ouais.
1: On nous propose aussi le bois. Bon, le bois est déjà plus résistant que la paille.
0: Oui.
1: Mais le loup a quand même soufflé la maison en bois.
0: Oui.
1: Et puis, là, il vend les briques là.
0: Ben, il bitait.
1: Il bitait. Il n'est pas arrivé.
0: Ben oui.
1: Alors, en fait, tous ces aliments vont servir à quoi? À fournir de l'énergie à notre corps. D'accord? Et pouvoir construire notre corps, d'accord? Le lait maternel va permettre déjà à l'enfant de grandir. Et après un certain temps, on va rajouter les aliments, les aliments fruits, légumes, etc.
0: Ça, ouais.
1: Pour permettre à l'enfant de se construire, à l'enfant de grandir. Mais les aliments permettent aussi de réparer le corps et d'entretenir le maintien du corps. D'accord.
0: Absolument,
1: il s'auto-entretient, mais il lui faut les bons éléments pour ça.
0: Il faut du carburant.
1: Il faut le bon carburant pour ça. Alors, lorsque nous parlons du corps humain, mesdames et messieurs, nous parlons de croix. Nous parlons d'une machine géniale.
0: Extraordinaire.
1: Une charpente articulée, recouverte d'un tissu protecteur, protégeant des centres d'énergie et un système de défense sophistiqué. C'est ça le corps humain. Une charpente articulée, recouverte d'un tissu protecteur protégeant des centres d'énergie. Alors la charpente articulée, c'est le squelette, d'accord?
0: Oui.
1: Recouverte d'un tissu protecteur, c'est la peau. Protégeant des centres d'énergie et un système de défense sophistiqué. De quoi s'agit-il? Alors nous allons, quand nous étudions le corps humain, Michel, nous trouvons déjà un premier groupe. Un premier groupe chargé de soutenir, et de permettre au corps de se mouvoir. Mm-hmm. Soutien et mouvement du corps humain. Alors nous avons en tout premier lieu le squelette.
2: Oui.
1: D'accord.
2: C'est la charpente.
1: La fondation ou encore la charpente du corps humain.
2: Mm-hmm.
1: Composée d'os, d'articulation et de cartilage.
2: Mm-hmm.
1: Quelles sont les fonctions de ce squelette? Ben, c'est soutenir le corps.
2: Oui.
1: D'accord?
2: Oui.
1: Donc, imaginez, si nous pas tenir ce squelette-là, les nous, on dit, en la cour, là, en vent pas assez.
2: Il cache à nous.
1: Il cache à nous.
2: Mm.
1: D'accord? C'est déjà ça. Le squelette a déjà un certain poids. Un squelette pèse aux alentours de mémoire d'une dizaine de kilos. Et il y a des personnes qui ont des os qui sont très lourds.
2: Oui.
1: Très denses.
2: Mm-hmm.
1: D'accord? Donc là, ça participe au poids de la personne.
2: Ok.
1: Ok. Les os sont là aussi pour, le squelette est là pour protéger des organes.
2: Mm-hmm.
1: Alors, pour protéger quels organes? C'est là qu'on voit un petit peu la science de notre Dieu. Nous avons des organes vitaux qui nécessitent une protection rapprochée. Tu vois, c'est comme un ministre lorsqu'il se déplace, d'accord? Policier devant, derrière, à côté, partout, machin, le président. Quant au président, n'en parlons même pas.
2: Alors là,
1: il y a une garde rapprochée, etc. Mm-hmm. D'accord? Tous les membres du gouvernement ne bénéficient pas de cette garde rapprochée.
2: Mm-hmm.
1: D'accord?
2: Ouais.
1: Un président ne se déplace jamais sans ses gardes du corps, etc., etc. Alors, du temps de Nicolas Sarkozy, de monsieur Nicolas Sarkozy, qui allait faire son footing.
2: Oui, il était
1: connu pour être un peu sportif, quelqu'un un peu sportif, et il faisait son footing tous les matins.
2: Ben oui, c'est...
1: Bah, imaginez la garde, le travail que ça donnait à ses équipes.
2: Ça, c'est clair.
1: À sa garde rapprochée.
2: Oui, oui, oui. Et même Chirac a dit, mais pourquoi il fait ça?
1: Non, mais c'est très bien qu'il le fasse.
2: Oui, oui, oui.
1: Mais ça cabas ses bouglas.
2: Bon travail.
1: Bon travail, parce que les gars doivent courir avec lui, etc. Et chaque jour, c'est un itinéraire différent.
2: Ouais.
1: Parce que sous point même itinéraire-là, au cabas ses les gars se disent, ah oui, il va passer par là, on va prévoir ça, on va prévoir ça, on va prévoir ça, on va prévoir ça, on va prévoir ça. D'accord?
2: Oui.
1: Et souvent, l'itinéraire qui a été prévu, c'est même pas celui qui est pris. Parce qu'au dernier moment, il change d'itinéraire.
2: Il peut changer,
1: Il peut changer d'itinéraire.
2: Ouais.
1: Donc c'est extrêmement compliqué.
2: Tendu.
1: Alors nous avons certains organes dans notre corps, Michel, qui vont bénéficier d'une garde rapprochée. À tout seigneur, tout honneur, le cerveau qui est protégé par le crâne.
2: Ah oui.
1: Les os du crâne.
2: C'est d'accord? Bien protégé.
1: Le cerveau est à l'intérieur.
2: Mmh.
1: Et le prolongement de ce cerveau s'appelle la moelle épinière qui est protégée par la colonne vertébrale.
2: Mmh. Ah oui, ça c'est
1: d'accord?
2: Solide.
1: Bah, il est solide, hein. C'est pas ni djinjé là. Ça, c'est le système nerveux.
2: Ouais.
1: Et ça mérite une protection rapprochée. Mmh. Et puis, nous avons les côtes. D'accord?
2: Ah oui, les côtes. Oui.
1: Qui vont protéger le cœur. Et puis, les poumons.
2: Ah oui.
1: D'accord? On retrouve tous ces éléments-là. Et puis, on a l'abdomen, mais on n'a rien qui protège l'abdomen, hein, d'accord?
2: Ouais, c'est,
1: c'est le ventre et tout ça, il n'y a rien. Mais les côtes, le crâne protège le cœur, les poumons, le cerveau, la moelle épinière.
2: Mmh.
1: Le squelette permet quoi aussi? D'attacher les muscles pour le mouvement.
2: Mmh.
1: D'accord? Donc, lorsque on monte une tente, qu'est-ce qui se passe? Il faut des pieux pour attacher la tente. Et les pieux sont plantés dans la terre.
2: Mmh.
1: D'accord? Eh bien, Dieu a prévu au niveau des squelettes ce qu'on appelle des excroissances. D'accord? Pour permettre d'attacher les muscles grâce aux ligaments et aux tendons.
2: Ligaments et tendons.
1: D'accord?
2: Oui, tout à fait. Oui.
1: Donc, le squelette est responsable, la fonction, c'est le mouvement.
2: Mmh.
1: Mais Dieu va encore plus loin, puisque Dieu va donner une fonction supplémentaire à l'os.
2: Mm-hmm.
1: On a entendu parler déjà de moelle osseuse.
2: Oui, on a entendu parler de ça, oui.
1: Ça, c'est les os plats.
2: Mm-hmm.
1: D'accord? Quelle est la fonction de la moelle osseuse? Quel est le rôle de la moelle osseuse? Fabrication des éléments figurés du sang.
2: Mm-hmm.
1: Qu'appelle-t-on les éléments figurés du sang? Eh bien, les globules rouges.
2: Oui.
1: Les globules blancs.
2: Mmh.
1: Et les plaquettes.
2: Les plaquettes, ouais.
1: Non, mais tu sais, tu te dis aujourd'hui comment on peut ne pas croire en Dieu.
2: Non, mais c'est...
1: Comment est-ce que un organe aussi exceptionnel, on n'est que sur le squelette, hein, on n'est pas
2: seulement.
1: Encore, on est seulement sur le squelette. Quand tu vois la répartition du squelette, l'organisation du squelette,
2: mm-hmm.
1: d'accord, et quand on voit les côtes qui sont attachées aux vertèbres
2: mm-hmm.
1: pour protéger les organes, le cerveau qui est protégé, la moelle épinière qui est protégée, d'accord,
2: oui.
1: tout ça. Déjà pour le mouvement, pour la protection, mais là encore, ça va encore plus loin, mmh. puisque l'os est même capable de fabriquer des globules. Des globules blancs, c'est la défense de l'organisme, mmh. pour nous protéger. Les globules rouges, chargés de transporter l'oxygène, parce que il fallait y penser, il faut penser que des cellules comme les globules rouges sont capables de fixer l'oxygène qui sera amené, Michel, acheminé
2: mmh. oui.
1: par les voies nasales jusqu'aux bronches.
2: Mmh.
1: Il fallait déjà savoir que cet oxygène arriverait au niveau du sang par la voie nasale et par la voie des bronches
2: oui.
1: pour se fixer sur une cellule particulière qui aurait le rôle de l'amener à toutes les autres cellules du corps.
2: Extraordinaire.
1: Arrêtez. Si. Non, possible. Arrêtez.
2: Non.
1: Et attends, on n'a pas fini. Je ouais. termine avec ça, il est 30.
2: Mm-hmm.
1: Les os emmagasinent également ou stockent mm-hmm. des minéraux et des lipides.
2: Ah.
1: On wow. sait que, par exemple, le calcium
2: mm-hmm.
1: se retrouve beaucoup dans l'os.
2: Oui. On
1: La réserve parle. De calcium
2: C'est dans l'os.
1: Du corps. C'est dans le squelette, c'est dans l'os.
2: C'est ça.
1: Et quand on panie assez calcium, on souffre d'ostéoporose
2: mm-hmm.
1: et on souffre, on risque la fracture de l'os.
2: Oui, oui, tout à fait.
1: Voilà, Michel, on a parlé que du squelette ce matin. On va continuer à
2: oui.
1: considérer ce corps extraordinaire
2: mm-hmm.
1: et pour lequel Dieu nous a donné un carburant particulier pour qu'il soit au top de ses performances.
2: Très bien. Eh bien, Frédéric, on te remercie.
1: Et tu l'as dit, le rendez-vous, c'est demain matin, si Dieu veut, à 7h15 précise. Et d'ici là, chers amis, sentez-vous bien.
2: Merci, Frédéric. À très bientôt.
1: À bientôt. Bye-bye.
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3: C'est Espérance FM. Il est 13h. Bon appétit. 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
1: C'est Espérance FM. Il est 14h. Bon après-midi. 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
5: C'est Espérance FM. Il est 15h. Bon après-midi. 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
0: C'est Espérance FM. Il est 16h. Bon après-midi. 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
3: 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Chers cheveux blancs, comment allez-vous?
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4: Bonsoir, chers auditeurs,
3: chers internautes,
4: chers Martinique,
3: et en particulier, chers cheveux blancs. Comment allez-vous?
4: C'est Chayana
3: et Soliane pour notre émission
4: Cheveux blancs et âge d'or. Vous pourrez nous contacter à quel numéro ce soir?
3: Au 72 82 51.
4: C'est en direct et c'est la première émission de la saison 2026-2027.
3: Nous remercions aussi Philippe Perjul qui nous permet d'animer notre émission sur la meilleure radio,
4: Espérance FM. Nous faisons aussi de gros bisous aux techniciens, Alex,
3: à Olivier,
4: à Davis,
3: à Mélissa, à Yasmina et à Michel.
4: Alors Soso, comment se passe ta semaine?
3: Elle se passe très bien, l'école a repris, on est à Espérance FM et je suis content. Je remercie Jésus et toi Chana.
4: Alors moi je suis très contente parce que, comme je vous l'ai dit, c'est la première émission de la saison 2026-2027 et on est chargé à bloc. Alors on a plein de choses cette année, on revient avec plein d'idées, on est content d'entendre encore nos chères personnes âgées. On est vraiment content d'être à Espérance FM. Donc moi, ma semaine s'est bien passée. Bon, l'école a repris, c'est un peu triste, mais il faut apprendre. Voilà, pour avoir un futur métier. Alors, pour commencer notre émission, on va écouter un petit chant et je le dédie à tous les cheveux blancs qui nous écoutent. Alors, avant d'écouter ce chant, on va prendre une auditrice. À quel numéro, Soliane?
3: Au 72 82 51, welcome.
5: Allô.
4: Allô.
3: Mamie Irénée.
5: Ah, je suis contente d'entendre mes petits-enfants, d'entendre Chayana et Soliane. L'école a repris, c'est dur, dur, hein?
3: Oh oui, très dur.
5: Mais ça ira, oui, grâce à Dieu, ça ira. Je voudrais dire bonjour à tous ceux qui nous écoutent en ce moment, en particulier à Alex, tous ceux qui sont à la radio. Je demande aussi à tous ceux qui nous écoutent de pouvoir appeler, s'ils peuvent, d'appeler pour encourager les enfants, encourager Soliane
4: et Chayana
5: et aussi papa qui est présent. Merci pour cette émission. Merci de ne pas oublier les aînés parce qu'il y en a beaucoup qui sont seuls chez eux et comme seul compagnon, Radio Espérance. Alors merci, merci pour votre émission et merci de persévérer. Dieu vous bénisse abondamment et je vous fais de gros bisous cet après-midi et je vous dis bon courage pour l'année. Bon courage pour l'année scolaire et bon courage pour votre émission Cheveux blancs et âge d'or. Je vous fais de gros bisous et je vous dis à bientôt. Bye
4: à
5: bye.
4: Bientôt, mamie Irénée. Merci encore. Bye bye.
5: Bye.
4: Oui.
5: Bye bye. Bye.
4: Et n'oublie pas, on t'aime immensément.
5: Moi aussi, je vous aime immensément. Bye bye.
4: Bye bye.
5: Bye.

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2: Ah, j'ai bien aimé cette chanson. Et toi, Soliane? Ça te fait pas penser quand on était avec papy?
3: Oui, ça me fait beaucoup penser.
2: Alors oui, je tenais à vous dire quelque chose. Alors Soliane et moi, on vous demande pardon parce que mercredi dernier, on n'a pas pu venir parce qu'il y avait des problèmes techniques. Mais ce mercredi maintenant, actuellement, nous avons tenu à être là parce que on aime cette émission et on aime Espérance FM. Aujourd'hui, on va vous parler d'un sujet qui nous tient à cœur. Et Soliane, j'ai une petite question. Qu'est-ce que l'amour pour toi?
3: L'amour pour moi, c'est par exemple...
2: Alors Soliane, qu'est-ce que l'amour pour toi?
3: L'amour, c'est quand par exemple, tu as un ami très cher et qu'il compte beaucoup pour toi dans ta vie. Et quand tu le vois, tu es très content de le voir, tu es content d'être là avec lui. Ou même Jésus. Jésus, c'est notre Dieu. Et tu dois avoir de l'amour parce que tout ce qu'il a fait pour nous, ben voilà. Et toi, Shana, c'est quoi pour toi l'amour?
2: Pour moi, l'amour, c'est aimer quelqu'un. Et moi, je pense qu'il y a plusieurs types d'amour. Je sais pas comment on dit ça.
3: L'amour agapé.
2: Oui, l'amour familial. Alors, Soliane, est-ce que tu peux me donner la petite définition?
3: Alors, quelqu'un t'aime. Je t'aime. Je me réjouis de ce que tu existes. Ces paroles, quand elles nous sont adressées, nous remplissent de joie. Pas vrai, Shayana?
2: Oui.
3: Elles nous donnent des ailes. En effet, quel bonheur lorsqu'une personne nous dit « Je te trouve formidable, je t'aime ». Cela donne un sens à notre vie. On a l'impression de commencer à vivre parce qu'il y a là quelqu'un pour qui l'on compte. Tout d'un coup, la vie est belle et prend une nouvelle valeur. On prend goût au travail, tout marche comme sur des roulettes. On est motivé, plus rien ne devient trop long ni trop lourd. C'est avec d'autres yeux que l'on considère le monde, la vie, les gens, son intérêt et son amour.
2: Sans amour, il n'a pas à la vie. L'être humain a besoin d'amour pour vivre. Voici le résultat frappant d'une expérience faite sur ordre de Frédéric le Grand. Il fit recruter 10 bébés. 5 d'entre eux reçurent tous les soins et l'hygiène nécessaires et furent nourris très régulièrement. Seulement, il fut interdit à leur nuse de leur parler. Les 5 autres bébés ne furent pas nourris d'une manière aussi précise et on ne leur prodigua pas des soins aussi méticuleux. En revanche, il fut permis à leur nuise de leur parler, de rire et de chanter avec eux. Les 5 premiers bébés tombèrent malades et devinrent

0: jamais vraiment aimé. Personne ne s'intéresse à moi. Combien je suis alors heureux de pouvoir leur dire « Tu es aimé ». Dieu te fait une déclaration d'amour. Dieu te dit dans la Bible, dans Ésaïe 43, verset 4, « Parce que tu as du prix à mes yeux, tu es honoré et je t'aime. Tu es pour moi très précieux. Tu es pour moi comme un trésor fabuleux. » Voilà ce que dit le Dieu Tout-Puissant, à toi et à moi personnellement.
1: Alors nous vous rappelons que vous pourrez nous appeler à quel numéro, Soliane ?
0: Au 72 82 51.
1: Alors en attendant vos appels, nous allons écouter un petit chant. Nous avons un auditeur à quel numéro, Soliane ?
0: Au 72 82 51. Welcome.
1: Welcome.
2: Bonsoir les chouchous.
1: Bonsoir, c'est Marie Chantal.
0: Comment ça va ?
2: J'essaie de vous appeler. Je n'ai pas entendu ce que vous disiez. Juste le commencement quand mamie m'a appelé. Je ne sais pas comment elle s'appelle, c'est mamie Mémé. Non, c'est
1: mamie Irénée.
2: Mamie Irénée. Alors, je la salue. Parce qu'il y a une tempête, une petite tempête là. On n'entend rien, c'est fort. Alors, je me suis dit, comme personne n'a appelé, je vais appeler pour vous encourager.
1: D'accord. Ben, merci Marie Chantal.
0: Merci. Là,
2: je vais chanter. J'avais réservé quelque chose de joli.
1: D'accord.
2: Mais je vais chanter le chant de la tempête et qui dit que comme Jésus nous attend tout le temps et qu'il nous aime. Combien il nous aime, combien il nous attend.
1: D'accord, ben nous t'écoutons, Marie Chantal.
2: D'accord.

0: voilà.
1: Amen. T'as très bien chanté.
2: Merci Marie. Chantal, désolée parce que je me suis trompée.
0: Alors, gros bisous Soliane.
3: Oui.
0: Shayana.
2: Gros bisous Marie Chantal.
0: À tout le monde et à Soyoli.
2: D'accord. Et n'oublie pas, on t'aime immensément. Et fais de gros bisous à Berthe.
0: Merci et on salue tous les auditeurs.
2: D'accord.

0: rappelons que vous pourrez nous appeler à quel numéro, Soliane?
1: Au 72-82-51.
0: Alors maintenant, c'est Dieu m'a prouvé son amour. L'amour de Dieu, ce n'est pas seulement des mots. C'est un acte. L'amour de Dieu se nomme Jésus. En Jésus, nous voyons Dieu à cœur ouvert. Dieu a donné son fils Jésus en sacrifice, pas vrai, Soliane?
1: Oui.
0: Afin que nous ayons la paix, afin que nos fautes soient effacées. Ainsi, jour après jour, nous pouvons vivre du pardon de Dieu. À travers Jésus, nous sommes estimés et honorés de la part de Dieu. Il prend soin de nous et s'inquiète de nous. Il pense à nous et s'occupe de toutes les choses de notre vie. Christ est le vivant et le ressuscité. Il vient à nous, au milieu de notre solitude, et nous ne sommes plus seuls. Il nous écoute et parle avec nous. Tu es, toi qui écoutes, tu es aimé tel que tu es.
1: Amen, Shana.
0: L'amour de Dieu signifie « je t'estime ».
1: L'amour de Dieu signifie « je t'honore ».
0: L'amour de Dieu signifie « je suis avec toi ».
1: L'amour de Dieu signifie « je pense à toi ».
0: L'amour de Dieu signifie « je parle avec toi ».
1: L'amour de Dieu signifie « je t'écoute ». Tu es aimé tel que tu es. Tu es aimé tel que tu es.
0: Que dit la Bible au sujet de l'amour? Alors, avant d'entamer cette discussion, nous allons écouter un petit chant qui s'intitule « À tous ceux qu'on aime ».

0: qui n'aime pas ne connaît pas Dieu, car Dieu est amour. Qu'est-ce que l'amour? Lorsque nous pensons à l'amour, c'est facile de penser à des sentiments agréables. Lorsque je peux faire toutes ces choses malgré mes sentiments, sans tenir compte des actes de quelqu'un, c'est de l'amour. Je ne ressens pas d'amour lorsque je suis tentée à la colère, à l'impatience, à rechercher mon propre intérêt, à croire au pire, à désespérer de quelqu'un. Mais lorsque je repousse ces sentiments et que je me réjouis, je suis patiente et j'humilie moi-même. Lorsque je supporte quelqu'un et que j'accepte tout, c'est le vrai amour. L'amour fait qu'on donne sa vie, qu'on renonce à ses réactions naturelles et ses exigences qui font partie de la nature humaine et qu'on n'attend rien en retour. Il n'y a pas de plus grand amour que de donner sa vie pour ses amis.
1: Aimer en premier. Et cet amour consiste non point en ce que nous avons aimé Dieu, mais en ce qu'il nous a aimé et a envoyé son Fils. 1 Jean 4, verset 10, c'est très bien. Si quelqu'un m'aime, et si je l'aime en retour, c'est facile. Mais ce n'est pas une preuve d'amour. Dieu nous a aimés avant que nous l'aimions. Et nous n'avons certainement rien fait pour mériter cet amour. Qu'en est-il si quelqu'un me manque de respect? Où est mon amour à ce moment-là? L'amour ne donne pas seulement à ceux qui sont bons envers nous. L'amour aime ses ennemis. Il l'aime en premier. Et il ne disparaît pas si on ne rend pas cet amour. Il supporte toutes choses. L'amour donne pas seulement à ceux qui sont bons envers nous. Mais moi je vous dis, aimez vos ennemis, bénissez ceux qui vous maudissent, faites du bien à ceux qui vous haïssent et priez pour ceux qui vous maltraitent et qui vous persécutent, afin que vous soyez fils de votre Père qui est dans les cieux. Matthieu 5, verset 45.
0: Un amour divin. Si quelqu'un dit « j'aime Dieu » et qu'il est son frère, c'est un menteur. Car celui qui n'aime pas son frère, qu'il voit comment peut-il aimer Dieu, qu'il ne voit pas. Et nous avons de lui ce commandement que celui qui aime Dieu aime aussi son frère. 1 Jean le verset 4, 20 à 21. Notre amour pour Dieu n'est pas plus grand que notre amour pour notre proche. L'amour divin ne change pas en fonction des situations. Il est fermement enraciné et fondé.
1: Pas d'exception. Il n'y a pas d'exception. Mais cette personne ne le mérite pas. Jésus a donné sa vie pour nous. C'est le signe suprême qui montre à quel point il nous aimait. Et personne n'a aussi peu mérité cet amour que nous. Aimer ne signifie pas qu'on est d'accord avec le péché des autres, qu'on dit qu'ils font tout comme il faut. Non, cela signifie que nous sommes patients avec eux. Nous prions pour eux. Nous avons la foi pour eux. Nous souhaitons le meilleur pour eux. Cela m'amène à agir malgré les sentiments que j'ai. Ainsi, je peux passer d'une antipathie naturelle pour quelqu'un à un vrai amour pour cette personne, pour être une aide pour quelqu'un et pour le détourner de choses qui peuvent être dangereuses. Je peux l'exhorter, le conseiller, le corriger, mais je dois faire cela avec un intérêt véritable pour la personne en question. Tous ceux que je rencontre devraient se sentir attirés vers Christ au travers de ma personne. Bonté, gentillesse, douceur de cœur, patience, compréhension. Comment quelqu'un peut-il se sentir attiré si tout ce qu'il a ressenti en ma compagnie

0: avec impatience, arrogance, dureté, haine, etc.
1: Alors, chers auditeurs, nous vous rappelons que vous pouvez nous appeler et que l'émission est en direct. Donc, Soliane, on peut appeler à quel numéro ?
0: Au 72-82-51.
1: Alors, en attendant vos appels, nous allons écouter un petit chant qui a pour titre « Persévère ». Écoutons bien.

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1: Alors, Soliane et moi, nous aimerions vous
2: dire pour la petite conclusion. Alors, je vais vous lire un petit texte pour conclure. Quelqu'un t'aime. Je t'aime. Je me réjouis de ce que tu existes. Ces paroles, quand elles nous sont adressées, nous remplissent de joie. Elles nous donnent des ailes. En effet, quel bonheur lorsqu'une personne nous dit « Je te trouve formidable. Je t'aime. » Cela donne un sens à notre vie. On a l'impression de commencer à vivre parce qu'il y a quelqu'un pour qui l'on compte. Tout d'un coup, la vie est belle. Elle prend une nouvelle valeur. On prend goût au travail. Tout marche comme sur des roulettes. On est motivé. Plus rien ne devient trop long, ni trop lourd. C'est avec d'autres yeux que l'on considère le monde. Seulement parce qu'il y a là quelqu'un qui me voue son intérêt et son amour. Sans amour, inapte à la vie.
1: L'être humain a besoin d'amour pour vivre. Voici le résultat frappant d'une expérience faite sur ordre de Frédéric Legrand. Il fit recruter 10 bébés. 5 d'entre eux reçurent tous les soins et l'hygiène nécessaires et furent nourris très régulièrement. Seulement, il fut interdit à leur nurse de leur parler. Les 5 autres bébés ne furent pas nourris d'une manière aussi précise et on ne leur prodigua pas des soins aussi méticuleux. En revanche, il fut permis à leur nurse de leur parler, de rire et de chanter avec eux. Les 5 premiers bébés tombèrent malades et devinrent de plus en plus apathiques. Ils n'étaient pas aptes à vivre. Les 5 autres bébés croissèrent et se développèrent admirablement. Ce ne sont pas l'ordre et la propreté qui assurent le maintien de la vie. C'est la relation affective qui compte. Avoir assez à manger ne rassasie pas. Ce qui apaise la faim existentielle de l'individu, c'est l'amour. Abondance et richesse ne garantissent pas non plus une vie heureuse et satisfaite, mais être aimé apporte le bonheur et engendre la satisfaction. Vraiment, cette expérience, ça nous montre l'amour. T'as compris, Soliane? Donc, il y avait 10 bébés. Il y en a 5. On leur a dit qu'ils ne pouvaient pas avoir de dialogue, ils ne pouvaient pas parler à l'infirmière. Tandis que d'autres... Donc les 5, ils étaient bien nourris, mais ils pouvaient pas parler à l'infirmière.
2: Ils avaient tous les soins d'hygiène.
1: Oui, tout.
2: Tout ça.
1: Tandis que les 5 autres, ils n'étaient pas aussi bien nourris.
2: L'hygiène, tout
1: voilà,
2: ça.
1: Voilà, ils n'étaient pas...
2: C'était juste le dialogue qu'ils avaient.
1: Voilà, le dialogue. Et tu vois, avec le dialogue...
2: L'amour qu'ils avaient avec l'amour.
1: Et puis, là, avec l'infirmière, les 5 premiers bébés...
2: Ils sont tombés malades.
1: Ah oui, ils sont tombés malades. Parce que ils n'avaient pas d'amour. Ils ne parlaient pas avec personne.
2: Ils n'étaient là.
1: Ils ne pouvaient pas s'attacher. Tandis que les 5 derniers, les 5 autres...
2: Ceux qui faisaient le dialogue,
1: voilà, ils
2: ont la portée de l'amour.
1: Et avoir un maintien dans la vie. Alors, vas-y, Soliane.
2: Donc, en conclusion du petit texte qu'on a lu, ça nous montre que les hygiènes et tout ça, c'est pas toujours quelque chose... La première chose qu'on va faire, les premières choses qu'on doit faire à un enfant, c'est de lui donner de l'amour, pouvoir lui faire grandir.
1: Mais ça te dit aussi dans le texte que c'est pas parce que tu as la richesse, plein de sacs, de trucs de main, que voilà, que tu es bien. Pour que ta vie puisse être bien, pour que tu puisses vivre, il faut avoir de l'amour. Donc vas-y, Soliane.
2: Alors, être aimé, être estimé. Tant de personnes, jeunes et moins jeunes, m'ont avoué. Personne ne m'a vraiment aimé. Personne ne s'intéresse à moi. Combien je suis heureux alors de pouvoir leur dire « Tu es aimé. Dieu te fait une déclaration d'amour. » Dieu te dit dans la Bible, dans Ésaïe 43, verset 4, « Parce que tu as du prix à mes yeux, tu es honoré et je t'aime. Tu es pour moi très précieux. Tu es pour moi comme un trésor fabuleux. » Voilà ce que dit le Dieu Tout-Puissant. Et toi et à moi, personnellement.
1: Dieu m'a prouvé son amour. L'amour de Dieu, ce n'est pas seulement des mots. C'est un acte. Est-ce que Jésus, Soliane, t'a déjà montré des actions de son amour?
2: Oui, il m'a déjà montré, toi, Shana.
1: Ah oui, plein de fois. Ben, je suis en vie, c'est l'amour de Dieu. Si je suis en vie avec... Et si je vous parle à cet instant, c'est parce que Dieu m'aime. L'amour de Dieu se nomme Jésus. En Jésus, nous voyons Dieu à cœur ouvert. Dieu a donné son Fils Jésus en sacrifice afin que nous ayons la paix, afin que nos fautes soient effacées. Ainsi, jour après jour, nous pouvons vivre du pardon de Dieu. À travers Jésus, nous sommes estimés et honorés de la part de Dieu. Il prend soin de nous et s'inquiète de nous. Il pense à nous et s'occupe de toutes les choses de notre vie. Christ est le vivant et le ressuscité. Il vient à nous au milieu de notre solitude et nous ne sommes plus seuls. Il nous écoute et parle avec nous. Soliane, chers auditeurs, Alex, papa, vous êtes aimés tel que vous êtes.
2: L'amour de Dieu, Shana, signifie « je t'estime ».
1: L'amour de Dieu signifie « je t'adore ».
2: Je t'honore.
1: Ah oui, je t'honore.
2: L'amour de Dieu signifie aussi « je suis avec toi ».
1: L'amour de Dieu signifie « je pense à toi ».
2: L'amour de Dieu signifie « je parle avec toi ».
1: L'amour de Dieu signifie « je t'écoute ».
2: Tu es aimé tel que tu es.
1: Alors, chers auditeurs et auditrices, vous êtes aimés tel que vous êtes.
2: Amen.
1: Alors, nous allons écouter une petite musique pour conclure notre émission. Et c'est « Merci pour le soleil » de Ryan Labiche. Écoutez bien.

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2: Alors, chers auditeurs, la vie est très courte. Comme dit Frédéric François, il faut dire je t'aime à tous ceux qu'on aime tant qu'ils sont vivants.
3: Alors, si vous avez un conflit avec votre proche, dites-lui je t'aime. Parce que, les amis, la vie est courte. Et Dieu nous demande d'aimer nos prochains, ceux qui nous entourent. Donc, les amis, prenez votre téléphone si vous êtes en conflit. Appelez la personne parce que vous ne savez pas ce que demain nous réserve. Et faites la paix et aimez ceux qui sont autour de vous.
2: Ah, amen, amen. Alors, sur ce, notre émission s'achève ici. C'était Cheveux blancs et âge d'or avec Shayana et Soliane. Nous faisons de gros bisous à Mamie Irénée et Marie Chantal. Donc, nous n'avons pas eu beaucoup d'auditeurs, mais nous espérons que la semaine prochaine, nous aurons plein d'auditeurs et que le téléphone va craquer. Notre émission s'achève ici. Et n'oubliez pas, on vous aime.

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1: 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Il est 17h. Bon après-midi. 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
15: Bonsoir. Ça, non, c'est pas possible. Non, non, non. Non, non, attends. Attends, un, deux. J'ai tiens ça qui tombe du côté ici. Alors. Alors, bonsoir et bienvenue dans votre émission Big Up. C'est reparti pour une nouvelle.
16: Qu'est-ce que moi je fais ça minorita?
15: Vas-y, dis-nous.
17: Time.
15: Ok, d'accord, ok, ça n'a pas changé. Allez, c'est parti, la nouvelle saison de Big Up. Voilà, c'est parti pour une heure et demie, on va s'amuser, on va rigoler. Vous allez voir, il y a un bizutage à faire ce soir, c'est sa première, vous allez voir, vous allez reconnaître, il s'appelle Stevens. Alors, voilà. Les présentations, tu voulais dire, Sonilès?
18: Oui, je voulais juste dire, on est samedi 12 septembre 2026, c'est important de préciser parce que si demain matin
15: il est
18: précisément 19h33 à ma montre, voilà. Peut-être qu'à la tienne, comme tu n'es pas à la, dans le même.
15: Voilà, alors je dis, on va commencer les présentations. Alors.
18: Non, mais au cas où il y a une rediffusion pour qu'on puisse savoir qu'on est le 20, non, pas du tout, pas le 22,
19: le 12 septembre.
18: Le 12 septembre 2026.
15: Okay.
18: La première émission de l'année 2026.
15: Il faut la démocher, hein. Ouais, ok, allez, c'est parti. Alors, à côté de moi,

0: d'habitude, il est toujours là. Il est toujours là. C'est le gars qui, voilà, qui parle beaucoup, qui rigole beaucoup.
1: Mais il n'est pas là.
0: Mais il n'est pas là. Maman, on voit ça là. Mais il n'est pas là. Mais il n'est pas là. Alors, à ma gauche, pour la première fois, ça fait maintenant 4 ans, 4, 5 ans qu'il est là avec nous dans l'émission. Il court à peu près.
1: Ouais, il est arrivé un petit peu après, toi.
0: Ouais, à peu près, c'est ça, ouais. Voilà, 4, 5 ans qu'il est là. Ouais, donc, aujourd'hui, savoir changer, savoir muer. Voilà.
2: Non, c'est qu'il allait se préparer pour pouvoir préparer
0: la date. Aïe, aïe, aïe, aïe, aïe. C'est mardi. Alors, à ma gauche, la seule, l'unique, celle que nous, qu'on ne présente toujours plus, Beyoncé, qu'on applaudit bien fort.

0: faire bien. Pillon, étudiant, on attend la réponse.
1: On attend la réponse.
2: Alors Beyoncé, dis-nous tout, comment ça va? Ta semaine?
3: Alors.
2: Moment de me.
3: Écoute.
2: Papa est près de toi. Hein?
3: Alors, je suis un peu malade en ce moment.
4: Ça s'entend pas?
2: Ouais, franchement, on ne m'a pas dit. Hein.
3: Petit mal de gorge. Alors, pour la petite histoire, en ce moment, il fait très très chaud. D'accord? Vous savez tous.
2: Ah bon?
3: Il fait très très chaud et j'ai été manger deux floupes.
4: C'est ça. Oui, donc quel parfum dis-nous tout?
5: Chocolat,
4: coton,
5: chocolat vanille.
3: Exotique et grenadine.
4: Et grenadine, oui. J'aime bien quand c'est sucré. Tu aimes voilà. Pas ça désalter. Hein.
3: Voilà, donc depuis dimanche et deux floupes. Donc depuis mardi, extinction de
4: la gorge n'a pas aimé. Voilà. C'est peut-être comme pour le casque, tu as mis trop au fond.
3: Et puis deux, quoi.
4: Deux.
3: Et puis donc, j'ai raté un peu mes tournées, quoi.
4: Tu nous reviendras encore plus longtemps
3: force,
4: et bien en force.
3: Voilà.
4: Après, sinon, tu peux demander à Siwa Jizz.
3: Il m'a donné.
4: Il t'a donné.
3: Sirop des chantres. Donc, c'est un excellent sirop pour.
2: La gorge. Voilà.
4: Il n'y a pas de sirop d'orge.
2: Non.
3: C'est des chantres.
2: Des chantres. Sinon, à part ça va tranquille. Bonne semaine.
3: Ça va. La rentrée.
2: Mm-hmm.
3: Chaudement, la rentrée.
4: Ah, ça, c'est chaud. Ça, c'est chiant.
3: Ouais, 5 classes. 5.
4: Là, c'est 5 d'un coup. Après
2: 2,
4: maintenant 5, ça fait 7.
2: Voilà, en tout cas, merci.
4: Sinon, tu es contente d'être avec nous ce soir.
2: Oui, c'est la rentrée. Alors, un mot à nos auditeurs, quoi.
3: Eh bien, chers auditeurs, restez connectés, restez avec nous pour cette nouvelle saison. Et puis, évitez les flous. Pas.
2: Allez, on continue. À côté de Bignon,
4: celle qui n'a plus de flou.
2: Philippe, je pense qu'il faudra prendre l'espagnol.
4: Mais c'était, on a flou grenadine et exotique, c'est ça.
2: Allez, c'est parti. À côté de Beyoncé, nous avons celle qui est seule. Seule, je reste. Tu es parti sans moi depuis 3 semaines. Allez, c'est parti. La seule unique. Dis-nous qu'on applaudit bien fort.
6: Dis-nous, c'est Audrey, la spécialiste histoire géo. Elle est l'une des plus sérieuses de l'équipe. Ça n'empêche pas d'avoir de l'humour et oh, elle a toujours été sage à skip.
4: Alors effectivement, je suis seule. J'ai commencé à perdre du poids. C'est à moi, on est à manger et tout. Mais bon,
2: il va revenir.
4: Oui, non mais c'est surtout à manger quoi.
5: Oui, mais ça se.
4: Du tout venant, je prends.
2: Non, on peut dire que Nico Santi n'est pas là, qui est parti, mais qui revient.
4: Oui, il revient. C'est très important. Il revient, puis ça fait que 2 semaines.
2: Ça fait que 2 semaines.
4: Une semaine que je l'ai laissé.
2: D'accord.
4: Une semaine. Il va très bien. Et puis, il est là avec moi tous les jours, même si.
2: Voilà. Ça va?
4: Voilà, il a
2: dormi.
4: Je t'ai dit, j'ai commencé à maigrir.
2: Ça veut dire. Ah ouais, ça se voit. Il maigrit plus, eux. Didou, faut qu'il vive.
4: On ne vit plus d'amour et d'eau fraîche.
2: Là, c'est d'eau fraîche seulement.
4: Mais quand il reviendra, on vivra surtout d'eau fraîche.
2: Alléluia. Ouais. Alléluia. Amen. On continue.
4: Mais j'ai même pas dit mon
2: nom. Ah oui, vas-y.
4: Il est pressé.
2: Dis-nous.
4: Alors, franchement, à nos chers amis auditeurs, Big Up Time, et encore une année de plus pour vous faire rigoler, passer de bons moments. Mm-hmm. Donc, écoutez-nous, n'hésitez pas à appeler quand ce sera possible, hein, quand Philippe pensera à nous, pour les appels. Et puis, sinon, toujours un plaisir d'être là. Et je laisse la place à ma
2: la
4: soeur,
2: seule, l'unique espagnolesse qu'on applaudit bien fort, espagnolesse.
6: Espagnolesse, t'aimes beaucoup l'espagnol. Elle chante aussi comme un rossignol. C'est une véritable pile électrique.
2: Ça c'est vrai.
6: Et son charme est astronomique.
2: Ça c'est pas vrai.
4: Alors tu vois, c'est ça de la jalousie. Voilà, je fais ce. Mais non, mais dis comme les Africains, voilà. Les jaloux vont maigrir, hein, c'est tout. Voilà.
2: Et vas-y.
7: Comme dirait un chinois.
2: On est s'il te penche à vous, je comprends tout ce que tu dis.
7: Ce qui signifie.
2: Amen.
7: Richard,
4: jaloux.
7: Andropote.
2: éteint tous les micros. Alors, je vais apprendre la parole ce soir. Allez, continue, continue.
7: Bonsoir. Hola, hola, hola, hola, hola. Buenas tardes, todo el mundo. ¿Cómo están? Espero que estén bien y que han pasado vacaciones. Bueno, increíbles, maravillosas.
2: ¿A vous?
7: Y llenas de sol y playa.
4: Attends, ne parle pas trop vite, il faut que Richard traite.
2: Oui, je vois. Alors, ouais, vas-y, continue encore, encore deux phrases.
7: Estamos de vuelta para empezar de nuevo la emisión.
2: Okay.
7: Y espero que vamos a pasar un año muy agradable con, bueno, juntos, con vosotros, los Audi Corazones.
2: Ok. Amamos. Franchement, super.
7: Bonsoir, bonsoir, chers auditeurs. Nous sommes de retour. J'espère que vous avez passé de bonnes vacances. Des vacances de sol et playa, c'est soleil et plage, comme on dit. Et puis, que vous êtes prêts à recommencer cette année, chers auditeurs, avec nous, avec cette équipe de rêve, sans Richard. Voilà. Un petit mot pour vous. Eh bien, un petit mot. Juste un petit mot.
2: Allez, vas-y, vas-y, vas-y.
7: Ok, non, tout ça pour vous dire en fait, cette année, soyez prêts à apprendre, soyez prêts à rire, soyez prêts à partager, en fait, soyez prêts tout simplement à tout ce qui peut se passer dans cette émission et à vivre avec nous ces moments de joie en fait, parce que pour nous ce sont des moments de joie, mais nous espérons que pour vous aussi. Et pour cette première émission, nous vous donnons une première recommandation. Écoutez cette émission avec un floup à la bouche.
4: Choisissez le parfum que vous voulez.
3: Exotique ou grenadine.
7: Cacahuète.
4: Moi, j'aime bien cacahuète.
2: Ce sera dur cette année. Je pense que cette saison sera dure. Non,
7: ah,
2: non.
7: Mais oui, dur comme le...
2: Je continue, on continue.
7: Quand c'est décongelé, c'est pas.
2: Ouais, ouais, c'est vrai. C'est demi,
4: ça dépend, il y a des gens qui aiment.
7: Les demi.
2: Oh là là, oh, on continue. Oh, alto, c'est pas l'autre, non. Allez, c'est parti.
4: Philippe, nous te disons merci pour cette nouvelle année et elle sera belle.
2: On continue tout de suite avec la seule. La ravissante.
7: Beautiful.
2: Beautiful, full, c'est parti.

0: Bonjour tout Beautiful, comment ça va ta semaine?
1: Bonsoir. J'espère que vous allez bien, que vous avez passé une agréable semaine et un bon sabbat. Une nouvelle semaine commence avec notre émission Big Up Time. J'espère que vous êtes prêts à rire, à vous amuser, à passer un bon moment.
0: Merci. Elle fait des progrès.
2: Oui. Maintenant, elle s'aime maintenant.
0: Ouais,
2: à demain.
1: J'ai oublié quelque chose. Je sais qu'elle m'écoute. Je passe
2: oui,
1: le
2: madame,
1: bonsoir
2: madame.
1: Et un bisou à ma maman.
2: Voilà. J'ai pas le droit de parler d'ici. Wow.
0: Gros big up à Nadia. Ah, écoute.
1: Oui,
0: d'accord. Basilic, c'est ça?
1: Oui.
0: Ah, ça, c'est un jus basilic. Si vous goûtez ça, c'est extraordinaire. Franchement, Nadia,
1: autant. Parce que ça vient du Robert.
0: Voilà. C'est bon.
2: C'est pour ça qu'on fait pas les floups là-bas.
0: Non, mais c'est moi, j'ai tous les micros. Apparemment, j'ai quand même mon micro. Allez, c'est parti.

0: Un gros big up à, on va les présenter tout à l'heure, comme c'est bien bisutage. Le seul, l'unique, celui que la terre entière, toutes les radios du monde ont voulu l'enlever, c'est bien CFM. Mais il a préféré garder son petit salaire ici.
1: L'amour
0: pour
1: voilà,
0: SIOTFM.
1: L'amour du Chris Le Prince.
0: Allez, notre seul unique Davis qu'on applaudit. Davis.
2: Des fois à la technique, des fois juste au micro. Il paraît sympathique, mais fait-il du judo? Il a beaucoup d'humour et encore plus d'amour. Il se prend pour un poète. Ok, Davis, arrête.
0: Yes, Davis, dis-nous toute ta semaine, comment ça va? C'est la rentrée, hein?
3: Oui, c'est la rentrée. Bonsoir à tous. Content de voir les nouveaux qu'on va présenter dans un instant. Mm-hmm. Et je crois qu'il est important dans cette émission de préciser que Big Up Time n'est pas sponsorisé par la célèbre marque de friandises glacées en forme de petits berlingots souples. Ça aurait été pas mal quand même.
0: Oui,
3: si
1: tout
3: nous écoute,
1: ça
3: ouvert à toute proposition.
1: Du coup, nous t'avions manqué. Tu m'avais manqué. On t'avait manqué. Alors, tu peux dire la vérité. Alors, en vrai, moi, je pense que je ne l'ai pas manqué. Ma supporte,
4: c'est
1: pendant 2 mois.
4: Oui, c'est ça. Donc, c'est pour ça que j'ai dit, tu peux éliminer ce que tu veux.
3: Alors, j'ai eu le plaisir de rencontrer Didou et Nico Santé pendant les vacances également. Qui d'autre j'ai rencontré?
5: Moi, tu m'as rencontré.
3: Je t'ai rencontré. Richard, je t'ai rencontré.
0: Oui, on s'est rencontré. On s'est rencontré à la capitale, à Montréal. On était ensemble à Montréal.
5: Il se rappelle.
0: C'est pas trop Davis que j'ai rencontré à Montréal.
5: Il a dit non.
3: À Montréal. Oui, oui. Le passeport n'est pas à jour. Ça m'a ouais. Écoutez, je suis content de retrouver Big Up Time et son ambiance. Sauf quand Priscilla. Voilà.
0: Ouais.
3: Voilà. Ouais. Sinon, je suis content de vous retrouver. Moi aussi.
0: Yes. Alors, on a. Alors, comment dire ça? C'est la première fois qu'il vient avec nous.
1: Mais il a déjà participé en tant qu'auditeur.
0: Auditeur.
1: Et en tant que
4: personne qui
1: blagueur,
4: appelle aussi.
1: Blagueur. Quand on faisait le concours de blagues.
0: Ok, d'accord.
1: D'ailleurs, je lance un indice comme ça.
4: Il a un jumeau.
1: Il n'y avait que son jumeau qui avait
4: son jumeau.
1: Voilà. Son jumeau même.
0: Il nous vient tout droit de la Colombie.
1: Ah ouais.
0: Il parle 10 langues. Comment on dit ça? C'est un
4: polyglotte.
1: Non, il est un langue lui.
0: Ah, c'est un langue.
1: Non, lui il est un langue.
4: Non, tu sais pas, peut-être qu'il est polyglotte.
1: Ah oui.
0: Alors, il n'a pas encore de surnom. Non, on va chercher un surnom pour lui. On va chercher un surnom pour lui, comme si la première fois. T'as un surnom, c'est bon, c'est bon. Oh, il m'a dit qu'il garde son surnom pour la prochaine fois. Alors, c'est la première fois parmi nous, le seul et l'unique,
1: le
0: jumeau de Guetta-Guena.
1: Yes.
0: On va dire X, on ne veut pas encore dire son je veux voir son surnom. On va l'appeler X pour l'instant, d'accord?
1: Mister X.
0: Le seul Mister X qu'on applaudit bien fort.
6: Bonsoir à tous.
0: Attends, écoute la musique. Attends, il faut d'abord attendre.
4: C'est quoi?
0: Non, la musique qui joue là.
5: En fait, il n'entend pas. Ça fait
0: Là, c'est lui qui joue là. Hein?
1: Non, en fait, c'est son jumeau. Vous savez, son jumeau joue.
0: Ah bon?
1: Ouais.
0: Je sais qui joue à ça. C'est son jumeau qui joue à Poudre.
1: Ouais.
0: Non.
1: Mais en fait, il n'avait plus de souffle.
0: Ouais. Allez, c'est parti, vas-y.
6: Bonsoir à tous.
5: Bonsoir X.
0: Oui. Bonsoir X, ta semaine, t'as passé une bonne semaine?
6: J'ai passé une.
0: N'hésite pas
1: à le tenir demain.
0: Vas-y.
6: Oui, j'ai passé une excellente semaine. Très bon sabbat aussi.
0: Oh, yes.
6: Donc, déjà, je salue déjà l'équipe qui m'a invité pour ce soir.
1: Bonsoir, bienvenue, monsieur X.
6: Beaucoup.
1: Ça fait combien de temps que tu n'as pas.
4: Laisse-moi parler, ça suffit.
0: Vas-y, et pas si tu t'as à chaque fois qu'on puisse y apporter. Vas-y.
6: Et puis bon, voilà, je suis content d'être ici avec vous.
0: Non, je dis tout à la radio. Alors, pendant que X parle, Priscilla m'envoie un crayon dessus parce que j'ai dit.
4: Je tiens à préciser qu'il n'a pas dit espagnol, il a dit Priscilla.
0: Ouais. Allez, sinon ça va tranquille. C'est sa première parmi nous. Donc, sans toi, cool, sympa.
1: Tu peux nous interrompre quand on parle aussi. Après, s'il est comme son jumeau,
6: il m'a donné l'autorisation, donc je vais utiliser.
0: Par contre, tu n'as pas le droit de me vanner.
7: Si, il a le droit. En priorité.
1: En fait, si tu ne le vannes pas,
6: la capitale, c'est Fort-de-France.
1: Oh, bien. Nous t'aimons. Nous t'acceptons. Oui, oui, oui. Si tu ne le fais pas, la première émission, je suis désolée, mais on ne va pas pouvoir nous.
0: Non, mais je suis à te dire.
1: Non, mais c'est bon, il a bien commencé. C'est comme ça que Beyoncé a commencé. Elle a commencé par lui faire le rappeler. En fait, il a fait une croisière sur l'Arche, tu vois.
0: Non, mais laisse-moi te dire un truc.
7: Non, mais il a compris. La c'est capitale, fini, c'est Fort-de-France.
0: C'est fini. De toute façon, c'est dernier pour Benicia. Demain, c'est mort.
1: Et si tu veux parler d'une équipe qui s'appelle Marseille?
7: Là, tu as l'autorisation.
6: Le show ne tient pas Marseille.
7: Ah, très bien.
0: Et mais c'est deux raisons pour lesquelles tu ne vas pas voir cette équipe. Ok, c'est bon. Donc, vous avez compris que Monsieur X est avec nous. Voilà, c'est une première. Donc, voilà. Sans trop à l'aise, cool, mais pas trop à l'aise quand même, d'accord? J'ai mes gros
7: bien. Comme tu veux.
0: Allez, c'est parti. Non, à côté de Monsieur X, nous avons Monsieur Z. Donc, lui, il est là. Donc lui il est là, c'est voilà, le gars est très light et cool, voilà. Lui on peut même donner son prénom pour se voir.
1: Oui, parce qu'il a déjà participé pendant les 2 mois de vacances.
0: Il était là.
1: On a entendu sa voix. Donc je l'appelais le spécialistologue, des relations hommes-femmes, c'est-à-dire Ryan.
0: Regardez-moi le spécialistologue, regardez. Aïe, aïe, aïe. Alors pour ceux qui suivent la Team Junior, ben c'est Ryan qui joue avec la Team Junior. Hein.
1: Il est aussi chanteur. Ah ouais. Ceux qui ont eu l'occasion d'écouter pendant les vacances. Parce que, voilà, il fallait écouter pendant les vacances.
0: Ok, d'accord. Voilà. Ben, Ryan, chante une chanson, on t'écoute. Ah, c'est parti. En première, c'est son bisoutage. Donc, voilà, c'est un spécialitologue de la langue. Voilà, chante pour nous. Allez, vas-y.
8: Oula, non, mais je ne
0: sais pas. Non, moi, j'ai vas-y. Bah, ça va, tranquille, bonne semaine.
8: Oui, bonne semaine.
0: Mais voilà, donc Ryan, vous avez compris que Ryan, il va venir, il va participer avec nous, tranquille. Big up time, c'est là, cette année-là, on sera vraiment dans l'échange, voilà, entre nous, il n'y a pas de souci pour ça. Et c'est pour ça, Nico n'est pas là.
9: Ah, ouais, il nous manque quand même.
0: Bon, Nico, un gros big up à toi, je pense qu'il va écouter l'émission. En podcast et tout, on va voir. Donc, en tout cas, donc, je vais présenter tout ça, c'est comme Nico n'est pas là pour me présenter.
1: Voilà, tout de suite.
7: Tu veux que je le remplace?
1: Alors, nous allons mettre une emprise. Ah, tu avais prévu quelque chose?
9: Une minute aussi.
1: Ah, vas-y. Ah, oui.
0: C'est pas pour Nico qu'il faut faire une minute de silence.
1: Je n'ai plus de flou.
0: Bon, on y va, c'est parti. Donc, Beyoncé.
9: C'est bon, c'est terminé.
0: Allez, c'est parti. En tout cas, moi, je vais très bien. Très bonne semaine.
1: Je peux te présenter, merci. Alors.
0: Attends, c'est à toi qu'on aura belle en main là. Vas-y, je t'écoute.
1: Et oui, que serait cette équipe de jeunes dynamiques? Si nous n'avions pas avec nous un ancien pour nous recadrer.
7: Un patriarche.
1: Pour nous apprendre la vie. Pour nous rappeler, en fait, comment on vivait à l'époque de...
0: Attention à ce que tu dis.
1: Pour nous rappeler qu'il y a des gens qui appellent certains endroits, attention, des salles d'attente.
7: Ah oui.
1: Et ça, vous, qu'est-ce qu'une salle d'attente?
7: Un abribus.
1: Nous, on appelle ça un abribus. Mais dans sa contrée, Wenten?
7: Non, ça suffit, je ne suis pas dedans.
1: Dans sa contrée, Wenten?
7: Oui, il faut prendre un permis.
0: Non. Alors, bon, et voilà.
1: Dans sa contrée, Wenten, on appelle ça des salles d'attente.
7: Non, pas du tout.
1: Et n'oublie pas les gendarmes couchés. Évidemment, au lieu d'appeler ça, tout simplement, comme tout le monde,
7: des dodanes. C'est lui le problème, c'est pas la commune.
1: Quoi qu'il en soit, que serait cette émission si nous n'avions pas un homme bodybuildé? Et pas seulement bodybuildé, mais gonflé à l'hélium. Un homme qui exprime toute sa sagesse à travers sa barbe, ses cheveux et le peu de cils qui lui reste encore sur les yeux. Nous ne serions rien sans notre producteur. Ricardo!
10: Il a même fait une croisière dans
0: la rue.
10: Il a
0: fait une
10: mesure de mètre, mais il a caché. Il a tapé, il a tâché. Oh oh!
0: Voilà, bonsoir à tous. Voilà, très très très très bonne semaine. Content de la reprise, vraiment.
7: On t'a vraiment manqué.
0: Ah ouais, surtout Nico. Le fait de savoir que Nico, c'est vrai, ça. On sent que Nico qui est là-bas.
7: Ouais.
0: On sent que Nico n'est pas là parce qu'on t'a gardé. Ah, Nico.
7: Attends,
0: micro, on ne lui a même pas pu parler là. En tout cas, gros big up à lui. Voilà, c'est parti pour une saison ensemble. C'est la 7e saison pour moi. Donc ça fait, je pense que voilà, arrivé à 10, ça va m'arrêter. Donc voilà, encore 3 saisons, puis après
11: en fait, c'est
0: fini.
11: C'est le nombre de buts que
0: Marseille a pris, c'est ça?
11: Surtout qu'ils n'ont pas gagné.
0: Allez, voilà, en tout cas, c'est parti pour une nouvelle saison. Donc nous avons un nouveau jeu qui va débuter après la pause musicale, donc préparez-vous pour ça. Bon, en tout cas, c'est parti pour le premier billet d'humour avec Davis. Écoutez ça.
3: Bonjour les élèves de première, bonjour.
0: Bonjour, moi c'est Bac plus 20.
3: Je suis votre professeur de mathématiques, je m'appelle Monsieur Pete Agor, mais il faut m'appeler Monsieur Agor. Je suis aussi votre professeur principal, je suis sympa mais je n'aime pas qu'on s'oppose à moi. Je vais faire l'appel pour commencer. Alors le premier prénom... Ricard. Est-ce que Ricard est présent?
0: Présent.
3: Ricard.
0: Oui.
3: Donc R-I-C-H-A-R-D. Hein. J'ai prononcé Ricard. Ça vous va?
0: Oui, on peut dire. Oui, y a pas de souci. Ricard, ça va. C'est de l'espagnol.
3: D'accord. Nous avons comme deuxième prénom, si je vois bien, Audrey. Est-ce que Audrey est présente? Audrey.
12: Audrey est bien présente. Audrey.
3: Ah, vous êtes une forte tête. Vous voulez vous opposer à moi? Très bien, l'année commence bien. Autre prénom. Est-ce que Léla est présente? Léla.
0: Léla.
3: Est-ce qu'elle est là? Léla.
11: Léla. L'es-tu là, Léla?
3: Alors, j'appelle L-E, accent aigu, X-E-M-A, L-A.
7: Ah, ça se prononce Léla.
11: Léla.
3: Encore une forte tête. Vous allez vraiment m'énerver dans cette classe. Bon, autre prénom. Myrné Henri. Est-ce que Myrné Henri est présent?
6: Moi, je suis la de l'alphabet, X.
3: Décidément, cette classe de première est pleine de fortes têtes. Nous allons passer une bonne année scolaire, je le sens. J'appelle maintenant Ryan. Est-ce que Ryan est présent?
11: Non, il manque. C'est Rihanna.
13: Maman, tout ça.
3: Qui est Ryan, s'il vous plaît?
13: C'est Ryan et c'est moi.
3: Vous contestez, jeune homme.
13: Oui.
3: Sortez. Nous avons un autre prénom. Beyoncé. Est-ce que Beyoncé est là? Beyoncé?
11: Beyoncé? Non, elle va te dire c'est
3: alors,
11: Beyoncé.
3: Alors, si vous êtes là et que vous ne répondez pas, gare à vous. Oui. Beyoncé?
9: Alors, je peux dire c'est Beyoncé.
3: Mademoiselle, c'est vous Beyonce. Resterez.
9: C'est Beyoncé. Non, non, c'est Beyoncé.
3: La classe.
11: Ah, c'est pas Beyoncé, c'est Beyoncé.
9: C'est Beyoncé.
11: C'est Beyoncé.
0: C'est avant. C'est Beyoncé.
11: C'est Beyoncé.
3: Je sens que vous allez tous rester vendredi de 15h à 17h.
0: Maman.
3: Hein. Ça, ça continue. Allez, prenez une feuille, on va faire un exercice de mathématiques. L'iPhone 18 Pro coûte 1 500 €. Vous voulez offrir un iPhone 18 Pro à 3 copains. Combien devrez-vous débourser?
7: 4 500.
3: Alors, attendez, il faut lever.
0: Oh là là, toujours dit, 4 500 quoi? 4 500 quoi? Franchement, toujours dit comme ça. Ouais.
3: Alors, vous savez que désormais.
11: Si c'est le jour d'élève, a dit, ouais, professeur, vous n'avez pas récupéré les enfants du tout.
3: Vous savez que désormais, le téléphone est interdit au lycée.
0: Oui.
3: Mais je vous permets de l'utiliser pour ce calcul, sachant que la semaine prochaine, je veux que tout le monde ait sa calculatrice.
0: Ok.
3: Alors, si un iPhone 18 Pro coûte 1 500 €, et que vous voulez en offrir un à 3 copains, combien devrez-vous débourser? Vous avez quelques secondes pour faire le calcul.
0: Et trouvé.
11: Moi j'ai trouvé.
3: Attention, il y a un piège. Je dis bien, il y a un piège.
0: T'as ton truc à Guitagine là.
3: Alors, qui veut proposer une réponse? Beyoncé peut-être? La forte tête?
7: La question?
3: Je reprends la question. Soyez attentive, Madame Audrey. Madame Audrey, soyez un peu attentive.
9: Léla a répondu.
0: Non, c'est pas ça.
3: L'iPhone 18 Pro coûte 1 500 €. Vous voulez en offrir un à 3 copains. combien devrez-vous débourser? Alors, qui veut répondre?
14: Moi.
3: Allez-y, mademoiselle.
14: Alors, moi, en fait, je ne vais pas dépenser, parce que, voilà, je ne vais pas dépenser d'argent pour mes amis.

0: Donc je dépense zéro.
1: Mais moi j'allais dire, mais qui a dit que je veux leur offrir un cadeau,
0: c'est
1: en fait
0: ça. Enfin, et puis, par contre, si tu veux, j'ai calculé la distance du soleil et de la Terre.
2: Vous êtes sûr que vous êtes en première une, mademoiselle? Ça m'étonnerait. Je dirais fait... plutôt en première zéro.
0: Non, mais non, techniquement je devais être en L. Déjà, je vais rapprocher en cours de maths, donc je ne comprends pas trop le...
2: Alors écoutez la réponse. Aucun de vous n'a donné la bonne réponse.
0: Mais oui, c'est 1500.
2: Alors, vu que le prix d'un seul iPhone 18 Pro peut permettre d'acheter 500 kilos de spaghettis, 1500 saucisses et 90 melons, donc la bonne réponse est, entre se nourrir et aller sur les réseaux, je préfère bouffer. Donc, entre l'iPhone d'Apple et les pommes, j'ai fait mon choix. À vous de faire le vôtre et bonne année scolaire, les enfants.
0: Merci.
1: Merci beaucoup.
3: Merci, Davis.
0: Alors, notons quand même que je ne sais pas où il a vu que 1500 saucisses.
1: C'est 1500. Il t'a dit.
2: J'ai fait le calcul, mademoiselle. Vous allez sortir de cette classe.
0: Ah, les saucisses croquetelles.
1: Les petites saucisses.
0: Eh bien, bravo.
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1: C'est Espérance FM. Il est 18h. Quelle soirée! 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
1: Ok, ben nous allons passer notre première pause musicale avec...
2: Et oui, tout à fait. Et nous voulons vous inviter à écouter, alors, ceux qui savent, savent. Je vais juste dire, Mirilla, mes peines.

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1: Bonsoir, nous sommes toujours dans l'émission Big Up. Et on vient d'écouter Priscilla.
2: Mes peines.
3: Avec. On veut juste le titre. Voilà.
1: Donc nous avons toujours autour de la table Beyoncé, Didou, Espagnoles. Beautiful, Monsieur X et Ryan, notre technicien Davis et votre serviteur Richard. Alors ce soir, c'est pas en
2: titre. Alors, précisons, c'est pas la biche, c'est juste Ryan. Hein.
1: Non, c'est.
2: Au cas où.
1: Alors, ce soir, nous allons appeler quelqu'un. La personne, il n'est pas au courant. On ne sait pas ce qui va se passer. Ça peut bien se passer comme pas bien se passer. Voilà, là, on est sans filtre, sans filet. Là, on essaie quelque chose. Tout le monde. Prête. Alors. Je ne vais pas dire les mots, c'est si à l'antenne, il va savoir quel mot. Donc, on a trois mots. Donc, notre chroniqueur a trois mots à faire dire à cette personne dans une discussion. Trois mots bien précis que nous avons choisis. Donc, attention, on ne sait pas comment ça va se passer. On ne sait pas déjà si la personne va répondre. D'accord? Alors, je fais son numéro. Alors, c'est un inconnu. Donc, si le téléphone passe un inconnu, si ça sera un inconnu, décrochez maintenant. Simplement, c'est quelqu'un que tout le monde connaît très, très, très bien. Et ça commence par. Alors je tape le numéro 0696.
2: Tu m'as donné le numéro à l'entrée.
1: Non mais je dis ça. Attention. C'est parti, on va mettre le Mirnaoui. Voilà.
3: Mais c'est Monsieur X.
1: Monsieur X, allez voilà ouais. Mets à côté du truc, ça, voilà. Ça sonne là. Voilà, ça sonne.
4: Allô.
5: Oui, allô, bonjour. Suis-je bien que Monsieur Delbois?
4: C'est moi, oui.
5: Oui, j'ai vu votre profil Instagram. Il a l'air pas mal. J'ai quelques questions à vous poser. C'était pour savoir si vous voulez répondre à quelques petites questions. En fait, moi aussi, je suis influenceur et j'ai vu votre profil. Donc, si vous voulez répondre à quelques questions pour que je vous connaisse mieux.
4: Non, merci.
5: Ah, non, s'il vous plaît.
1: Ah non, donne-moi le téléphone. Et là, je vais l'appeler, il va voir que c'est moi.
5: Je suis maudit.
3: Et pour ça, j'en ai super bien.
1: Il avait mieux commencé,
5: Comme disait Jeune, gros flop.
1: Et c'est trop bien. Alors là, je l'appelle maintenant. Oh non, je dis que c'était Big Up Time et tout. Faut qu'il puisse savoir si c'était. Voilà, il va voir que c'est moi.
2: Comment ça, tu peux pas répondre à la question de
1: la question? Là, ça sonne.
4: Allô?
1: Allô, Eric, c'est Richard, tu vas bien?
4: Oui, Richard, ça va
1: oui. Bien, toi. Alors, comment ça te fait parler pour l'année financière hein? Parce que tu étais dans l'émission en direct sur Espérance FM. Big up! Donc voilà, c'est une nouvelle rubrique qu'on appelle quelqu'un comme ça en pif. Et on doit pouvoir faire dire à cette personne trois mots. Donc tu avais trois mots à dire. Bon, il n'a pas pu, parce que t'as a coupé court.
2: Je trouve que le pasteur des jeunes n'a pas été très amical.
1: Tout le monde s'est grillé, sur le plateau. Voilà, t'es pas en direct dans l'émission Big Up Time. En tout cas, donc on tient à dire que c'est le responsable de la jeunesse au niveau de l'église adventiste en Martinique. C'est le pasteur Eric Delbois. Et t'avais en face de toi, c'est un chef guide. Je sais, monsieur X, pour l'instant, n'a pas encore présenté. C'est un chef guide qui a voulu te piéger.
2: Mais je tiens à préciser que c'est un jeune quand même. Et tu as raccroché sur la jeunesse.
1: Tout le monde dit que tu as raccroché sur la jeunesse.
2: Jeunesse, pasteur, hein.
1: En tout cas, comment ça va, pasteur? Ça va très bien. Ça n'a...
4: Oui, je vais bien. Ça va. On est en santé, donc l'essentiel est là.
1: Ok, super. Eh bien, bonne soirée, pasteur. Et puis à très bientôt aussi au Big Up Time. Yes.
4: Merci, à une prochaine. Oui.
1: Ok.
2: Merci, bye bye.
1: Donc voilà. Donc c'est très carré, très.
3: Là, tu avais super.
1: Oui, ça avait bien commencé. On a pas donné pour des minori. Il était bien parti. Monsieur X du haut. Bon, pas posé tout à l'heure.
3: Alors,
1: bon, maintenant, on passe au deuxième. J'ai ri déjà.
3: Là, c'est du lourd.
1: Là, c'est vraiment du lourd. Là, du lourd. On
2: monte dans la hiérarchie.
1: Là, on passe au niveau de la conférence générale directement. Là,
2: non,
1: au niveau
2: non,
1: de la
2: conférence.
5: Non, on n'est pas aussi haut, mais on monte.
1: Bon, division. Allez, alors, 0696.

0: Bon, ben, on continue. Monsieur X, c'est un beaucoup toi.
1: Comme ça.
0: Allez, c'est
1: bon.
0: Parti.
1: C'est bon.
2: Tu as les autres mots?
0: Allez, tiens.
2: Voilà, tiens, ça sonne bien, c'est du niveau.
0: C'est parti, ça sonne? Ouais, ça sonne.
3: Comment on est
0: vite, là? Approche bien du micro.
3: Jacques
0: Adam. Il faut qu'il dorme. Arrête, hein. Il prie toujours.
4: Oupa. Merci le maman.
0: Ah. Bon. Mais voilà, on appelait le pasteur Kenny Tiger. Mais
3: il s'est présenté tout seul.
5: Est-ce qu'on peut pas insister?
0: On insiste?
5: Ouais, peut-être.
3: Il faut insister sur l'apprentissage du français.
1: C'est en direct là, c'est fichu.
0: On reprend. 0-6-96.
3: Tu as décroché.
2: Kenny, si tu as entendu le décroche.
0: Décroche maintenant.
3: Encore, si vous mettez.
0: Allez, tiens, tu vas partir. Allez.
3: La wash.
0: Monsieur Dix, mais pourquoi tu me dans cette émission?
3: Qui m'a envoyé?
0: Allez, ça sonne.
3: Mon jumeau m'avait prévenu.

0: c'est bon, c'est bon. Ne laissez pas de message vocal. Ok. Après, c'est pas grave. On a pu avoir un sur deux. C'est pas mal. Donc, c'est chaque émission, on va appeler. On prépare quelqu'un d'autre. J'ai son numéro.
1: Ah, ok.
0: Ouais, j'ai son numéro. Alors, est-ce qu'on peut passer une musique toujours?
1: On peut repasser Mes Peines.
0: On peut repasser Mes Peines, c'est
2: non,
0: pour Ryan.
2: On peut changer.
0: C'est pour Ryan, c'est pour Ryan.
1: Ou alors, tu peux passer la nouvelle chanson de Ryan, La Biche.
3: Ah, oui. Ouais, je vous cherche ça.
1: Comment elle s'appelle encore?
3: Conséquence.
1: Et c'est une dédicace à Ryan.
0: Il y a un message. Qu'est-ce qui se passe là?
3: C'est parti.
0: C'est parti tout de suite.

0: Bonsoir, nous sommes de retour dans l'émission Big Up. Et là, on revient maintenant.
1: Attends, on a écouté Ryan.
2: Excuse-moi.
1: Conséquence. Ouais. On a écouté Conséquence de
0: avec
1: Ryan.
0: Avec Ryan, toujours
1: Ryan
0: avec Beyonce, Didou, Espagnolès, Beautiful, Mr. X, Ryan, pas la biche. Notre technicien Davis, votre serviteur Richard. Donc, on vous a laissé sur un échec. Hein. On n'a pas pu avoir le
1: passé. Non, c'est pas un échec. C'est un rebondissement pour arriver. Il n'y a pas d'échec.
2: Final.
0: Attention, maintenant, c'est parti avec donc, ta vie et trois mots à faire dire à l'auditeur qu'on va appeler maintenant. Vas-y, fais jouer, puis fais sur... au bol. Voilà, c'est parti.
3: Le téléphone de votre correspondant.
0: Donc voilà, c'est bon. Donc, finalement,
4: c'est un signe.
0: Finalement.
4: C'est pas pour m'emporter. Ça, c'est juste un signe.
0: Donc voilà, en tout cas, vous avez compris que voilà, c'était dans ce jeu, tu peux tomber comme tu peux ne pas tomber. Voilà, c'est parti pour le prochain jeu. Davis, c'est bon de ton côté? Tout à l'heure?
5: C'est en route.
0: Nickel. Alors, c'est parti. Nous avons un baccalauréat. Alors, on va voir quels sont ceux qui ont leur bac autour de la table.
1: Alors, c'est la

0: j'ai pas.
1: Burkina Faso.
2: Ah, voilà. Une fleur en B. Qu'est-ce qui se passe avec Disney? Vas-y.
3: Si, j'en ai une.
2: Vas-y.
4: Bleuet.
2: Voilà. Didou.
3: Je passe mon tour. Bégonia.
2: Oh, beautiful.
4: Bougainvillier.
3: Ah ouais.
2: Oui, Mr. X. Tu peux dire bougainvillier, toi, c'est moi la mode.
4: Non.
2: Ryan.
0: Je sais pas.
2: Davis.
1: Une brose.
2: N'importe. Un métier en B.
4: Attends, c'est quelle couleur la brose?
1: Brose.
2: C'est une couleur brose.
1: Brose et brose.
3: Brose ou brosse?
1: Brose,
5: la brose de la branche.
2: Ah, allez.
3: Est-ce que si on avait dit branche ou fleur, c'est ce que t'as dit?
2: Oui, oui, oui.
3: Tu vois, tu as le point X.
2: Très drôle. Vas-y, Beyoncé, métier en B.
4: Boulanger.
2: Didou.
4: En fait, je voulais dire boulanger, c'est pour ça que je bug. Donc là, mon cerveau est en train de se dire. Bétonnier n'existe pas, mais c'est ce qu'il veut dire. Voilà.
5: C'est lui qui fait du béton.
2: Oui, bétonnier. Voilà. Voilà. Ok, d'accord. Espagnolès.
3: Un brigadier.
4: Ouais.
2: Yes. Beautiful.
4: Boucher.
2: Yes. Mr. X.
3: Tu me la viande.
4: Mm-hmm. Charal.
3: C'est bien dedans. Vas-y, vas-y, parle.
2: Vas-y, Mr. X.
3: De blanc.
2: Vas-y, Mr. X. En B.
5: Ah, j'en avais un dans ma tête. Berger.
2: Berger, oui. Ryan.
0: Basketteur.
2: Yes.
1: Une bar lady.
3: Oui, oui, c'est bien.
1: C'est
3: oui,
1: de barman.
4: Ouais, de barman.
3: Bar lady.
2: Une chose en baby on.
4: Boîte.
2: Didou.
4: Un bonbon.
2: Yes. Espagnoles.
3: Non. Non.
2: Vas-y, vas-y, Espagnoles. Bon, vas-y, beautiful.
3: Une boule. Ou des boules.
4: Ou des billes.
2: Vas-y, Espagnoles. Un bic.
4: Oui.
5: La Bible.
2: Oui. Ryan.
0: Un ballon.
2: Davis.
1: Une barre.
2: Yes. Un boui en B. Un boui.
4: Boui.
2: Didou.
4: Bon.
2: C'est bouillant que tu fais?
4: Non, c'est pas comme ça.
2: Espagnolès.
4: Bruh.
2: Ok, je vois. Beautiful.
4: Blip.
2: Blip. Monsieur X.
5: Il tombe. Blow.
2: Ryan.
0: Bip.
2: Bip. Davis.
5: Bruh. Déjà dit.
1: Oh, mais j'ai fait mieux, non?
2: Alors, trois mots d'amour, commençons par la lettre B.
3: Des mots ou des déclarations?
4: Non, pas. On déclare rien ce soir.
3: Moi, j'avais fait une
4: déclaration. Moi, j'aime bien faire une
2: déclaration. Alors, c'est soit on fait trois mots commençant par B ou une seule déclaration commençant par B.
0: Trois mots, s'il vous plaît.
2: Allez, si vous voulez.
0: Je demande trois mots.
2: Alors, au choix, chacun fait comme il veut. C'est parti. Beyoncé. Aïe, aïe, aïe.
4: Baby.

0: pas pour moi. Pipi, beau, brillant.
1: Didou.
2: Bibou.
1: Bibou,
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0: Oh, oh là là, oh là là.
2: Ça c'est faux.
0: Mais que plaisant. je ne fonds pas. Vas-y, vas-y, espagnol.
2: Brillant. 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
3: On a dit une déclaration
2: si
3: d'amour.
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1: Chez, mais c'est gabé, c'est bien, c'est bien.
3: Habillé ou pas?
1: Vas-y, beauty.

0: B-A-E. B. Tu as dit. Quelqu'un t'a dit Bibou.
1: Bibou.
0: Moi, je dis Bébou. Et. Je dirais bijou, mon bijou.
2: Ok, d'accord.
0: De quel bijou parles-tu?
1: Ah là là là là.
3: Alors, moi, ça va pas une déclaration, ça va un encouragement. Brise tes peurs, tes angoisses. 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
2: Wow! Bravo! Aïe aïe aïe. Quel homme ce cheval! Tu es célibataire?
1: Eh bien, on va donner son numéro.
2: On a pas donné, oui, oui. Il est célibataire, hein. Il est célibataire. On va donner son numéro tout à l'heure, vous allez voir. 06-96. C'est pour quoi ça?
0: 06-96.
2: Vas-y. Vas-y, Ryan.
4: Ah, c'est à mon tour.
2: Ouais.
4: Mais toi, t'es dit déjà.
2: Donne-toi un mot.
4: Moi, c'est genre quoi ça?
1: Tu es un spécialitologue de relations hommes-femmes.
4: Ah, d'accord. Ça a été dit, bébé, ça a été dit. Bébou, ça a été dit.
1: Qu'est-ce que tu veux dire?
4: Ça a été dit, non?
2: Non.
0: Bibiche.
2: J'ai jamais
1: entendu.
2: Mon biscuit.
4: Mon biscuit, ah non.
0: C'est
4: trop sec. Brioche et boudoir.
1: Boudoir.
2: Ouais, c'est bon.
4: Biscuit, ouais.
2: Vas-y, Davis.
5: Écoute. Boum, boum, boum. C'est le bruit que fait mon cœur quand je te vois.
2: Ah,
5: biche.
2: C'est boum, boum, boum. Oui. Le gars qui boum le torse. Boum, boum, boum.
0: Boum, boum. Oui, j'ai pensé à ça.
2: Allez, on continue, super. Alors, star de cinéma ou star du sport, comme vous voulez. Commence par B.
4: Beyoncé.
1: C'est de la triche.
0: Oui, c'est de la triche.
2: Didou.
0: Hey, je sais pas pourquoi j'ai un trou. Hein,
2: Ça peut être star de cinéma, star de foot, star.
0: Allez, au Paris Saint-Germain. Ah ben oui, Barcola.
2: Voilà.
0: Excuse-moi, tu peux arrêter de faire mal à mon cœur.
4: Il est bloqué.
0: Il s'est blessé. Voilà, c'est pas parti.
2: On continue. Espagnol.
1: Alors, je partage quand même avec vous la première idée qui m'est venue. C'est Bin Diesel. Ça n'a. Bon, c'est au revoir. Sinon, je propose Bradley Cooper.
0: Ah ouais, c'est vrai.
2: Beautiful.
0: Bellingham.
2: Ok.
0: Ah ouais. Bien.
3: Brigitte Bardot.
2: Oui.
1: Brigitte Bardot.
4: Beraldo.
0: Ouais.
2: Beraldo, nickel.
1: En fait, c'est
2: Davis. Davis, j'ai oublié Davis.
5: Bon, je pense à un ancien, hein, Belmondo.
2: Oui, j'ai pour Belmondo. Alors, c'est parti, on n'aura que trois tours dans ce jeu-là. Deuxième tour avec la lettre quoi? Difficile. Difficile, mais
0: c'est pourquoi tu fais ça?
2: À la lettre V. Alors.
0: On commence par.
1: Ah, Vin Diesel, c'est bon.
2: On va commencer par elle cette fois-ci. Alors, un pays par la lettre V.
4: Bah, Venezuela.
2: Yes. Mr. X. Pour vous aider, du pays ou ville?
0: On fait PVC, hein, ça le prend.
2: Ouais, ouais.
3: Aucun.
0: Okay. Ouais.
2: Ouais, facile.
0: Le Vanuatu.
2: Yes. Davis.
5: T'as dit en V?
2: Pays, ville.
5: Ah, ville aussi.
2: Commune, bien sûr.
5: Vietnam.
2: Yes. Espagnoles.
1: Mon cerveau. Venise.
2: Voilà. Didou.
1: Ouais, non, j'avais dit
0: Varsovie.
2: Yes. Vienne.
0: Vienne.
2: Yes. Une fleur.
1: J'aurais fait parce que mon cerveau m'a envoyé au début, vous vous disiez là. Voilà. Voilà, merci. Merci.
2: Une fleur. J'avoue que c'est difficile.
1: Si, il y en a
0: Une seule. Bah, en fait, on l'a dit pour tout le monde.
1: C'est la même.
2: Vous n'avez pas, C'est quoi
0: Violette.
2: Voilà. Débicia.
0: Tu vas demander à Claudia.
2: Non,
0: j'ai pas.
2: Non.
1: Non, j'ai vérifié, mais moi, c'est.
2: Personne n'a ni Beyond personne.
0: Oui, j'ai une fleur. Une vlose.
1: Ah non, c'est vrai, alors.
2: Beyond, c'est vrai.
1: La fleur de Michel, la vallée au Yann.
0: Alors, il y a ton Cathy. Il y a son attribut. Il y a Véronica Picata ou encore Viorn, Aubier, Pau.
2: Ok, d'accord, je connais celle-là.
0: Cathy a dit Vanda, c'est une orchidée tropicale.
2: Vanda.
0: Valéoliane, je ne sais pas ce que c'est, mais apparemment c'est une fleur. Et la verveine, je ne sais pas.
2: La verveine, ouais.
0: Ah ouais, c'est vrai, c'est tigane. Ouais, ouais, c'est vrai.
1: Yes. Abrelité.
2: On continue. Un métier en vie. Ryan, un métier en vie.
0: Pardon. C'est à quoi je pense, Seigneur.
4: Un métier en vie, violoniste.
2: Yes. Monsieur X. Tu n'as pas.
3: Bon, il n'est pas rue du minerai, voleur.
2: Voleur.
3: Beautiful. Bon. Il n'est pas déclaré.
2: Beautiful.
0: C'est vigneron, t'as dit ?
2: Oui.
1: Oui, oui.
2: Davis.
5: Un vendeur de roses.
2: Espagnolais.
1: Un viticulteur.
2: Yes. Didou.
0: Un vulcanologue.
2: Mm-hmm. Bions.
6: Alors, je me rapproche un peu de X, c'est pas un métier, mais un voyant.
2: Ouais, ah, ok, oui, d'accord, ok, ok. Une chose en vie.
1: Il y avait des voituriers aussi, c'est un peu plus légal.
4: Voiture.
2: Voiture.
1: Ben oui.
2: Mister X.
3: Vélo.
2: Yes, beautiful.
0: Une chose. Une vis.
2: Yes, des vis. En vie. Une chose.
5: Une chose. Un verre.
2: Yes. Espagnol.
1: C'est le moment. Vous vous êtes là.
2: Didou.
0: Une vitre. Enfin, vitre, veste, je ne sais pas, comme vous voulez.
1: Oui, une vitre.
2: Une vitre, oui, oui. Bions.
6: Une veste.
2: Bions. Une veste, oui, c'est non, veste. Allez, un bruit en vie. Vas-y.
6: Vlan.
2: Oui, vlan, oui.
0: Vroom.
2: Vroom, Davis.
5: Vroom, vroom. Double accélération.
2: Espagnolès.
0: Vroom, vroom, vroom.
1: Non, non.
2: Vroom, vroom, vroom, toi.
1: Non, j'ai mieux.
2: Là.
1: Voilà.
0: C'était.
1: Alors, c'est une pub en fait. Si vous n'avez pas la rêve, vous regardez la télé.
2: Allez, Didou.
0: Vroom, vroom, vroom.
2: Ok, trois accélérations.
0: Oui.
2: Bions.
6: Alors, un, deux, trois.
0: Vroom, vroom, vroom, vroom.
2: Ça fait cinq accélérations. Ok, ouais. D'accord. Trois mots d'amunication, comment ça prend à être vie.
0: Alors là.
4: Laissez-moi un peu de temps. Hein.
1: C'est bien sûr, c'est naturel.
2: Oui, oui,
4: t'as naturel, pas... tu es un truc naturel.
0: Mais non, imagine là devant toi.
2: Ouais.
4: Mais elle est pas devant moi.
0: Mais ferme les yeux.
4: Je visualise.
0: Ouais, ouais, visualise. Voilà. Surtout quand tu lui susurres un truc à l'oreille.
6: Mais
0: tu vois.
6: Du V, les gens. C'est...
2: Du V.
6: C'est du V.
4: Donc, il faut que je commence par ma vida loca. T'as vu ça hein? Ma vida loca. Non, je peux pas.
2: Tu veux pas?
4: Non, j'ai pas.
2: Vas-y, Mister X.
3: Vers sont tes yeux, vers ma couleur préférée.
2: Waouh! Wow. Ouais, regarde. Il est célibataire, Vas-y, espagnolaise.
1: Vers de poème. Aucun vers de poème ne saurait égaler la violence avec laquelle ta virulence a su apporter de la beauté à ma vie.
4: Attends, c'est une déclaration ou une poésie?
2: N'importe quoi.
3: Sur des vidéos là, tu mets ça sur les réseaux.
2: Allez, Didou, vas-y.
0: Vivre à tes côtés est un bonheur de chaque instant.
2: C'est. Ah, il y a 8 000 km pour l'instant.
0: Laisse ouvrir.
2: Allez, vas-y, Bion.
0: Voilà.

0: C'était un choix.
1: Alors, star de cinéma ou du sport ou de la musique, comment tu vas être?
2: Diesel, voilà.
1: On commence par Ryan en V.
3: En V. Verratti, on va se dire.
1: Voilà. Mr. X.
4: Varane.
1: Yes. Beautiful.
2: Vinicius Junior.
1: Yes. Davis.
5: En V, une star.
0: Il faut qu'elle soit toujours vivante?
1: Non, pas forcément.
0: Ok.
1: Vas-y.
0: Vasco de Gama. Voilà. Si vous ne savez pas c'est qui, vous n'avez aucune culture générale. On va arrêter là.
2: Oui, non, c'est bon, je sais.
0: Excuse-moi. Vas-y. Non, Richard, c'est qui Vasco? Attends, c'est qui Richard?
1: Il y a un stade de Vasco de Gama. Vas-y, continue.
2: Richard, je ne sais pas c'est qui Vasco de Gama. C'est
1: un auditeur. Vas-y, vas-y.
0: Richard.
2: Vanessa Paradis.
0: De Johnny Depp. Oh là là. On va faire un petit tour, hein.
2: Alors, tu n'as pas dit Vin Diesel.
0: Comme tu l'avais dit.
2: J'avais dit
1: Vin Diesel,
2: mais bon.
1: Tu veux dire quelqu'un d'autre? Diesel, Vin.
2: Ouais. Non, ouais. Et c'est quelqu'un que j'apprécie beaucoup et que son prénom commence par V, donc pour moi, elle reste exceptionnelle. Elle s'appelle Valentine.
0: Pardon.
2: Oui.
5: C'est qui cette Valentine? Elle fait quoi?
2: Elle est juste exceptionnelle.
0: Tu peux lui faire une dédicace?
2: Non, c'est une célébrité pour moi.
0: Mais oui, mais fais-lui une petite dédicace du coup.
2: Eh bien, bonsoir Valentine. Merci d'écouter notre émission.
1: Eh bien, viens. Bon, on continue. Dernier pour ce soir. On commence par Beyond. On termine par la lettre R. Dernier tour, et puis après, on va passer un truc difficile de préparer pour vous là. Personne ne va trouver. Alors, la lettre R, c'est parti.
0: Si c'est un blind test, fais gaffe parce que Didou peut se réveiller.
1: Attends, mais est-ce que ça, je te fais mon mot difficile de travailler dessus là? Ça va faire mal. Allez, Beyond, R, c'est parti. Pays.
2: Roumanie.
1: Didou.
2: Alors, comme je voulais dire Roumanie, mais qu'elle a dit, attendez, hein. Russie.
1: Pays, ville ou commune, hein. Espagnolais.
3: Wanda.
1: Quoi t'as dit?
0: Wanda. Surtout pas le Robert, c'est pas moi qui ai dit.
1: Davis. R.
5: République Dominicaine.
1: Mm. Beautiful.
0: Du Congo.
2: République démocratique du Congo.
0: Ouais.
1: Mr. X. Personne veut dire le Robert.
0: Non, personne.
1: Non,
0: mais je joue pas.
1: Je joue pas. T'as dit quoi?
4: République of Korea.
1: Ryan.
3: République tchèque.
1: Ok. Moi je dis. Robert, c'est parti.
0: Pourquoi pas comment
2: c'est trompé?
1: Une fleur. Une fleur.
5: Rose.
0: Mais pour le coup, ça y est, ouais. C'est le moment.
2: Je sais jamais si c'est une fleur ou si c'est un animal. Rhododendron.
0: Non, c'est une arbre. C'est une.
2: C'est quoi? Rhododendron. C'est quoi ça?
0: Je vérifie juste.
2: Le rhododendron, ça. Ça.
0: Mais, ça. C'est une plante.
2: C'est une plante. Rhododendron.
0: Oui, c'est
2: une fleur.
0: Mais
2: si, c'est très joli. C'est un nom très bizarre, mais c'est très joli.
0: De la rhubarbe.
1: Davis.
5: À fleur. On a déjà dit rose.
2: Ça peut être un fruit aussi.
5: Rose rouge.
0: Non. Rose rouge, ça fonctionne.
5: J'ai pas. Ça fonctionne.
0: Oui, ça fonctionne.
5: Ah ben rose rouge.
1: Beautiful.
0: Beautiful.
4: Eh ben rose violette.
1: C'est dans toutes les couleurs quoi.
2: Non. Oui, rose. Allez.
1: Mr. X.
0: Vraiment fou.
4: C'est pas une fleur, mais bon, rutabaga.
2: C'est quoi?
1: C'est quoi ça?
4: C'est un légume.
1: C'est un légume?
0: Ah, ok.
2: Oui, j'ai entendu ça, mais à quoi ça ressemble, je sais pas. Mais
1: Ryan?
5: Après, si tu veux offrir des rutabaga à ta belle, pourquoi pas? Hein.
0: Non, parce que c'est pas très. Oui?
4: Des sortes de navets.
0: Oui, voilà.
1: Ah, moi, je connais pas. Ok, d'accord.
0: Oui, c'est comme Vasco de Gama.
3: Et moi, rose blanche.
1: Rose blanche. Allez, c'est parti. Métier, R.
0: Moi je peux
2: déjà donner, ouais, c'est ça le mien parce que.
0: Vas-y.
2: Rhumatologue.
0: Un routier.
1: Oui. Beautiful.
6: réfléchis.
1: Mr. X.
0: Un régisseur.
1: Régisseur, Mr. X.
4: Je bloque.
1: Tu bloques, Ryan.
0: Ravel, c'est pas Mitchell.
3: Non, laissez-moi le temps.
2: Un rieur.
0: Il y a un rouissier aussi.
4: Exécuteur.
0: Un rouissier de
1: okay.
2: Un rouissier.
6: Qui arrive comme Marjorie là.
2: Mais le rieur, c'est un métier.
1: C'est un métier, un rieur.
2: C'est quelqu'un qui rit.
0: On peut postuler où?
1: À la riturie. À la
5: riturie. Un routier pour moi.
1: On n'a pas fait des bis?
0: Oui, non.
1: Ah, désolé, des
0: bis.
1: Non, Ryan m'a dit qu'il veut pas. Il n'a pas trouvé.
3: J'ai pas trouvé.
1: Allez, une chose par air. Une chose.
0: C'est Alex.
2: Une roue.
1: Didou.
0: Une raquette.
1: Espagnoles.
0: Un rouble. C'est une.
1: Oui, la monnaie. Davis.
5: Un rideau.
1: Yes.
0: De douche ou de.
6: De douche, c'est mieux.
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1: Beautiful.
6: Un grain de riz.
1: Mr. X.
4: Comme ça,
1: Ryan, tu nous dis
3: une robe.
1: Yes. Toujours pas?
4: Non.
1: Ok, un bruit.
0: C'est ça que j'allais faire.
1: Didou.
0: Waouh.
1: Waouh. Est-ce que je laisse?
0: Ratatata.
1: Beautiful.
6: Je sais pas.
1: Davis.
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1: Mr. X.
4: Rafale.
1: Ryan.
4: Ratatatata.
1: Allez, là par contre, je suis avec trois mots d'amour. On commence par être R, oh une garçon. Être R. Hein. C'est pas bien, bien ce qu'elle touche, je suis bien.
3: Bon, si vous n'avez pas G,
1: ah.
3: G, mon rossignol, ma raison de vie. Ouh.
0: C'est Jésus qui est
3: ta
0: raison de vie.
3: Amen.
1: Et puis le dernier,
3: ma rose.
1: Ok.
6: Tu sais être poète alors.
1: Victor.
0: C'est sa lettre.
6: Ah oui, c'est
1: Victor
6: ça.
1: Hugo, pas Hugo, Victor Hugo.
0: Hugo, hein.
1: Allez, qui veut partir, vas-y, Mr. X.
4: Rions ensemble. Quand. Oula,
1: vas-y. Ben non, vas-y.
0: Vas-y, j'ai déjà lancé la première.
4: 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Quand te voir heureuse est le plus beau des cadeaux.
1: Ah, ouais, non. Le gars célibataire. Ouais. Il y a pour aller où. C'est pas un type beautiful.
0: Tu sèches. Ah non, il faut pas.
1: Allez, espagnol.
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1: Mais c'est Bougon. Ah, je suis amoureux. Davis.
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1: Mais c'est. Non, là, Davis, ça t'est Victor Hugo. Vas-y, Didou.
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1: C'est, y'a quoi pour gavala? Regardez pas là. Vas-y, Beyoncé.
2: Roule.
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6: Y'a même pas vers moi.
1: Roule. Allez, on termine. C'est parti. R, c'est facile. R, ça essaye rapide.
6: Ronaldinho, comme ça.
1: Voilà, après.
4: Rafinha.
6: Oui.
3: Rihanna.
1: Rihanna, oui.
0: Ah, ben oui.

0: bon, s'il te plaît.
1: On continue.
2: C'est qui?
1: C'est Beautiful. Air.
3: Mais Rafinha, l'autre fouille, alors.
1: Davis Air.
0: Ricardo, car c'est notre star.
1: Ah, bravo. Avec moi. Vas-y.
2: Ronaldo. Le footballeur.
3: Lequel?
2: Regarde.
3: Le premier.
2: Il y en a un.
3: Il aurait dit Christian.
2: Le premier. Ok, regarde. Si tu veux, dans Maradona, il y a et aussi ça fonctionne.
1: Allez, Didou.
3: Mais j'étais à dire Ronaldinho.
1: Ah ouais, c'est vrai. Beyoncé.
4: Robin des Bois.
3: Oui. Et Davis a déjà dit.
1: Oui, Davis a dit. Il a dit Richard,
2: mais bon, on va accepter, Valentine, on va accepter.
1: Allez. Ah, mais voilà, c'était tout pour ce blind test. Mais on va passer.
2: Le baccalauréat.
3: Le baccalauréat.
1: Le baccalauréat. Oh. Le baccalauréat. Oh.

0: c'est-à-dire à nos auditeurs qu'on sera en live deux fois par mois. Donc ce sera pas samedi prochain, ce sera le samedi d'après qui est le
1: Le samedi d'après.
0: Donc, le 26. Voilà, c'est bien. Au moins, Mr. X. Bon, vous avez compris que Mr. X s'appelle Monsieur Millionnaire. On n'a pas dit Millionnaire. C'était sa première avec nous. Donc, on va l'écouter. Alors, comment tu t'es senti? Comment? Vas-y, parle-nous. Nous sommes entre nous. Personne. Il n'y a personne qui écoute. Vas-y, dis-nous tout.
2: Mais c'est pas un peu.
0: Non, mais tout le monde t'écoute. T'écoutes même au Japon. Vas-y.
3: Waouh. Moi qui écoute les replays, franchement, je m'attendais à ça.
0: Ouais. Tu t'attendais à ça. Mais il faut. T'as nos auditeurs, mais comment à ça quoi? À ça, c'est-à-dire?
3: Cette bonne humeur, cette ambiance. Ouais. Voilà quoi. Les réparties de Priscilla.
1: Ah bon? Ouais. De quoi il parle,
0: hein? Ok, super, non, super. Oui, alors, en tout cas, passé, ouais. Donc vous avez compris que Mionor il est venu assister. Donc, Big Up Tell, nous sommes ouverts, d'accord? Nous sommes ouverts. Mais avant, c'est vrai qu'aujourd'hui, vous n'avez pas pu nous appeler parce qu'on a un problème au niveau du téléphone.
1: Oui, Philippe a pas payé.
0: Donc voilà, donc Med, vous pouvez appeler, puis discuter avec nous. Nous sommes très ouverts, venir assister à l'émission. Nous avons aussi eu monsieur, comment tu l'as appelé?
1: Le spécialiste.
0: Alors dis-nous Ryan, toi qui portes pour la première fois Big Up Time, oui. Alors dis-nous tout, ton avis, ton ressenti.
4: On peut ressentir, hein.
1: En fait Ryan, vous avez remarqué, tu lui poses une question.
2: Il utilise le mot.
1: Eh ben bon, ben ouais. Il va jamais répondre plus de 5 mots dans la phrase.
4: Plus de 5 mots.
1: Ouais, je veux une phrase.
4: Eh ben j'ai aimé être avec vous, j'aime voilà. Bien l'ambiance.
2: Et tu contrevenir.
4: Ah je sais pas. Non, ouais, je contrevenir. Non, j'ai bien aimé, franchement.
0: Ok, super. Tranquille. Voilà. Tu voulais dire Mr. X? Et on va regarder si Mr. X.
3: Non, j'ai un autre surnom.
1: Alors,
3: qui mélange les deux.
1: L'idéal, vraiment, ce serait que le jumeau de Mr. X revienne. Et là, on aura le chromosome XY. Je vous assure que là, ça va décaper.
0: Tu voulais dire ton.
3: Pour faire un mélange entre Mr. et mon prénom, Mr. Mens.
0: Mr. Mens,
3: ça veut dire esprit en latin.
1: Ah, voilà. Wow.
0: Hey, mais c'est Egeta sur le second.
1: Mais c'est Egeta, monsieur.
0: C'est pas possible. C'est impressionnant.
1: Elle s'est dit.
0: Les gars sont ensemble, ils posent pareil.
1: XY.
0: T'es célibataire?
1: Lui aussi.
0: Célibataire aussi. Donc, voilà. Donc, voilà. Donc, si vous voulez voir à quoi ressemble Mien Henri à la Maranatha.
1: Mr. Mens.
0: Ok, d'accord. Tu vois, c'était avant de se laisser, on va écouter.
2: Non, mais je voulais. Non, oui, voilà. En fait, non, c'est pas un message, en fait, mais je voudrais juste faire un coucou de la part de Big Up Time à Daniel qui a joué avec nous. Elle nous a dit bonsoir, ça fait un moment l'équipe. Et en fait, qu'on fait le baccalauréat. Voilà.
1: Mais Daniel, c'était à l'époque.
0: Ça fait longtemps.
1: Voilà, mais ravi de te revoir.
0: Super, Daniel. Franchement, ça fait plaisir.

0: C'est dire parce que te revoir, c'est...
1: Oui, mais on se voit. On se voit par la main.
2: Eh ben, go big up à Daniel, go big up à Daniel. Et c'est vrai qu'aujourd'hui, on n'a pas donné le numéro de la radio. Pourquoi, comme je vous ai dit? Parce qu'il y a un problème.
1: Philippe n'a pas pu.
2: Philippe n'a pas... Ok, d'accord. Philippe.
1: Mais vous pouvez envoyer vos dons à Espérance. C'est Bois Carré. Je vois de l'espérance.
0: Près de Gigafit.
1: Et après, vous rajoutez, je soutiens Espérance.
2: Vas-y, dis-nous, on t'écoute.
0: Attends, mais non, maintenant, j'ai pas encore
1: donc,
0: ouvert.
1: Si vous voulez aussi soutenir, donc vous précisez. Par contre, quand vous envoyez le chèque, vous écrivez pour Espérance FM et surtout ne n'oubliez pas de mettre
2: Big Up Time. Voilà.
1: S'il n'y a pas Big Up Time, je vais pas envoyer le chèque. On veut pas le chèque.
2: Et je tiens à dire, c'est vrai que Nico n'est pas là, mais on avait cette envie. Si un jour vous êtes dans les parages et samedi soir, nous sommes en live, donc pensez à nous dans vos pains, vos chocolats, dans vos gâteaux, dans vos pizzas.
1: Dans vos cuillères, dans vos
0: Oui, c'est ce que j'allais dire, dans
2: pizza,
0: vos
2: cuillères. Pizza, si vous êtes là, vous êtes dans les parages, vous pouvez venir.
3: Alors, je précise, pas samedi prochain.
2: Non, mais 26. Mais
3: voilà.
1: Et après samedi prochain, si vous voulez emmener au Concord B.
2: Nous serons heureux de vous recevoir. Et ouais, samedi prochain, si nous sommes au Concord B avec vos symbiose. Donc, vous pouvez venir. Vous allez voir Beyoncé, vous te serviteur Ricardo.
1: D'aller
2: et pas mal autre chose, voilà. Donc, voilà, samedi soir, 19h30, c'est gratuit, ouvert à tous.
1: C'est parti. Bon, c'est gratuit?
2: Vas-y, Didou, c'est parti.
3: À toi qui m'écoutes, est-ce que ça t'est déjà arrivé d'avoir 10 ou bien encore 20 onglets ouverts en même temps sur ton téléphone? Sinon, as-tu déjà joué sur ton portable pendant que tu regardes la télé? Ou encore, même si ce n'est pas bien, pendant que tu conduis, tu manipules ce fameux portable. Dans toutes les situations que je viens de te citer, l'application tourne à fond, la batterie fond à vue d'œil, plus vite que prévu, et dans le pire des cas, le téléphone surchauffe. Eh bien, je t'invite à te poser et à te regarder 2 secondes. C'est exactement ce que tu es en train de faire avec ta tête. Tu marches, tu parles, tu travailles, tu veux faire plusieurs choses en même temps. Toujours parce que c'est utile, voire même urgent. Mais dans ton fort intérieur, caché aux yeux de tous, tu portes un poids de 50 kilos, voire plus. Et celui-ci est rempli de « comment je vais faire ?» Une question bien souvent accompagnée de « et si ça tournait mal ?» avec des deadlines et des factures qui ne s'arrêtent jamais. Alors, écoute attentivement. Tu es en train de vider ta batterie aujourd'hui pour des problèmes qui n'existent même pas encore demain. Aujourd'hui, je t'invite à faire un reset. Il est temps de couper la surchauffe. Nous avons cette sale habitude de vouloir vivre les choses qui nous préoccupent dès que nous y pensons. Mais devine quoi? Ton processeur mental n'a pas été conçu pour ça. Dieu fonctionne en mode temps réel. L'Éternel a donné une saison pour chaque fruit. Le soleil, la lune et les étoiles ne viennent que quand c'est le moment d'être présent dans le ciel. Car Dieu souhaite que chaque chose se réalise à un moment précis. Lisons ce que Jésus nous dit comme vérité dans Matthieu 6, verset 34. Ne vous inquiétez donc pas du lendemain, car le lendemain aura soin de lui-même. À chaque jour suffit sa peine. Arrêtons de dépenser de l'énergie que nous n'avons pas encore reçue pour des scénarios catastrophes qui n'arriveront peut-être jamais. S'inquiéter pour demain, c'est comme essayer de payer un achat aujourd'hui avec une carte bleue qui ne sera créditée que la semaine prochaine. Résultat, le paiement est refusé, ça nous stresse et ça fait bugger le système. Concentrons notre énergie sur le présent en laissant Dieu gérer la suite. Je suppose que tu dois te dire, c'est bien beau tout ça, Didou, mais concrètement, que faire de tout ce stress? L'apôtre Pierre nous donne une parade ultra efficace dans 1 Pierre 5, verset 7. Déchargez-vous sur lui de tous vos soucis, car lui-même prend soin de vous. Dans le texte d'origine, le mot « décharger », c'est l'action d'expulser, de jeter brutalement une lourde charge. Ce n'est pas poser délicatement ton souci en reprenant un petit peu au passage. C'est est un vrai dépôt. Tu prends tes angoisses, tes dossiers en retard, tes peurs de l'échec et tu les jettes à Dieu. Tu lui transfères tout ce qui te tracasse sans rien regarder. Et sans garder, notre Père Céleste a les épaules assez

0: large pour tout porter. Sais-tu ce qui se passe quand nous faisons ce transfert? La clé qui s'active se trouve au verset de Philippiens 4, 6 à 7. Ne vous inquiétez de rien, mais en toute chose, faites connaître vos besoins à Dieu par des prières et des supplications, avec des actions de grâce. Et la paix de Dieu, qui surpasse toute intelligence, gardera vos cœurs et vos pensées en Jésus-Christ. Cette paix dont parle la Bible, ce n'est pas un sentiment vague. Gardons à l'esprit que dans la langue originale, le mot « gardera » fait référence à une garde armée, une sentinelle de haute sécurité postée devant une porte. Quand nous lâchons nos soucis à Dieu, sa paix monte la garde à l'entrée de notre esprit. Même si c'est le cas au dehors, autour de nous, grâce à Dieu, c'est totalement sécurisé. Alors, aujourd'hui, coupons les onglets en trop, jetons ce sac trop lourd qui nous casse le dos, redressons la tête et reprenons notre souffle. Nous sommes aimés, nous sommes en sécurité et surtout, laissons Dieu gérer notre futur. Amen.
1: Amen, amen. Merci Didou pour ce premier mot à l'auditeur pour la nouvelle saison. En tout cas, c'était l'émission Big Up Time. Nous avons juste après cette émission Espérance Gospel Songs. Restez connectés sur Espérance FM. Donc, nous avons eu ce soir dans notre émission Beyoncé, qu'on applaudit bien fort, Didou Espagnolette, Beautiful, Mr. Mains, Ryan et Palabiche, notre technicien Davis et votre serviteur Richard. Prochain rendez-vous en live le 26 septembre, ben, en live.
2: Voilà. Dire décembre.
1: Voilà. En tout cas, bonne soirée à tous, que Dieu vous bénisse. Et tout de suite, Espérance Gospel Songs. Yes.
3: Au revoir.
1: Nous sommes de retour après 2 mois de repos.
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1: C'est Espérance FM. Il est 19h. Belle soirée. 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
3: Faith City Music est un collectif dynamique de gospel contemporain et de musique de louange fondé par l'artiste Tim Bauman Jr. Le groupe constitue le ministère musical du Spirit of Faith Christian Center, dirigé par les pasteurs Mike et Didi Freeman. Leur son allie une énergie débordante, une diversité de styles musicaux et une profonde authenticité. Ils cherchent à redéfinir et à transformer la manière dont le public vit la musique de louange moderne. Le collectif réunit plusieurs artistes gospel de premier plan, notamment Kiera Sherrod Kelly, Maranda Curtis, Brie Babineau, Kimberell, Leandrea Johnson. Arrêtons-nous sur Tim Bauman Jr., fondateur du collectif. Originaire de Détroit dans le Michigan, aux États-Unis d'Amérique, il est issu d'une famille à la riche tradition musicale. Il est le fils du musicien de jazz Tim Bauman Sr. et le neveu de l'icône du gospel Vicky Winans. Il exerce la fonction de pasteur de louange à Faith City Central dans la région de Washington DC et Baltimore et a suivi une formation à la faculté de théologie de la Virginia Union University. Son épouse et lui ont publiquement évoqué leur engagement en faveur de la pureté avant le mariage, ce qui a suscité une attention nationale. Et ils œuvrent activement ensemble au sein du ministère tout en élevant leurs enfants. Son épouse s'appelle, j'espère que je prononce bien, Brelyn Bauman Freeman. J'appelle le prénom B-R-E-L-Y-N. Faith City Music a rendu hommage de leur vivant à plusieurs artistes ou plusieurs groupes dans des medleys disponibles sur YouTube notamment. On en écoutera deux ce soir. Un hommage à Donnie McLaughlin. Ça c'est pour tout à l'heure. Voici tout de suite le medley en hommage aux chansons de Cici Winans avec l'intéressé qui réagit à cette initiative. C'est parti pour un medley de 17 minutes environ de Cici Winans par Faith City Music.
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4: Hello, Spirit of Faith family. Pastor Mike and Pastor Didi, I love you all so much. Brother Tim Bauman, what can I say? What an amazing gift that God has given you, and I am so honored tonight that you guys have decided to honor me through singing so many songs that God has blessed me with over the years. What can I say? I pray that God will bless tonight and that he will be glorified and that people will come to know who he is. I love you so much. 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
1: Fifth City Music interprète maintenant Reckless Love, souvent traduit par amour extravagant, pour montrer l'incompréhension ressentie par rapport à la grandeur de cet amour.
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3: Nous sommes dans la seconde partie de cette heure avec FCM, Fifth City Music, collectif américain dynamique de gospel contemporain et de musique de louange, fondé par l'artiste Tim Bauman Jr. Tout à l'heure, on écoutera un medley en hommage de son vivant à Donnie McLaughlin.

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2: Cette dernière chanson est très connue et très reprise. Jairé. Je précise que Jairé ou Jairé en anglais est un des noms de Dieu. On peut le traduire par le Dieu qui pourvoit, sous-entendu à nos besoins. Permets-moi cette tentative de traduction. 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
2: C'est Espérance FM. Il est 20h. Belle soirée. 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